Au terme d'une rencontre avec sa prédécesseure Pauline Marois, la première ministre Christine Fréchette a finalement accepté la tenue d'un grand rendez-vous sur l'enjeu de l'itinérance. Le gouvernement caquiste avait jusqu'ici refusé la demande faite par l'ex-première ministre péquiste pour la tenue d'un sommet national sur cet enjeu qui touche de plus en plus de municipalités. L'événement mettra la table pour l'élaboration d'un prochain plan d'action gouvernementale. On fera un rendez-vous pour mettre de l'avant l'ensemble des engagements de tout un chacun qui composeront notre plan national en lien avec l'itinérance, a expliqué Mme Fréchette au cours d'une mêlée de presse en compagnie de Pauline Marois. Le gouvernement fédéral devra se trouver autour de la table, insiste Mme Fréchette, qui souhaite aussi faire une place au privé dans la recherche de solutions. Les deux femmes, les seules à avoir occupé le poste de première ministre au Québec, ont tenu préalablement une rencontre de près d'une heure. Pauline Marois avait exprimé le souhait d'un tel tête-à-tête après que Christine Fréchette a refusé de s'engager à tenir un tel sommet le mois dernier. Mais la première ministre caquiste a d'ailleurs insisté mardi sur le fait que l'événement pourrait aussi porter le nom d'un forum ou d'un grand rendez-vous. On verra le vocable qu'on y associe, a-t-elle dit.

Éric Duhem a dû travailler fort pour défendre son nouveau chef de cabinet, Sébastien Lépine, mardi. Monsieur Lépine était chef de cabinet du ministre des Transports, François Bonnardel, lors du lancement de sa clique. Le chef du Parti conservateur de Québec a tenté de minimiser l'implication du nouveau membre de son équipe dans le fiasco de la plateforme numérique de la SAQ. Or, Éric Duhem a plusieurs fois attaqué la CAQ et les personnes impliquées dans le dossier SAQ. Je pense que tout a été dit à la commission. Vous avez comme moi suivi les travaux. Je ne veux pas revenir là-dessus. Je pense que tout a été clair. Il y a eu un rapport depuis ce temps-là avec des recommandations très claires, a déclaré le chef du PCQ mardi. L'ex-ministre libéral Gaëtan Barrette n'a pas manqué de souligner avec humour la performance du jour de M. Duhem. Je pense qu'on se trompe de saison parce qu'on devrait être dans les Olympiques d'hiver parce qu'il a beaucoup patiné, a-t-il lancé lors du segment La Joute des analystes. Il descendait ces gens-là, cette personne-là à répétition et il devient son chef de cabinet. Bon, c'est la politique, c'est comme ça, on change de position, on devient celui qui a inventé le bouton à quatre trous. C'est quelqu'un d'expérience qui va être utile chez Éric Duhem qui manquait à son équipe. C'est utile pour le reste, médaille d'or de patinage pour aujourd'hui, a ajouté l'analyste.

La coalition Avenir Québec aurait choisi Claudine Leroux pour succéder à François Bonnardel comme candidate de la circonscription de Granby lors des prochaines élections provinciales, a appris TVA Nouvelle. Madame Leroux est la directrice générale de la Maison des familles de Granby. Monsieur Bonnardel a officialisé son départ de la politique après 19 ans à titre de député de Granby. C'est avec beaucoup d'émotion et de gratitude, mais aussi avec le sentiment du devoir accompli après presque à vous représenter que je vous annonce mon départ, a écrit le politicien de 58 ans dans une publication sur X. Avant de rejoindre la CAQ,

François Bonardel avait siégé à l'Assemblée nationale à titre de député de l'Action démocratique du Québec de 2007 à 2012. Le pilote d'hélicoptère qui semait la terreur dans un quartier résidentiel de la Montérégie en raison de sa conduite dangereuse aurait finalement reçu l'interdiction de voler. C'est ce qu'a annoncé Louko Boisvert, conseiller municipal de Saint-Jean-sur-Richelieu, sur les réseaux sociaux ce week-end. Sur le chemin du retour de vacances jeudi, j'ai eu un appel avec un inspecteur de Transport Canada concernant ce dossier. Je peux vous confirmer une information importante. Le pilote fait officiellement l'objet d'une interdiction de vol, écrit-il dans sa publication. Depuis le mois d'avril, Mohamed Elias Jouini, 34 ans, fait face à un tsunami de plaintes de la part de citoyens pour sa conduite dangereuse et dérangeante. Il aurait effectué de nombreux vols à basse altitude, tout près des maisons, et ce, de 6 heures le matin à minuit. La situation était d'autant plus inquiétante que le pilote avait des antécédents judiciaires. Il se serait écrasé à bord de son ancien hélicoptère en février 2024 dans un champ de Saint-Jean-sur-Richelieu. Il aurait aussi perturbé un exercice militaire de l'aviation royale en Estrie en novembre dernier, avait appris le journal. Après l'annonce du conseiller, les internautes ont exprimé leur soulagement en commentaire. « Merci. On ne peut que souhaiter que l'interdiction de vol soit permanente », a notamment écrit l'un d'entre eux. Mohamed Elias Jouini fait également face à des accusations de conduite avec les facultés affaiblies pour les événements survenus en avril 2025. Si d'autres infractions sont constatées, Transport Canada entend intervenir rapidement, conclut le conseiller municipal Louko Boisvert, pour rassurer la population. Un véhicule a percuté une pompe à essence mardi soir dans le quartier Vanier, à Québec, provoquant le déversement d'une cinquantaine de litres d'essence. Les pompiers du service de protection contre les incendies de la ville de Québec sont intervenus à la station-service Irving située au 1000 boulevard Wilfrid Hamel après un signalement de déversement d'hydrocarbures. L'appel initial a été fait au 911 un peu après 19h. Selon l'officier médias et prévention du SPCIQ, Alexandre Lajoie, un véhicule a heurté une pompe à essence, entraînant le déversement d'environ 50 litres de carburant au sol. Les premiers intervenants ont travaillé en collaboration avec le groupe d'intervention en matière dangereuse afin de maîtriser la situation. Un périmètre de sécurité a été établi et des produits absorbants ont été déployés pour empêcher le carburant de s'écouler dans le réseau d'égout. Une entreprise spécialisée, mandatée par l'exploitant de la station-service, sera chargée de récupérer le carburant et de disposer des matières contaminées. Une dizaine de pompiers ont été mobilisés sur les lieux. Des policiers du service de police de la ville de Québec étaient également sur place afin de déterminer les circonstances de l'accident. Aucune personne n'a été blessée lors de l'incident, a confirmé M. Lajoie.

un incorrigible apôtre de la pédophilie de 78 ans, qui représente toujours un grand risque pour la société, a de nouveau été arrêté mardi avant midi à Québec pour avoir brisé une fois de plus ses conditions de remise en liberté. Vos niveaux de responsabilisation, de motivation ainsi que votre potentiel de réinsertion sociale sont évalués à faible, déplorait en décembre dernier la Commission des libérations conditionnelles du Canada au sujet du pédophile notoire. André Fèvre ne s'en est jamais caché. La pédophilie devrait être considérée comme une simple orientation sexuelle et le corps d'un enfant est une œuvre d'art. C'est d'ailleurs cette façon de penser tordue qui lui a valu, au cours de la dernière décennie, un long séjour derrière les barreaux et plusieurs autres visites en prison pour avoir brisé ses conditions. Le Montréalais du troisième âge avait été arrêté pour une première fois en 2016 à la suite d'une importante enquête visant un club social de pédophiles où des adultes échangeaient sur les façons de leurrer des enfants, de gagner la confiance des parents ou encore sur les activités illégales. Il avait été établi qu'André Fèvre était à la tête de cette organisation des déviants sexuels. Ce dernier avait même chez lui un serveur sécurisé pour que les pédophiles du monde entier puissent échanger entre eux.

0: Un deuxième policier de Gatineau a été arrêté en l'espace d'une semaine, cette fois pour avoir conduit un véhicule sous l'influence de l'alcool. Le policier, dont l'identité n'a pas été révélée, a été épinglé dans la nuit du 11 juillet par des patrouilleurs de la Sûreté du Québec. Ce n'est toutefois que mardi, soit 4 jours plus tard, que le service de police de la ville de Gatineau a rendu l'information publique. Le policier ayant été arrêté n'était pas en fonction au moment des faits. Il a été libéré et devrait comparaître à une date ultérieure. Une accusation de conduite avec les capacités affaiblies par l'alcool devrait à ce moment être portée contre lui. Le policier a été affecté à des fonctions administratives pour la durée des procédures. C'est la deuxième en quelques jours seulement que le SPVG annonce l'arrestation de l'un de ses policiers. La semaine dernière, le policier Sylvain Lizotte avait été épinglé dans une affaire de violence conjugale. L'homme de 51 ans a comparu sous 2 chefs d'accusation, soit de voie de fait par étranglement et d'avoir infligé des lésions corporelles. Au moment des faits allégués, Lizotte était déjà suspendu avec solde à la suite de son arrestation l'année dernière pour avoir conduit avec les capacités affaiblies. Dans un instant, les nouvelles internationales.
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0: L'Iran rapporte des frappes américaines dans la région proche de l'Irak et du Koweït. Donald Trump a estimé qu'un accord était encore possible avec l'Iran, malgré le lancement de nouvelles frappes américaines et le rétablissement du blocus des ports iraniens. Ces frappes américaines ont visé mardi après-midi le sud-ouest de l'Iran, dans une zone pétrolifère proche de l'Irak et du Koweït, ont rapporté les autorités locales. Reportage France 24.
1: 5 heures d'opération pour une nouvelle nuit de frappe américaine. Le commandement américain annonce dans un communiqué avoir bombardé des cibles militaires dans plusieurs villes portuaires iraniennes. L'objectif, selon Washington, empêcher l'Iran d'attaquer des navires commerciaux qui souhaitent franchir le détroit. Une opération alors que quelques heures auparavant, Donald Trump affirmait qu'un accord avec Téhéran était toujours possible. Selon le président américain, les États-Unis vont prendre le contrôle du détroit et méritent donc une compensation.
2: Oui, je veux être remboursé, car nous protégeons une partie très riche du monde. Nous dépensons de l'argent. Nous avons donc décidé d'être remboursés par les pays que nous aidons pour les services de protection que nous leur fournissons.
1: Un remboursement évalué à 20% du prix de la cargaison de chaque navire. Réponse immédiate et ironique de Téhéran.
3: L'Iran a toujours été le gardien du détroit et le restera pour toujours. 20% est bien sûr trop élevé. Nous serons équitables.
1: Mais les gardiens de la révolution ont aussi répondu par les armes cette nuit en frappant des installations militaires à Bahreïn ou en Jordanie. De son côté, la Chine exhorte les États-Unis et l'Iran à rétablir un passage sûr des navires dans le détroit. Une reprise des hostilités qui fait remonter le prix du baril jusqu'à 85$ pour la première fois depuis plus d'un mois, alors que ce mardi soir doit débuter le blocus des ports iraniens par l'armée américaine.
0: Guerre au Moyen-Orient, reprise des négociations entre le Liban et Israël. Reportage France 24.
2: Les délégations israéliennes et libanaises arrivent à l'ambassade américaine de Rome pour de nouvelles négociations après la signature d'un accord cadre en vue d'une paix durable le 26 juin à Washington. L'enjeu, le retrait progressif de l'armée israélienne du sud du Liban et la prise de contrôle de la zone par l'armée libanaise qui s'engage à empêcher toute présence du Hezbollah que combat Israël. Beyrouth poursuit officiellement le désarmement de la milice chiite alliée de Téhéran. Ce dispositif serait d'abord mis en place dans 2 zones dites pilotes sous supervision américaine. Les deux parties affichent leur bonne volonté.
3: Nous sommes prêts à aller de l'avant avec la mise en œuvre de ces 2 zones pilotes. Nous avons toute la volonté nécessaire pour consolider ce qui a été établi à Washington le 26 juin. C'est historique.
4: L'armée libanaise est prête à prendre progressivement le contrôle des localités dont l'armée israélienne se retirerait.
2: Reste à définir précisément ces zones et les modalités concrètes de leur mise en place, ce qui nécessiterait une coordination des 2 armées. L'armée israélienne maintient pour l'instant une présence sur une zone tampon de 10 km au nord de sa frontière avec le Liban. Elle a évacué les habitants et y mène régulièrement des frappes. Cette présence vise, selon Israël, à lutter contre le Hezbollah, qui tire régulièrement des missiles ou des roquettes vers l'État hébreu. Ces derniers jours, l'armée israélienne a publié des images de ce qu'elle présente comme des tunnels du Hezbollah au sud Liban, qui sont ensuite détruits par des frappes.
0: Toujours guerre au Moyen-Orient, les États-Unis rétablissent le blocus des ports iraniens. Un reportage France 24.
5: Avec cette image publiée sur le réseau social X, le CENTCOM officialise la reprise du blocus des ports iraniens. Et comme les nuits précédentes, le centre de commandement américain fait état de plusieurs frappes sur le territoire, menées à l'aide d'avions de chasse, de drones et de navires de guerre. Un peu plus tôt, le président des États-Unis avait mis en garde Téhéran et menaçait de s'en prendre aux infrastructures civiles.
6: La semaine prochaine, ce sera le tour des centrales électriques, puis celui des ponts. Nous allons détruire toutes leurs centrales électriques, nous allons détruire leurs ponts, à moins qu'ils ne s'assoient à la table des négociations.
5: L'Iran, de son côté, reste inflexible et rejette la responsabilité de la rupture du cessez-le-feu sur les États-Unis.
6: L'Iran n'a jamais quitté la table des négociations. Ce sont les États-Unis qui ont rompu le protocole d'accord d'Islamabad. Nous n'avons rien fait de tel. Le fait qu'ils souhaitent que l'Iran revienne à la table des négociations est une demande qui ne sera pas satisfaite.
5: En riposte aux attaques sur son sol, Téhéran revendique des frappes sur des sites américains au Koweït, en Jordanie et à Bahreïn. Et dans un communiqué, les gardiens de la Révolution précisent que le détroit d'Ormuz restera fermé jusqu'à la fin de ce qu'ils qualifient d'acte d'agression des États-Unis.
7: Voilà pour ces dernières images du Moyen-Orient. Bonjour Gauthier Ribinski.
8: Bonjour Pauline.
7: Et
0: Afrique du Sud, le dossier d'extradition de Kémi Séba renvoyé au 11 août. Reportage Africa News.
9: Kémi Séba doit encore patienter dans une cellule de prison en Afrique du Sud, alors que la justice sud-africaine devait examiner ce mardi la demande de son extradition introduite par le Bénin. Le dossier a été renvoyé au 11 août, un délai supplémentaire que les juges vont mettre à contribution pour poursuivre l'étude du dossier avant de se prononcer. Le Bénin, pays dont il est originaire, l'accuse d'incitation à la violence et de blanchiment d'argent après son soutien au coup d'État manqué de décembre 2025. Des faits qu'il conteste, ses avocats s'opposent à son extradition, invoquant les risques auxquels leurs clients pourraient faire face au Bénin. Kémi Séba, de son vrai nom Gilles Robert Capocicci, et son fils avaient été arrêtés le 13 avril pour tentative de sortie d'Afrique du Sud via le Zimbabwe avec des visas expirés.
0: Sénégal, Ousmane Diagne nommé à la tête du Conseil constitutionnel. Reportage Africa News.
9: Au Sénégal, Ousmane Diagne a été nommé à la tête du Conseil constitutionnel par le président Bassirou Diomaye Faye. Selon le décret daté du 13 juillet, l'ancien ministre de la Justice succède à ce poste au défunt Mamadou Badio Camara. La nomination intervient après l'avis rendu par la haute juridiction concernant la réforme de la Constitution au Sénégal, adoptée par l'Assemblée nationale. Une victoire pour Bassirou Diomaye Faye, qui avait saisi les sages, alors que pour le PASTEF d'Ousmane Sonko, à l'origine de la révision constitutionnelle, la décision a été un revers. Le Conseil constitutionnel est chargé du contrôle de la constitutionnalité des lois, de l'examen du contentieux électoral et de la régularité des scrutins. Dans un contexte de vive tension entre le président sénégalais et l'Assemblée nationale contrôlée par le PASTEF, les sages risquent d'avoir peu de répit.
0: Chassés d'Afrique du Sud, des Zimbabwéens racontent leur calvaire. Reportage France 24.
10: Le visage suturé, un bras immobilisé et le pied gauche maintenu par une attelle. Ce sont les séquelles laissées par l'agression dont Shingira Ekure-Boiseka a été victime lors des violences xénophobes en Afrique du Sud. De retour dans son pays, ce rapatrié zimbabwéen profite de son passage à Beitbridge pour recevoir des soins et tenter de surmonter les épreuves qu'il a traversées.
11: Un groupe de jeunes hommes est soudainement apparu et a commencé à me frapper avec des barres métalliques sur la tête et sur la colonne vertébrale. Je portais une combinaison de travail et elle a été déchirée et découpée. Et tous mes effets personnels ont été pris par les agresseurs.
10: Comme lui, des milliers d'étrangers ont été pris pour cible depuis plusieurs semaines. Depuis plus d'un mois, l'Afrique du Sud est secouée par des manifestations et des violences meurtrières xénophobes. Les étrangers ne représentent que 4% de la population sud-africaine, mais ils servent souvent de bouc émissaire. Avec un taux de chômage avoisinant les 30%, la concurrence pour l'accès à l'emploi a attisé les tensions et le ressentiment.
12: D'abord, j'ai perdu mon travail. Ensuite, je suis retourné dans la maison que je louais et le propriétaire m'a mis à la porte. J'avais des biens dans cette maison, mais je ne pouvais ni les vendre ni les emporter avec moi, car les manifestants disaient « Tu les as achetés ici, ils appartiennent donc à l'Afrique du Sud ».
10: Face à la recrudescence des attaques contre leurs ressortissants, plusieurs pays africains ont organisé le rapatriement de leurs citoyens. Selon Harare, plus de 78 000 Zimbabwéens ont quitté l'Afrique du Sud entre le 28 mai et le 7 juillet, soit avec l'aide de leur gouvernement ou bien par leurs propres moyens.
0: L'ampleur de l'épidémie d'Ebola en République démocratique du Congo pourrait être 4 fois plus grande selon l'OMS. Reportage France 24.
10: L'épidémie d'Ebola continue de se propager dans l'est du Congo plus rapidement que la réponse sanitaire. Le bilan est désormais de près de 2000 contaminés et plus de 700 décès, des chiffres qui pourraient être largement sous-évalués selon l'OMS.
4: Nous estimons que l'ampleur de l'épidémie est au moins 2 à 4 fois supérieure au nombre de cas que nous avons recensés. Chaque jour, notre capacité à détecter les cas s'accroît et s'améliore, ce qui nous permet d'avoir de plus en plus confiance dans ces chiffres. Mais nous ne saurons jamais avec certitude.
10: Parmi les victimes, au moins 35 soignants. Alors au centre de traitement de Rwampara, au nord-est du pays, des dizaines d'employés assurent le service minimum. Médecins, ambulanciers et fossoyeurs sont en grève depuis lundi pour dénoncer des conditions de travail dangereuses et des salaires impayés depuis un mois et demi.
8: Aussi, il faut que les gouvernements congolais, notre État, puissent songer à nous parce que ces données, à côté des conseils professionnels, nous avons aussi des femmes, des enfants qui étudient. Il faut qu'ils voient aussi notre papa comme il se sacrifie. Il faut qu'il y ait quelque chose qu'on peut aussi amener à la maison et ça peut aussi faire quand même un honneur.
10: La communauté internationale a mobilisé 1,5 milliard de dollars pour soutenir la riposte sanitaire en RDC. Un essai clinique portant sur deux potentiels traitements a commencé début juillet. Pour l'instant, il n'existe aucun vaccin ni remède efficace contre la souche actuelle de virus.
0: Et les professionnels de santé qui luttent contre l'épidémie d'Ebola en RDC menacent de faire grève en raison des salaires impayés, alors que l'Organisation mondiale de la santé a averti que l'ampleur de l'épidémie pourrait être 4 fois supérieure à celle rapportée. Reportage Africa News.
13: Les professionnels de santé qui luttent contre l'épidémie d'Ebola en République démocratique du Congo menacent de faire grève en raison de salaires impayés, alors que l'Organisation mondiale de la santé a averti mardi que l'ampleur de l'épidémie pourrait être 4 fois supérieure à celle rapportée. Au centre de traitement d'Ebola de Rwampara, ils menacent même de bloquer temporairement l'accès.
14: Le problème, c'est que les personnels se sont indignés du fait que c'est depuis un mois et demi qu'ils sont en train de prester et jusqu'à aujourd'hui, ils n'ont encore rien reçu de la part du gouvernement central.
13: Lors d'une visite en Ituri jeudi, le ministre de la Santé, Samuel Roger Kamba, a reconnu des retards de paiement et a donné l'assurance que le problème d'organisation à l'origine de la situation serait résolu.
8: À côté de l'argent, il y a aussi la conscience professionnelle. Bien sûr, nous réclamons parce que nous sommes des responsables, on est des cadres dans la famille. Parce qu'au début, ce n'était pas facile. Même la famille mettait la pression. Soit disant que non, vous nous exposez tout ça, mais nous, comme on a prêté serment, on s'est donné corps et âme. Mais à notre tour aussi, il faut que le gouvernement congolais, notre État, puisse songer à nous. Parce qu'on s'est donné, à côté des conscience professionnelle, nous avons aussi des femmes, des enfants qui étudient.
13: Pendant ce temps, le virus continue de se propager. La pandémie s'est désormais propagée à 5 provinces de l'est de la RDC, depuis l'épicentre en Ituri jusqu'au nord Kivu, au sud Kivu, au Tchopo et au Owele. Même si les médecins n'ont toujours pas été payés, ils ont fait l'effort de rester à nos côtés, à nous les patients. Ils venaient nous voir sans cesse, nous demander si nous avions mangé et pour nous encourager à manger, ne serait-ce qu'un peu. Sur le terrain, la bataille continue. Les professionnels de santé en première ligne peinent à faire face à la propagation du virus. Depuis le début de cette nouvelle vague d'Ebola, au moins 112 professionnels de santé ont été infectés et 35 sont décédés, selon l'Institut national de santé publique.
0: La justice sierra-léonaise a décidé de mettre fin au pouvoir aux poursuites visant Ernest Bai Koroma, selon l'annonce faite mardi par les autorités. Reportage Africa News.
9: La justice sierra-léonaise a décidé de mettre fin aux poursuites visant Ernest Bai Koroma, selon l'annonce faite mardi par les autorités. L'ancien président était poursuivi pour son rôle présumé dans la tentative de coup d'État manqué de 2023. Il avait été inculpé en janvier 2024 de trahison et d'autres infractions. Ernest Bai Koroma est au Nigeria pour raison de santé. Il est désormais libre de revenir dans son pays à l'issue de son traitement médical ou à tout moment de son choix, précise un communiqué des autorités judiciaires. Aucune explication n'a été donnée quant à l'abandon des poursuites, mais des observateurs politiques estiment que le gouvernement sierra-léonais cherche à promouvoir l'unité nationale. Ernest Bai Koroma a dirigé la Sierra Leone de 2007 à 2018.
0: La situation sécuritaire en Afrique de l'Ouest et au Sahel était au cœur des échanges lors de la rencontre du Conseil de sécurité de l'ONU le mardi 14 juillet. L'ONU tire la sonnette d'alarme sur la sécurité en Afrique de l'Ouest et au Sahel. Au reportage Africa News.
13: La situation sécuritaire en Afrique de l'Ouest et au Sahel était au cœur des échanges lors de la rencontre du Conseil de sécurité de l'ONU ce mardi 14 juillet. Le chef du Bureau des Nations Unies pour cette région a présenté le dernier rapport sur la situation actuelle. En ce qui concerne la situation sécuritaire, la menace posée par les groupes terroristes et autres groupes armés non étatiques reste grave, en particulier dans le centre du Sahel et le nord du Nigeria, et s'étend rapidement aux États côtiers du Golfe de Guinée. Ces groupes adaptent leurs tactiques et recourent de plus en plus à des technologies de pointe telles que les drones, les moyens de communication et les crypto-monnaies. Leonardo Santos Simão a aussi abordé la question du regain d'élan en faveur du dialogue et de la coopération, ainsi que les avancées démocratiques observées dans la région. Au cours de cette réunion, plusieurs représentants de pays de la région se sont exprimés. L'ambassadeur libérien Lewis Brown, qui a affirmé que l'instauration d'une paix durable passe par la gestion des causes profondes, pauvreté, exclusion et gouvernance, entre autres. L'ambassadeur du Burkina Faso, Saïdou Zongo, s'est quant à lui exprimé sur la vision de l'AES.
15: Le Burkina Faso et les pays de la Confédération des États du Sahel ont foi en l'avenir. Eux qui ont déjà engagé la lutte et qui continuent avec leur population à faire preuve d'une grande résilience. La Confédération est ouverte à tout dialogue et salue encore tous les efforts en cours pour rapprocher les vues, notamment les initiatives entreprises par le Togo, les initiatives de l'Union africaine et celles du Bureau des Nations Unies pour l'Afrique de l'Ouest et le Sahel.
13: À l'issue de la réunion du Conseil, le chef de bureau a souligné que la région a fait preuve de résilience remarquable, mais qu'elle ne pourra réussir sans un soutien international soutenu.
0: Ne bougez pas, nous allons parler d'Haïti.

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0: Une récente intervention policière menée sur la route de Fréjus s'est soldée par la mort de 6 personnes, parmi lesquelles figure une femme. Cette opération s'inscrit dans le cadre des efforts intensifiés des forces de l'ordre pour reprendre le contrôle des axes routiers stratégiques et contrer l'influence des groupes armés qui paralysent la région métropolitaine. L'événement met en lumière une fois de plus la violence quotidienne et les risques élevés liés aux interventions dans ces zones de non-droit. Des morts, des maisons incendiées et des véhicules détruits, tel est le bilan des dégâts causés par les bandits dans la coalition Vive Ensemble qui opère dans la commune de Kinskoff, plus précisément dans les localités de Grandfond et Robin. Jusqu'à présent, de nombreuses familles n'ont pas encore réussi à récupérer les corps de leurs proches. Le maire Massillon Jean, qui continue de lancer des appels à l'aide, demande aux autorités de mener une série de grandes opérations dans la commune qu'il dirige. Ceci afin de chasser les criminels qui sèment le deuil, la terreur et la désolation au sein de la population. Un reportage RTVC.
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2: Malgré un pile de marches nous fait, malgré un pile SOS nous lancer, malgré un pile résistance nous lancer, ça va empêcher M. Sayo continuer vers le terrain au niveau de la commune de Kinskoff. Dans l'année du 4 au 6 juillet 2026, Bandi Sayo a attaqué zone monde tranchant pour être capable de reprendre contrôle espace qu'on connaît qui est toute antenne de télécommunication qui est dans zone Téléco. Mais heureusement, et M. Force, l'armée d'Haïti, il a résisté, il a bataillé jusqu'à ce que la police de concert avec brigade d'autodéfense qui toujours commet ensemble avec la police, arrive repousser M. Sayo.
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2: De façon simultanée, monsieur attaqué grand fond, spécialement européen, avec d'autres zones avoisinantes, côté que monsieur Sayo fait un massacre au niveau de Robin. Yo tue ti moun, yo tue grand moun, yo tue pasteur. 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
0: L'entraîneur de la sélection nationale haïtienne de football, Sébastien Minier, a officiellement fait ses adieux aux Grenadiers. Son départ marque la fin d'un chapitre pour l'équipe qui, sous sa direction, a traversé des moments de transition technique complexes. Le technicien français a tenu à remercier les joueurs, le personnel d'encadrement et les supporters pour leur engagement et leur résilience malgré les conditions d'entraînement souvent difficiles. Ce changement à la tête de la sélection soulève immédiatement des questions sur l'avenir immédiat de l'équipe et la préparation des prochaines échéances internationales. La Fédération haïtienne de football devrait rapidement se pencher sur sa succession afin de maintenir la cohésion du groupe et de poursuivre les objectifs de qualification. Sébastien Minier, quant à lui, devient officiellement le sélectionneur du Gabon. L'ancien président haïtien Michel Martelly a effectué son retour au pays après une période d'absence prolongée à l'étranger. Ce retour survient dans un climat politique et sécuritaire particulièrement volatile, attirant immédiatement l'attention des observateurs et des acteurs de la scène publique nationale. Son arrivée a suscité des réactions diverses au sein de la population et de la classe politique. Bien que les motifs exacts de ce retour ne soient pas tous détaillés, la présence de l'ex-chef d'État dans le paysage national relance les discussions sur l'influence des anciennes figures politiques dans la dynamique actuelle. Dans un contexte où le pays cherche des voies de stabilisation, chaque mouvement d'un leader de son envergure est scruté de près pour ses implications potentielles. Le ministère de la Planification et de la Coopération externe d'Haïti étudie actuellement les opportunités d'établir des liens de coopération avec la Lituanie. Cette démarche s'inscrit dans la volonté du gouvernement haïtien de diversifier ses partenaires internationaux pour soutenir le développement national. Les discussions initiales portent sur des domaines clés où l'expertise lituanienne pourrait apporter une valeur ajoutée, notamment la numérisation des services publics et les technologies de l'information. Le choix de la Lituanie n'est pas anodin. Ce pays balte s'étant forgé une solide réputation mondiale en matière de gouvernance électronique et de cybersécurité. Pour Haïti, s'inspirer de ce modèle ou bénéficier de transferts de compétences pourrait grandement moderniser l'appareil étatique. Les deux parties explorent les cadres légaux et diplomatiques nécessaires pour structurer cette future collaboration. Le ministre du Commerce et de l'Industrie, James Monazar, s'est rendu en mission officielle à Washington avec un objectif crucial, défendre la reconduction et l'optimisation des programmes commerciaux Hope Help. Ces dispositions tarifaires préférentielles accordées par les États-Unis sont vitales pour l'économie haïtienne, en particulier pour le secteur du textile et la sous-traitance qui représente des milliers d'emplois directs dans le pays. Au cours de son séjour, le ministre multiplie les rencontres avec des législateurs américains, des responsables gouvernementaux et des représentants du secteur privé. L'enjeu est de sensibiliser les décideurs de Washington à l'impact social et économique profond de ces programmes, indispensables pour stabiliser l'emploi en Haïti et encourager les investissements malgré le contexte sécuritaire difficile. Le Mouvement national pour la transparence, MNT, est monté au créneau pour critiquer vivement les récentes déclarations publiques de l'homme politique Moïse Jean-Charles. L'organisation estime que les propos tenus par le leader de Petite Dessalines risquent de fragiliser davantage la cohésion sociale et de jeter de l'huile sur le feu dans un environnement déjà très polarisé. Face à ces tensions, le MNT lance un appel pressant au dialogue politique inclusif et à la modération. La structure insiste sur le fait que la résolution de la crise multidimensionnelle que traverse Haïti ne pourra se faire par des positions radicales, mais plutôt par des concertations sincères entre toutes les forces vives de la nation. Le président du parti Alliance pour la libération de l'avancement d'Haïti, Maître Reynold Georges, dénonce le premier ministre Alix Didier Fizeme, affirmant que ce dernier n'a pas la capacité de continuer à diriger le pays. Il était au micro de la RTG.
3: Ça, Didier Fizeme, comment dire dans le pays?
4: Comment on comprend la gestion Fizeme dans ce pays même?
3: C'est une catastrophe. Ben, ça, c'est une catastrophe. Ça traîne dans toute la rue. Insécurité. Si vous n'avez pas à l'école, bon diable, courir, monde passe par là, on est fini pour mettre l'ordre dans le pays. Monsieur, insécurité à une pirette. Alix, sois pas grand dans ce pays. Nous-mêmes, nous demandons à Alix, excusez-moi, à toute l'équipe, pour retirer le croyant dans ce pays. Alix, Didier, pas mis de saline. Alix, Didier, fils aimé, servez à un pays, tant que vous papa te mourir pour lui. Pays est pour le peuple allié. Pays est pour nous tous. Peuple n'a pas que bouquet. Moi, je suis bouquet depuis longtemps. Mais ma mère dit, suivez-moi, je suis beaucoup. Mais jour ça a éclaté. Ça peine si les plus justes seront sauvés. Nous mêlés, Alix, si tu as boit du vin, gros bouteille de champagne.
4: Pourquoi vous êtes dans le pays, vous êtes dans la rue là?
3: Toujours disponible pour le pays. Je ne sais pas là, même si là, je ne pas faire ça. Mais il y a qu'à pousser d'eau pour l'aller. Premièrement, les gens qui te mettent, il y a qu'à pousser d'eau. CARICOM. Ou pas ça qui passe passé là avec CARICOM. CARICOM te dit qu'il y a une fonds inspection. Il dit, non, nous ne pouvons pas venir, nous ne pouvons pas de sécurité. Il dit, oui, gardez-vous les règles qui ont fait baisser. Là, il vient, il dit, c'est vrai, il dit que vous allez mettre à l'échelle dans la vie. Là, moi, je ne vais pas faire ça encore.
0: Le premier ministre Alix Didier Fizeme et plusieurs membres de son gouvernement, dont la ministre des Affaires étrangères et des Cultes, Raina Forbin, ont participé à la réception officielle organisée par l'ambassade de France en Haïti à l'occasion de la fête nationale de la République française le mardi 14 juillet. Aux côtés de l'ambassadeur de France en Haïti, Antoine Michon, l'ambassadeur d'Espagne en Haïti, Marco Antonio Peñin Toledano, l'ambassadeur de l'Union européenne, Hélène Rousse, ainsi que de nombreuses personnalités du corps diplomatique et de la société civile ont également participé à l'événement réalisé à l'hôtel Montana. Dans son allocution, l'ambassadeur Michon a mis en avant la qualité des relations franco-haïtiennes. Le diplomate français a souligné les efforts entrepris par le gouvernement haïtien pour rétablir la sécurité, renforcer les institutions et créer les conditions de retour durable à l'ordre démocratique, a rapporté la primature dans un communiqué après la cérémonie.

Intervenant à l'émission Panel Magique le mardi 14 juillet, l'avocat Friendly Denis Julien souligne que la récente décision de la Cour suprême des États-Unis ne signifie pas la fin des procédures judiciaires. Il explique que l'administration américaine avait demandé à la Cour suprême de se prononcer en urgence sur le dossier, sans débat contradictoire, une démarche à laquelle l'équipe juridique représentant les bénéfices du TPS s'était opposée. La Cour suprême a finalement tenu compte de cette objection. L'avocat rappelle qu'il existe deux voies procédurales, l'une permettant au tribunal de statuer sur le fond de l'affaire et l'autre dans le cadre de la procédure d'urgence. Maître Julien souligne que la juge Anna Reyes avait auparavant émis une injonction empêchant l'administration de mettre fin au TPS en attendant une décision sur le fond. Si la Cour suprême a estimé que les arguments constitutionnels présentés par les défenseurs du TPS semblaient faibles, notamment parce qu'elle ne considère pas que la décision du gouvernement repose sur une discrimination raciale, elle n'a toutefois pas levé cette injonction. En conséquence, précise-t-il, l'administration ne peut toujours ni mettre fin au TPS, ni arrêter ou expulser les personnes bénéficiant de ce statut. Il ajoute cependant qu'après sa décision, la Cour suprême conserve temporairement la juridiction sur le dossier jusqu'à la transmission d'une copie certifiée de son jugement au tribunal inférieur prévu pour le 27 juillet. Parallèlement, le gouvernement a saisi la Cour d'appel à Washington afin d'obtenir la levée de cette injonction. Les avocats des bénéficiaires de TPS ont déjà déposé leur rapport dans lequel ils soutiennent notamment que l'administration Trump tente de contourner la procédure de la Cour suprême, que la Cour d'appel n'est pas encore compétente pour examiner l'affaire, que plusieurs requêtes gouvernementales ont déjà été rejetées et que la majorité des Haïtiens sous TPS vivent aux États-Unis depuis 2010 sans représenter une menace pour la sécurité publique. Dans un rapport conjoint soumis à la juge Anna Reyes, l'équipe juridique de TPS s'est engagée à indiquer au plus tard le 31 août si elle compte modifier sa requête constitutionnelle afin de la renforcer. De son côté, le gouvernement a proposé un calendrier procédural s'étendant jusqu'en novembre. Selon Maître Julien, la juge Reyes pourrait une fois de nouveau saisie du dossier, prolonger les autorisations de travail des bénéficiaires du TPS, ce qui permettrait à certains Haïtiens de conserver leurs documents jusqu'en 2027. L'avocat rappelle également que si la loi sur le TPS limite normalement l'intervention des tribunaux dans les décisions de l'exécutif concernant ce programme, cette restriction ne s'applique pas lorsqu'une contestation est fondée sur des violations présumées de la Constitution, celle-ci ayant une autorité supérieure aux lois ordinaires. Maître Julien estime toutefois que les chances de succès demeurent faibles si l'équipe juridique ne renforce pas sa requête constitutionnelle. Il rappelle que plusieurs juges de la Cour suprême ont considéré que l'argument fondé sur une discrimination raciale était peu convaincant, l'administration ayant mis fin au TPS pour 13 pays. L'équipe de défense travaille actuellement à consolider son argumentation afin de convaincre la juge Reyes de maintenir son injonction, a indiqué Maître Julien.

Le mardi 14 juillet 2026, le ministre de la Justice et de la Sécurité publique, Patrick Pélissier, a signé un protocole d'accord avec le représentant de la force de répression des gangs, le diplomate Jacques Christofides. Cet accord établit les modalités de remise aux autorités haïtiennes des individus arrêtés, ainsi que des armes, munitions et matériels saisis lors des opérations menées sur le territoire national. Selon la note, à travers cet accord, l'État haïtien réaffirme sa volonté de mettre tous les moyens nécessaires en œuvre pour garantir la sécurité de la population. Dans cet accord, le gouvernement de la République se propose de tout mettre en œuvre afin, d'une part, de garantir la sécurité de la population et, d'autre part, de créer les conditions propices à la tenue des prochaines élections électorales, des compétitions électorales, ce qui ouvrira la voie à l'installation prochaine d'autorités légitimes appelé à prendre les destinées de la nation, précise le ministère. Créé par une résolution du Conseil de sécurité des Nations Unies pour appuyer les autorités haïtiennes dans la lutte contre les groupes armés, la FRG poursuit son processus de génération de forces. À terme, elle doit compter 5500 personnels en uniforme, auxquels s'ajouteront 50 membres civils, chargés notamment des fonctions de soutien et de planification. Sa mission consiste à appuyer la police nationale d'Haïti dans la lutte contre les gangs, à sécuriser les infrastructures stratégiques, à contribuer au rétablissement de la sécurité publique et à créer les conditions nécessaires à la tenue d'élections. Dans son premier rapport adressé récemment au Conseil de sécurité des Nations Unies, le représentant spécial de la FRG, Jacques Christofides, a présenté une stratégie fondée sur des objectifs mesurables devant permettre, d'ici à 2028, le transfert progressif des responsabilités sécuritaires aux institutions haïtiennes. Il souligne que la montée en puissance de la mission, tant en effectif qu'en capacité opérationnelle, demeure un élément essentiel à l'atteinte de ses objectifs.

Le ministère de l'économie et des finances reporte au 1er octobre 2026 l'entrée en vigueur de la retenue à la source de 15% sur certaines rémunérations salariales initialement prévues pour le budget rectificatif 2025-2026. Cette décision vise à finaliser les ajustements techniques liés à l'impôt sur le revenu avant l'application de la mesure. Selon un avis signé par le ministre Serge-Gabriel Collin, la retenue à la source de 15% entrera en vigueur le 1er octobre 2026. Jusqu'à cette date, les dispositions fiscales actuellement en vigueur restent applicables. La mesure s'appliquera notamment aux primes, aux frais fixes, aux allocations, aux étrennes, aux indemnités de congés non pris ainsi qu'aux heures supplémentaires. Elle concerne les employeurs, les salariés des secteurs publics et privés et l'ensemble des contribuables visés par ces dispositions. Le ministère indique que ce rapport permettra d'achever les ajustements techniques relatifs au barème progressif de l'impôt sur le revenu et au traitement fiscal des rémunérations salariales. Selon le ministère, ces travaux doivent favoriser une application uniforme des nouvelles dispositions fiscales et limiter les difficultés lors de la mise en œuvre. Le ministère affirme que cette démarche s'inscrit dans le processus de modernisation du système fiscal et vise à renforcer l'efficacité de l'administration fiscale.

0: L'Aspen Security Forum 2026 s'est ouvert ce mardi dans l'État du Colorado aux États-Unis avec la participation de l'ancienne ministre haïtienne des Affaires étrangères et des Cultes, Dominique Dupuis. Elle prend part aux travaux aux côtés de plusieurs personnalités internationales, dont le secrétaire général de l'Organisation des États américains, Albert Amdin, invité spécialement par les co-présidents du forum, Condoleezza Rice et Nicholas Burns. Madame Dupuis figure parmi les intervenants de cette conférence annuelle organisée par la Aspen Strategic Group. Depuis 1984, ce rendez-vous réunit chefs d'État, ministres, diplomates, responsables militaires, universitaires et dirigeants d'entreprise autour des grands enjeux de la sécurité internationale et de la géopolitique. Cette édition rassemble également plusieurs personnalités de premier plan, notamment Condoleezza Rice, Jamison Greer et Ben Rhodes, qui participeront aux différentes séances de réflexion et de débat. La convention Bois-Caïman annonce que la mobilisation visant à forcer le premier ministre Alex Didier Fils-Aimé à quitter le pouvoir va redémarrer après la Coupe du monde de football. La convention propose qu'une équipe de technocrates prenne le pouvoir afin de conduire le pays vers des élections. Le coordonnateur national de cette structure, Jean Anderson Bolivar, dénonce l'incompétence et le manque de volonté d'Alex Didier Fils-Aimé dans la gestion de l'État. Nous écoutons un son de la RTVC.
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0: 15 juillet 2026, 6 heures passées de 2 minutes. Bienvenue à Réveil Matin sur CPAM et jusqu'à 9 heures ce matin. Bonjour Montréal, bonjour le monde, bonjour Haïti, bonjour Asma Hurtelou, comment ça va?
1: Bonjour Thilou Jean-Paul, bonjour Jean-Ernest Pierre, bonjour à tous, ça va bien, merci. Et vous, comment allez-vous?
0: Moi je vais très bien, merci. Bonjour Jean-Ernest, l'homme qui va bien même quand tout va bien mal.
2: Oui, c'est le cas, Thilou. Bonjour, bonjour à vous tous et à vous toutes. Puisque le miracle s'est produit, aujourd'hui, un jour de miracle parfait, Thilou.
0: Voilà.
2: Ça va bien.
0: Un jour de miracle parfait. Ah, ça va bien. Mm. Ah, aujourd'hui, ça va bien parce que ça va bien.
2: Ah, ça va bien mal, mais ça va bien quand même.
1: En Haïti, on s'arrête, j'imagine, dans un petit coin qui s'appelle Trouin.
2: Trouin.
1: Trouin, I-N. Qui se trouve, département?
2: Du sud de quoi?
1: Oh!
0: Du centre?
1: Oh!
0: Non, je ne sais pas.
1: Continuez, vous allez finir. Dans l'ouest.
0: Ah oui.
1: Pas loin de Léogane. D'ailleurs, c'est un arrondissement de Léogane. Trouin. Et ils n'ont pas de formation pour Trouin, sinon.
2: Ah, c'est plus seulement Trouin.
1: T-R. Comment ça se prononce? T-R-O-U-I-N. Il n'y a même pas de gentilé pour eux. On les appelle carrément des Léoganais, Léoganaises. Je serais vexée, moi.
0: Ça doit être un quartier, toi. Ce n'est pas
1: non,
0: une ville.
1: Non, pourquoi tu dis un quartier? Quartier Morin, les gens n'ont pas de gentilé?
0: Je ne sais pas. Mais vas-y, continue. Il y a combien d'habitants à Trouin?
1: 14 500.
2: Mon Dieu, c'est beaucoup de monde.
0: Mmh, oui, c'est plus qu'un quartier.
1: C'est tout ce qu'ils connaissent, ou du moins que Wikipédia connaît par rapport à Trouin. Alors, mais au moins ils ont la météo. Des averses ce matin, 27-32. Quelques orages en après-midi, 26-29. Partiellement nuageux en soirée, 21 francs. Partiellement nuageux au cours de la nuit, 22-21. Le soleil qui va arriver, tellement Trouin. Le soleil se lève tard, 6h23, pour se retirer à 19h30. Présentement, il fait 20, les gens là-bas ressentent 20 degrés. Voilà pour Trouin ce matin.
2: Trouin ce matin.
1: Ouais, Jean-Ernest, tu as toute la place, dis merci à Trouin, parce qu'il n'y a pas grand-chose à dire.
0: On n'a pas trouvé grand-chose.
1: Hein. Non.
2: Non. Trouin n'est pas intéressant.
1: Oh! S'il y a des Trouinais, Trouinais ici, là, ils seront vexés.
2: On n'a rien appris là, de Trouin.
1: Ben, vous savez au moins qu'il est dans le département de l'Ouest, pas loin de Léogane.
0: Ouais.
1: Vous avez appris ça.
2: Mais je n'ai pas le goût d'aller visiter Trouin.
1: Ah, ça, ça t'appartient.
2: C'est comme on arrive à Léogane et puis on dit donne-moi une bicyclette et on va à Trouin. Pour ceux qui savent monter à bicyclette.
1: Pourquoi pas à pied?
2: Venez-moi.
1: Non, mais pourquoi pas à pied?
2: Mon ami Eunide et moi.
1: Ah bon?
2: Non.
1: Pas celle que je connais en tout cas.
2: Nous savons monter à bicyclette, nous.
1: Pour renverser les bacs 2.
2: Thilou, c'est pas tes affaires, Thilou, tu sais pas de quoi on parle quand on parle.
0: Non. Mais je voulais dire surtout que pour Trouin, on n'a pas trouvé d'informations. Ça ne veut pas dire qu'ils n'ont rien d'intéressant.
1: Ben voilà. Ouais. C'est pour ça que je lui dis ça lui appartient de ne pas vouloir aller visiter Trouin.
2: Non, ben, c'est à toi de nous intéresser.
1: Moi?
2: Quand tu ne trouves absolument rien, à toi de les inventer. Je ne sais pas.
1: Non, non. Jusqu'à présent, je ne fais pas ça.
2: Bon, il faut apprendre à faire ça.
1: Non, non. Et puis un géographe m'appelle.
2: Aujourd'hui, 15 juillet, c'est la fête de mon garçon Maxime.
1: Bonne fête, bon anniversaire Maxime.
0: Bon anniversaire à Maxime.
2: 15 juillet. Mais hier...
0: C'est pas la fête de Jean-Bertrand Aristide aussi? C'est le 13, Jean-Bertrand?
2: Ouais, Je ne sais pas. De toute façon, ça fait longtemps qu'on ne fête pas Jean-Bertrand Aristide.
1: Comment tu sais?
0: Ben, c'est famille. Le 15 juillet aussi, hein, Jean-Bertrand Aristide.
1: Sa famille le fête.
0: Oh, oh.
2: Je ne sais pas. Mais on ne parle... On ne parle vraiment pas de fêter la fête du président Aristide. Et puis hier, 14 juillet, quel mauvais 14 juillet pour les Français.
0: Quel mauvais 14 juillet. On ne va pas trop mélanger les affaires. Mauvais 14 juillet pour le football français. Mais non, c'est quand même le football.
2: Pour la population, de manière générale, on s'attendait à une victoire de la France face à l'Espagne.
1: Je vous dis, dans cette Coupe du Monde-là, il ne faut pas faire ça. S'attendre à... Parce que c'est la France, parce que c'est Brésil, parce que... Non! Ça n'existe pas pour cette Coupe du Monde, pour deux raisons.
2: Bon.
1: Pour deux raisons.
2: On est tout oreille, madame.
1: Oui, la première raison, c'est parce que le football a évolué à peu près partout. On ne peut pas dire que c'est une grande équipe parce que c'est l'Angleterre, parce que c'est le Brésil. Non. Non. En 2026, cette Coupe du Monde, là, en tout cas, là...
2: La première raison, madame.
0: Mais
1: oui, mais...
0: Dans les matchs de groupe, au début de la compétition, oui, mais on a quand même eu 4 équipes de tradition footballistique, 4 grandes équipes, et en plus les 4 premiers du classement FIFA à être dans les demi-finales. Et puis, la France qui bat l'Espagne, oui, vu les équipes et leur parcours, on aurait pu dire que la France était favori, même si le sélectionneur de la France lui-même reconnaissait que l'Espagne était une meilleure équipe. Mais l'Espagne qui élimine la France, ce n'est pas non plus une énorme surprise. Ce sont deux équipes plus ou moins égales, et puis bon, voilà, l'une a gagné.
2: Alors, mais tu fais tout un laïus pour dire exactement le contraire de ce que Asma a annoncé. Ça veut dire qu'en 2026, toutes les équipes se valent. Un miracle, c'est même pas un miracle qu'une équipe peut battre l'autre, etc. Non, là, nous sommes avec la crème de la crème de la compétition, et ça nous a montré qu'il y a des équipes de tête, n'est-ce pas? Et tu vas voir, la coupe, elle sera sinon européenne, du moins, hein, avec une petite chance qu'elle tombe en Argentine.
0: Ouais, mais ce que je voulais dire, c'est que depuis les demi-finales, avec les 4 équipes aux demi-finales, quel que soit la vainqueur, ça sera une grande équipe, une équipe de tradition de football qui aura remporté la Coupe du Monde.
2: C'est ça, madame, petit Lou Jean-Paul.
1: Oh.
2: Alors là, la théorie de Asma...
1: Ah, en tout cas, moi, là, j'ai vu des équipes. Ils ne font pas partie des quatre, mais j'ai vu des équipes évoluer pendant cette Coupe du Monde-là. Là, n'eût été... Et je pèse, n'eût été des arbitres.
2: Non.
1: Oui, oui. Vous n'avez pas suivi toutes les failles, si ce sont des failles des arbitres pendant cette Coupe du Monde-là. Jusqu'à avoir un président qui appelle Infantino pour lui dire d'annuler le carton rouge de son équipe, ce qu'il a fait. Et wow!
2: Et qu'est-ce que ça a donné? L'équipe a été éliminée parce que
1: Donald Trump a mis sa bouche dans l'affaire.
2: Parce que c'est une petite équipe de football. Les États-Unis ne représentent pas grand-chose au plan footballistique, football mondial. Là. Les États-Unis, c'est...
1: Non, États-Unis, moi, cette Coupe du Monde-là, là...
2: Non,
1: je
2: mais
1: lui donne, soir, je lui soir, donne un grand zéro.
2: Oh,
1: oui.
2: Mon Dieu.
1: Oui.
0: Ce n'est pas d'accord.
1: Ce n'était pas clean. Non, ce n'est pas moi, les coups du monde que moi j'ai l'habitude de regarder, de suivre.
0: C'est vrai. Alors moi je suis toujours contre les théories de complot. Enfin, contre. Réticent hein, à partager les théories de complot. Et on a déjà vu hein, des Coupes du Monde, des matchs de football, des matchs dans le cadre de la Ligue des Champions avec des décisions litigieuses et même parfois douteuses. Mais moi, je ne pense pas qu'il y ait une organisation. Par exemple, je vois certains parler de la FIFA qui voudrait que l'Argentine soit championne pour Messi et que tout serait fait en ce sens. Moi, je peine à croire que ça soit vraiment une organisation, parce qu'il faudrait tellement impliquer de gens. Comment est-ce qu'on va dire à un arbitre, faites attention, mais l'Argentine doit gagner. Je n'arrive pas à être confortable avec cette idée-là.
1: Mais Thilo, est-ce que les arbitres se sont bien, toujours bien comportés pendant cette Coupe du Monde-là, là?
0: Sûrement non.
1: Et regardez les équipes.
0: L'erreur est humaine, on doit commencer par être d'accord que l'erreur est humaine. Et puis ensuite, moi je pense que inconsciemment, un arbitre est toujours réticent à sanctionner une grande équipe, une équipe de tradition, une équipe qui peut faire mal, je parle d'un tollé administratif et tout, si la faute n'est pas claire. Donc s'il y a un doute... Peut-être qu'inconsciemment, l'arbitre va pencher pour la plus grande équipe. Je dis peut-être, je ne sais pas. Mais je ne pense pas qu'il y ait vraiment une organisation.
2: Mais est-ce qu'on peut revenir à la base de, par rapport à ce qu'Asma a dit?
0: Qu'il n'y a plus de petite équipe?
2: Oui. À la base, c'est ça. Et moi, je pense que Asma a tort de dire ça. Si, rendu à cette phase-là, on ne voit pas une distinction entre le style, il y a toujours un dénominateur commun avec la petite passe-côte, ça j'en conviens, qui est une formule presque adoptée unanimement par toutes les équipes parce que il y a la domination de l'équipe, elle requiert que l'équipe garde le ballon le plus longtemps sur le terrain, donc la petite passe-côte favorise la domination. Mais qu'on me dise qu'à cette phase finale de la Coupe du Monde, on ne voit pas une différence par rapport au début.
0: Ouais, mais c'est à la toute finale aussi. Hein, mais Jeannès, il faudrait d'abord s'entendre sur ce qu'est une petite équipe. Parce qu'à un certain moment, quand on parlait de petite équipe, c'est une équipe où, quand on va jouer contre cette équipe-là, les 3 points, c'est déjà assuré. Maintenant, on va regarder combien de buts on va lui passer.
2: On n'en est plus là. Est-ce que tu verrais une équipe, par exemple, comme, je dirais, Haïti, à cette phase de la Coupe du Monde? Le style de jeu, la maturité des joueurs, leur expérience, etc. Non. Tandis que ces joueurs-là, là, vraiment, les passes extraordinaires, c'est autre chose. Là, on arrive dans la Ligue majeure, lorsqu'on arrive là, ce n'est pas vrai que toutes les équipes les 48 équipes se valent. Qui ont participé là, ce n'est pas vrai.
0: Oui, mais je ne pense pas que ce soit dans ce sens-là qu'on dise que les 48 équipes se valent. Ce qu'on dit, c'est qu'il n'y a plus de PI. Il y a une équipe qui est moins expérimentée. Parce que c'est ce qu'on disait avant, lorsqu'on va rencontrer une petite équipe, la victoire était acquise. Là maintenant, ce n'est qu'après le coup de sifflet final qu'on est sûr d'avoir gagné.
2: Ce que moi je comprends, une équipe, par exemple, les 4 équipes qui sont dans le carré d'as, l'Angleterre, la France, l'Argentine, c'est des équipes qui vont toujours en match, dans un match comme ça de compétition, battre une équipe qui est éliminé parmi les équipes éliminées, Haïti, on prend l'Écosse,
0: la Norvège,
2: etc. La Norvège, un petit peu plus corsée, mais les équipes éliminées dès le premier tour, tu sais.
0: Bah, enfin,
2: c'est des équipes qui étaient là en visite. Et pourquoi on dit, pourquoi on est en train de dire le
0: contraire? Est-ce qu'on n'est pas en train de confondre le pays? Est-ce qu'on n'est pas en train de confondre le nom de l'équipe et l'équipe elle-même?
2: Lorsqu'on a fait les
1: groupes,
2: lorsqu'on a fait les groupes, on savait déjà, par exemple, dans le groupe d'Haïti, que les équipes favorites étaient
0: on n'a pas dit
2: l'équipe favorite. Et les équipes qui devraient être éliminées, bon, Haïti était parmi les équipes qui allait se faire éliminer.
0: Oui, mais sauf que est-ce qu'on ne savait pas? En tout cas, ce n'était plus clair que Haïti, on allait lui passer 4-5-0 et pour améliorer.
2: Ah, mais toi, tu parles de 4-5-0, ou c'est pas 4-5-0 qui est important, mais quelle équipe, est-ce qu'on s'est trompé en disant que l'Écosse, Haïti allait automatiquement tomber?
0: Mais Ernest, est-ce que tu as vu le match Argentine-Cap-Vert?
2: Toi, tu vas parler d'une exception, mais la règle générale, c'est nous, lorsqu'on a les groupes, on sait au départ les équipes qui vont se faire éliminer dès le premier tour. Ça, là, il n'y a pas sortir de là.
0: Et oui, d'accord, il y a tous les groupes, il y a des favoris, il y a même des têtes de série, mais il y a beaucoup de surprises aussi.
2: Il n'y a pas eu beaucoup de surprises, justement, Tilou. Il n'y a pas eu beaucoup de surprises. Toute la logique était respectée. Et est respecté au moment où on se parle encore. France-Espagne, la logique est respectée. Oui, le cœur était avec voisine Françoise, n'est-ce pas? Mais que veux-tu? Surtout pour un 14 juillet.
0: Je ne sais pas si voisine Françoise supporte son équipe pour commencer.
2: Je pense que oui.
0: Moi, j'ai rencontré tellement de Canadiens qui ne savaient même pas ce que faisait le Canada à la Coupe du Monde.
2: Ah ben, le Canada, c'est le Canada. C'est quand même la France, le Canada. En matière de football, c'est lourd.
0: Non, je parle de rapport entre, entre quelqu'un et puis l'équipe nationale.
2: Mais c'est justement ça. Le Canada, c'est à peine quelques années depuis qu'on pratique le football. Si c'était le hockey, le Canada est hockey. Mais le football, pas beaucoup de Canadiens. Mais je te jure que voisine Françoise était française hier et voulait que son équipe gagne. Sûr. Surtout le 14 juillet, dis-nous. C'est une double défaite, là. Alors, nous aussi, on est football. Et on prend les dispositions, les Haïtiens, pour éliminer ce qui n'est pas bon dans le football haïtien.
0: Bien, tu regardes cet éditorial-là, moi j'ai bien aimé.
2: Toi, tu parles de l'éditorial, mais le fait est que l'entraîneur a été viré. À l'éditorial.
1: Ben, ah bon?
2: L'entraîneur haïtien est viré.
1: Mais quelle est la raison?
2: Bon, on n'a pas dit la raison. Au contraire, on a dit qu'il a fait un bon travail.
1: Oh.
2: On a dit qu'il a fait un bon travail.
1: C'est le problème de ce pays. Oui, quand tu travailles bien, là, on te vire pour prendre des crétins.
2: Non, mais il ne faut pas dire ça.
1: Voilà.
2: Il ne faut pas dire ça. Moi, je n'ai pas vu cet entraîneur-là. Je suis un peu d'accord avec le fait qu'on l'ait viré.
0: Mais tu viens dire que tu ne l'as pas vu et puis tu es d'accord qu'on le vire.
2: Mais je n'ai pas vu je ne l'ai pas vu faire ce qu'il fallait. J'ai dit, moi, et la dernière fois, on a dit, il n'a pas montré beaucoup qu'il était découragé par des dispositions, par des mesures prises par au moins deux arbitres dans un match d'Haïti.
0: On parle d'un entraîneur expérimenté qui a qualifié l'équipe pour la Coupe du Monde. Et heureusement que la note elle est correcte, parce que ce que j'ai entendu avant, c'est vraiment cracher sur tout ce qu'il a accompli. Moi, je ne comprends pas pourquoi. Est-ce qu'on estimait vraiment qu'on avait une équipe capable d'aller remporter cette Coupe du Monde au point d'être déçu à ce point de l'entraîneur?
2: Non, mais là, Tino, tu commences à poser des questions. Ça veut dire, est-ce qu'on estime que l'entraîneur a fait le meilleur qu'il pouvait faire?
0: Peut-être pas le meilleur qu'il pouvait faire. Hein. Les entraîneurs commettent des erreurs. Hier, on a entendu Deschamps avouer avoir commis des erreurs. Ça arrive. Mais de là à croire que... Certains ont même avancé que l'entraîneur était de mauvaise foi, Jean-Ernest, au point où, lorsqu'Haïti marque un but, l'entraîneur est fâché.
1: Oh!
0: Donc.
1: Ben, ça, c'est exagéré.
0: Ben, voilà.
2: Tu ne vas pas exagérer comme celui qui dit ça, là.
0: Ah non, moi, j'étais pour qu'on continue.
2: Ce que j'ai vu,
1: tu... Moi aussi, j'étais pour qu'on continue avec lui. Vous imaginez que c'est un entraîneur qui avait comme équipe des joueurs venus de partout avec lesquels il devait travailler pour créer une cohésion, un jeu d'ensemble, une compréhension, la même compréhension. C'est pas donné, ça. Ce ne sont pas des joueurs qui ont toujours joué ensemble pour la sélection, là. C'est pas ça.
2: Vous l'avez dit, vous, n'est-ce pas, que la plupart des équipes font face à cette même situation et les entraîneurs,
0: c'est pas pareil.
2: Tous ces joueurs-là,
0: c'est pas pareil.
2: L'entraîneur a fait son travail d'entraîneur.
0: C'est pas pareil du tout.
2: Non, mais l'entraîneur a fait son travail d'entraîneur. C'est pas moi l'entraîneur, hein. L'entraîneur doit donner des résultats, ok? Bon,
1: on est. Il les a amenés à la Coupe.
2: Était au-dessus.
1: Il les a amenés à la Coupe. Il a donné son résultat.
2: Au-dessous, en dessous des attentes, et puis on l'a viré. Point.
0: Bon. Okay?
2: Ouais. Moi-même, moi, je l'ai viré dans ma tête. Je l'ai viré dans ma tête lorsque je n'ai pas vu qu'il a montré qu'il était un peu découragé, qu'il n'a pas protesté, surtout lorsque on a accordé un but alors que la balle n'était
0: pas le rôle de l'entraîneur.
2: Ça là, non. Je n'ai pas vu comment une seule expression dans le visage de l'entraîneur. Il était de marbre.
0: Bah, c'est son style à lui.
1: C'est voilà.
2: Alors non, moi j'ai besoin d'un entraîneur qui dise les quatre affaires, n'est-ce pas, et s'il faut dire qu'on est fâché, hein, n'est-ce pas. Et non, on dirait que ça ne le dérangeait pas. Alors, on a besoin d'un entraîneur qui prend des...
0: Expressif.
2: Comment?
0: On a besoin d'un entraîneur expressif.
2: Expressif, oui, c'est ça, oui.
0: Je pense que c'est ce qui lui manque seulement, hein. Pour le reste?
2: Pour le reste, c'est quoi?
0: Ben, il a fait son travail.
2: Ben, il a fait son travail, mais il n'a pas donné les résultats. Et puis, on doit s'attendre. On dit techniquement qu'il a pris de mauvaises dispositions.
0: Ça arrive toujours. Dès qu'une équipe perd, on dit la même chose.
2: Moi-même, alors, on fait comme les autres pays. On a
0: Mais les autres pays, justement, ceux qui donnent des résultats, ce sont ceux qui travaillent sur la continuité. Deschamps est là depuis combien de temps? J'ai oublié son nom, l'entraîneur de l'Espagne, exactement, c'est aussi encore dans la continuité. Ceux qui changent d'entraîneur après chaque compétition, ça n'arrive pas très loin.
2: Non, mais il faut changer jusqu'à ce qu'on trouve un bon entraîneur, un entraîneur qui montre un peu plus de caractère et de courage face à ces arbitres-là. Des fois, moi, je vois les autres sur leur coin, là, ils rouspètent quand il y a une mauvaise décision. Moi, est de glace.
0: Oui, mais ça ne change rien dans le match ou la décision de l'arbitre.
2: Il y a un président qui a même osé appeler.
0: Ah ben, ça c'est le président qui faut changer. C'est le président qui nous a menti, pas l'entraîneur. Nous allons observer.

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2: Cette émission est une reprise. Vous ne pouvez donc participer à notre tribune téléphonique. Veuillez, s'il vous plaît, ignorer nos demandes en ce sens. 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
3: Nous sommes de retour après la pause. Il est 6h passé de 33 minutes et nous entamons notre seconde partie de discussion, réflexion, revue de presse avec Asma Hurtelou, Jean-Ernest Pierre et moi-même. Vous pouvez nous rejoindre en appelant le 54-287-1288.
4: Alors donc, avant d'aller à la pause, on parlait de...
3: Monsieur Minier, qui a été remercié.
4: Situation, oui, Monsieur Minier a été remercié. Et Thilou lui-même mentionnait l'éditorial dans le journal Le Nouvelliste. Et vraiment, là, je l'ai lu. C'est de bonne facture. C'est l'éditorial que j'aurais aimé écrire, n'est-ce pas? Peut-être en allant un petit peu plus loin. Mais, sous la plume de Jean Farès Jérôme, il dit « L'actualité de ce mardi, c'est l'annonce par la Fédération haïtienne de football du départ de Sébastien Minier de la tête de la sélection nationale de football. Il dit dans son communiqué, la Fédération haïtienne de football parle d'une séparation à l'amiable entre les deux parties. La note salue le professionnalisme et l'engagement du coach qui a emmené Haïti à sa deuxième Coupe du Monde FIFA, 52 ans après sa première participation. Une note politiquement correcte après la qualification et la participation d'Haïti à la Coupe du Monde FIFA 2026. Cela devrait être suffisant pour que l'entraîneur français poursuive sa course à la tête de la sélection nationale de football. Cependant, les trois défaites enregistrées à la compétition, ajoutées au choix technique du désormais ancien coach de la sélection nationale haïtienne de football, ont porté une bonne partie de la population à lui en vouloir. Faute de données, difficile de dire quel pourcentage de la population haïtienne qui souhaitait son départ. Cependant, il est un fait que les appels au renvoi du sélectionneur français se multipliaient sur les réseaux sociaux et dans certains médias. Difficile aussi de dire si l'opinion publique est pour quelque chose dans le départ de Sébastien Minier. Quelle que soit la cause de son départ, on doit admettre que Sébastien Minier restera dans l'histoire du football haïtien. Le cas Minier peut-il nous enseigner quelque chose? On peut sans doute en tirer plus qu'une leçon. Par-dessus de tout, il nous enseigne... comme ça, moi je lis... Il nous enseigne que le monde du football est exigeant. Les coachs ont l'obligation de résultats sans considération des moyens dont ils disposent. Par contrainte ou volontairement, plusieurs entraîneurs ont déjà laissé leur poste après l'élimination de leur équipe du mondial. Sébastien Minier est tout simplement ajouté à cette liste. Le football et la politique sont deux mondes différents, chacun avec ses règles, ses contraintes et ses exigences. Cela n'empêche que l'un peut copier de l'autre. En Haïti, les citoyens peuvent apprendre à être exigeants comme les fans du football. Il faut exiger des résultats de ceux et celles qui sont aux commandes de la République, surtout quand ils disposent de moyens pour remplir leur mission. Il faut qu'un jour que le pays exige des comptes à ceux qui sont en charge de la sécurité, de l'assainissement, de l'électricité, du bon fonctionnement des écoles publiques, des hôpitaux publics. On doit se rappeler que ces derniers, que derrière chaque service non disponible, il y a une autorité qui ne se sent pas responsable. Hein? C'est ça l'éditorial de notre ami.
3: Je trouve cela très intéressant. Hein? Il a posé la question, pourquoi on est si exigeant avec le football et pas avec d'autres services plus
4: essentiels? Ah là là, voici la belle question, Tilou, parce que le football est plus important. Le football est important. Hein? Ça m'étonne qu'on n'ait pas révoqué le directeur de Rara de la carrière de Kouadé de Bouquet qui n'a pas bien organisé le Rara, parce que c'est la chose la plus importante, hein, dans notre vie. Hein? Ben, il faut dire, pour être sérieux, Tilou, que si on était capable de renvoyer le Premier ministre, ça fait longtemps qu'on l'aurait renvoyé.
3: Oui, parce que ce n'est pas faute d'avoir essayé. Ouais. Hein? Ce n'est pas faute d'avoir essayé.
4: Non. Le Premier ministre a la poigne, n'est-ce pas? Il reste là accroché.
3: Mais malheureusement, ceux qui sont en place, parce que même lorsqu'on est contre un Premier ministre, même lorsqu'on considère qu'il travaille mal, on aurait pu quand même voir une certaine velléité de faire les choses autrement, d'avoir une autre politique, même pour la galerie. Et on n'en est pas là. J'ai vu hier un don qu'aurait fait la primature, je suppose, à une mairie. Et puis c'est écrit dessus sur le matériel, don du Premier ministre Alexis Diéfizébé. Ouais. On est toujours aux mêmes pratiques et à ces mêmes politiques archaïques. Et ça, moi, je ne comprends pas comment est-ce que M. Fizemé, lui, bon, ou peut-être son équipe, n'en soit pas encore à se dire, bon, on ne peut pas afficher la chose de cette manière-là.
4: Mais parce qu'ils sont de la même équipe, ils sont de la même mouvance de tout temps et les choses vont continuer à se faire de la même manière. Le Premier ministre, c'est l'homme qui fait tout, dont tout dépend, n'est-ce pas? Et puis,
5: quand il fait un don, ce n'est pas son argent, c'est un cadeau
4: que lui-même faisait à la mairie de l'État, n'est-ce pas? Et puis, bon, voilà. On crie vive le Premier ministre. Et c'est cette mentalité-là qu'il faudra changer. Comment changer cette mentalité-là lorsque nous avons appris des plus anciens, n'est-ce pas, et les plus anciens faisaient de cette manière-là, et ça leur rapportait des dividendes politiques. Et si on veut avoir des dividendes politiques, eh bien, il faut copier ce qu'ils ont fait. Mais moi, c'est le peuple qui tolère ce type de choses-là, le peuple qui, quand il reçoit ce qui est dû au peuple, n'est-ce pas, et qui ne vient pas des poches du Premier ministre, mais considère que celui qui a fait le don comme le bon papa, n'est-ce pas, et on est prêt à voter pour lui. Hein? Alors c'est ça qu'il faudra changer. Quand je dis qu'il faut changer la mentalité du peuple, changer de mentalité, changer de comportement, c'est essentiel. Essentiel. On accorde l'importance à ceux qui sont les choses les moins importantes dans le pays et les choses les plus importantes. On les laisse de côté. La vie des gens. Alors, Dans tout ça, j'ai voulu, moi, aujourd'hui, faire encore une fois une comparaison entre le football, il semble, hein? Tu vois, c'est encore plus important le carnaval. On ne parle même pas du carnaval. Le carnaval, je dirais, faut pas toucher. Hein?
3: Normal. Le carnaval est. Bon, je ne sais pas de quel carnaval tu parles, mais c'est plutôt la situation qui semble avoir tué le carnaval haïtien.
4: Comment tu dis?
3: C'est plutôt la situation qui semble avoir tué le carnaval haïtien. On n'a pratiquement plus de carnaval en ce moment.
4: On n'a pratiquement plus de carnaval.
3: Non.
4: Mais Thilou, quand on ne peut pas faire le carnaval à Port-au-Prince, parce que toi tu dis qu'il n'y a pas de carnaval, mais le carnaval, ça fait longtemps qu'il est réfugié dans le sud, sud-est, à Jacmel, c'est un carnaval constant, même s'il y avait des dangers de pénétration des bandits à l'occasion du carnaval sur le territoire.
3: Oui, mais ça, hein? C'est une parodie de carnaval.
4: Ben, pourquoi tu dis ça? Tu parles de ça, là? Tu vas dire ça à un Jacmelien, il ne sera pas content. Hein? Le carnaval de Jacmel s'est distingué du carnaval de Port-au-Prince. Et bon temps, mauvais temps, le carnaval de Jacmel est là. Et la dernière fois, je croyais qu'il n'allait pas y avoir de carnaval à Jacmel, avec la possibilité que les bandits rentrent dans Jacmel. Et bon, mais ils l'ont fait quand même. Hein? Non, parce que c'est important. On explique que le peuple doit souffler un peu. Hein? Moi, je pensais qu'on était en train de souffler tous les jours.
3: Souffler. Oui, j'ai sorti un texte hier qui en parle, justement.
4: Hein?
3: Oui, j'ai sorti un texte hier qui en parle, qui dit oui, qu'il faut que c'est nécessaire même de souffler, mais que si on ne fait que souffler, ça ne sert plus à souffler, ça devient
5: on l'opium. On a fini par s'étouffer.
4: Non. Alors, quand on voit tout ça, on dit, comme le pape, quelque chose doit changer dans ce pays. Quelque chose doit changer dans ce pays. Et moi, je dis, c'est notre mentalité qu'on doit changer. On doit prendre les choses sérieuses comme telles, pour des choses sérieuses, et on doit faire des efforts pour les traiter comme étant des choses sérieuses. Il y a des fantaisies qui ne changeront absolument rien dans la vie des autres, dans la vie du peuple, n'est-ce pas? Entre autres, participer à une Coupe du Monde. Savez, moi, quand je regarde ça, là, la République dominicaine n'a jamais participé à une seule Coupe du Monde. Moi, je regarde la République dominicaine de côté, là. Tu vois, là, Thilou, avec mon... Hein, je lève le nez sur la République dominicaine en disant « Nien, nien, nien, nien, nien, nien, nien, nien, nien, nien, t'as jamais participé à une Coupe du Monde. Moi, j'ai bien de Coupe du Monde. » Qu'est-ce que ça me donne? Qu'est-ce que ça me donne? Par rapport à la République dominicaine qui court, pas en voiture, mais en métro. En métro en République dominicaine. La République dominicaine ne peut jamais ne participer à une Coupe du Monde. Mais ça n'enlève vraiment rien. Il y a 193 pays. 193 pays là, c'est 48 qui viennent de participer. Et les autres? Les autres, ce n'est pas des pays? Les autres, ça veut dire qu'on est supérieur par rapport parce qu'on a participé à une Coupe du Monde? Comment ça, la Coupe du Monde, là? Hein? Si on pouvait troquer... Si on pouvait troquer encore, moi je troquerais mille fois, d'avoir un pays réglementé, un pays normal, un pays où il fait bon vivre, comme j'ai déjà eu moi comme pays, n'est-ce pas?
3: Mais j'ai l'impression que nous avons cette tendance à faire l'histoire, mais pas le quotidien.
4: Pas le quotidien?
3: Quotidien, oui.
4: Oh là là. Et puis, dans ces grands coups-là, Evelyn, n'est-ce pas? Evelyn, nous sommes la seule chose, hein? Je n'entends pas afficher, je ne vois pas afficher cette fierté de plus en plus parce qu'on est conscient que cette fierté est en train de nous étouffer. On a gagné la guerre contre l'armée de Napoléon Bonaparte. Mais ça, c'est vrai, tu ne peux pas l'enlever.
3: Oui, J.E. nous dit...
4: Vrai, c'est une évidence, tu ne peux pas l'enlever.
3: L'autre J.E. nous dit que pour la République dominicaine, c'est le baseball.
5: Et c'est ce que j'allais dire, moi.
4: C'est quoi?
3: C'est le baseball.
4: Le baseball, ben oui.
5: Mais oui, mais chacun son, mais, chaque pays son sport, Jean-Yannès.
3: Oui, mais ce que veut dire Jean-Yannès, c'est pas ça ce qu'il veut dire. Ce qu'il veut dire, c'est que le football, oui, on a participé à une Coupe du Monde et la République dominicaine, non. Mais est-ce que ça nous donne quelque chose en plus de la République dominicaine par rapport au développement? Pas du tout. Et moi, je pense que beaucoup de gens auraient préféré avoir la situation de la République dominicaine et ne jamais participer à une Coupe du Monde.
4: Et voilà. C'est pas comme si on est en train de comparer, puisqu'on fait, si on ne peut pas faire ça, là. C'est pas ça que je veux dire. Moi, je veux parler de priorité. Si, je comprends très bien, ne m'expliquez pas comment l'équipe d'Haïti a pu participer, on n'a rien fait, etc. Et puis, c'est. J'ai même donné l'exemple de l'équipe de hockey COSOM. Les Haïtiens ne connaissent pas le COSOM, le hockey COSOM. Et on a participé, on a même gagné un prix à l'international, Haïti. OK? Je comprends ça. Mais je dis, entre-temps, il faut régler les choses les plus importantes. Est-ce qu'on peut mettre toutes les énergies, focuser toutes nos énergies, mettre ça dans un creuset et utiliser tout ça pour obtenir des résultats qui vont aider. C'est pas aujourd'hui tu as participé à une Coupe du Monde et puis assez vite, 3 matchs et puis s'en va, hein, n'est-ce pas? Bon, c'est à quoi qu'il fallait s'attendre, n'est-ce pas? Et puis tu regardes ça, on nous dit il y a 21 millions, c'est ça, au maximum, qui vont aller à Haïti, 21 millions, ouais, il y en a qui disent, je ne sais pas. Mais à quoi ça? Si on me disait, Thilou, ce 21 millions-là, on allait l'utiliser pour construire des maisons, voilà, de jeunes vaillants haïtiens, qui ont donné leur courage et leur puissance et qui ne sont pas vraiment dans un très grand besoin parce qu'ils évoluent déjà la plupart, n'est-ce pas? Oui, nous allons utiliser cet argent, 21 millions, à construire des maisons, à nous acheter, je ne sais pas si c'est ça que ça prend, c'est à vous à décider, acheter des armes si on n'a pas d'armes pour combattre les bandits, n'est-ce pas? Et botter le derrière des bandits pour laisser... J'aurais dit, oui, bravo. Mais ce 21 millions-là, Thilou, dis-moi, à quoi ça va servir? Est-ce qu'on va avoir la couleur, ces pauvres paysans, ces paysans port-au-princiens, qui dorment à la belle étoile, ces gens qui ont perdu leur maison depuis le tremblement de terre, il y a 16 ans déjà, et est-ce qu'ils vont bénéficier de ce bel effort collectif, n'est-ce pas, pour aller à la Coupe du Monde? Moi, je dirais, ça, c'est un résultat. Hein? Tangible. Mais, Thilou, dis-moi, à quoi va servir ce 21 millions de dollars? Est-ce qu'on va voir les couleurs de ce 21 millions?
3: Ouais, je ne sais pas ce qu'on va en faire, mais là, je te rejoins, hein, qu'il faut mettre les priorités là où elles doivent être et que une Coupe du Monde, c'est la cerise sur le gâteau, mais il faut d'abord qu'on ait un gâteau. Moi, je suis contraint de dire qu'on n'aurait pas dû aller à la Coupe du Monde, mais ce n'est pas ma position. Mais je comprends très bien ton point et il est temps qu'on se concentre vraiment sur les vraies affaires.
4: Les vraies affaires.
5: Et faut qu'est-ce que le gouvernement lui-même a fait dans la participation d'Haïti à la Coupe du Monde?
3: Voilà, c'est là
5: qu'est-ce
3: que je pense
5: que le gouvernement a fait. Qu'est-ce que ça a enlevé au gouvernement ou a empêché le gouvernement de faire pour qu'Haïti participe à la Coupe du Monde?
3: Ouais. Et on dit bonjour à Pierre-Emmanuel qui nous a rejoint. Bonjour Mono,
5: bonjour,
3: comment ça
5: Pierre.
3: Va?
6: Bonjour Thibault, bonjour Asma, bonjour J.E.
7: Bonjour.
6: Bon, je reviens sur tout ce qui a été dit jusqu'à présent par rapport, pas nécessairement à la participation d'Haïti à la Coupe du Monde, parce que bon, la participation d'Haïti à la Coupe du Monde, je continue, moi, de croire que c'était quelque chose important, ok, aux yeux du peuple haïtien aux yeux de la diaspora haïtienne. On peut avoir toutes sortes d'interprétations possibles et imaginables. On peut ne pas être d'accord aussi sur l'importance à un moment donné de ce que cette participation représente. Alors, moi, j'aimerais souligner une chose. Quand il y a eu la participation d'Haïti à la Coupe du Monde de 1974, ok, est-ce que ça avait changé quelque chose dans la vie du peuple haïtien? Non. Il y a des gens, par exemple, qui avaient été très critiques sur le fait que le gouvernement utilisait, comme on le fait souvent, le sport, les jeux, des fois on dit du pain et des jeux, mais dans le cas d'Haïti,

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Auditrices et auditeurs, bienvenue à votre émission Souvenirs, Souvenirs. À Smeurthe-Loup, nous avons devant nous 2 heures pour passer à travers cette tranche de vie. On parle de la jeunesse, de l'enfance ou de l'adolescence. Et une tranche de vie remplie de souvenirs, lesquels souvenirs on aura à croiser au cours de ce merveilleux voyage qu'on aura à faire pour justement revoir ces souvenirs qui sont inoubliables, des souvenirs tellement enrichissants, des souvenirs merveilleux qui ont fait de nous ce que nous sommes aujourd'hui. Alors, tout ce que vous avez à faire, c'est de vous installer confortablement et ne pas vous laisser déranger par personne, car ces 2 heures vous appartiennent à vous et à vous seul. Cependant, si et seulement si vous avez avec vous votre livre de souvenirs, eh bien, gardez-le tout proche parce qu'il vous permettra de bien coller la chanson au souvenir qu'elle représente le mieux. Alors, tout de suite, on va débuter cette émission car les artistes nous attendent. Ils sont prêts pour nous aider dans ce voyage où on va traverser les différentes avenues de notre vie, de notre passé, les différentes avenues où on va rencontrer des voisins, la famille, des amis, des camarades de classe et je prends plaisir à dire également des étrangers qui visitaient notre coin de pays. Alors, on y va tout de suite avec la première section.

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Est-ce que vous avez le goût de continuer ce merveilleux voyage qui s'annonce, puisque la première nous a mis dans l'ambiance et avec la deuxième, on va être encore plus là-dedans, puisque on regarde les différentes situations amoureuses, que ça soit la première ou la xème, mais n'empêche, ce sont des relations qui, à mon avis, ont été vécues à la manière du temps. Et à la manière du temps, les artistes qui nous chantent ces relations faisaient partie également de ce temps-là. Et c'est comme ça qu'on va pouvoir dire, est-ce que j'avais agi comme dans le temps ou non? Ou est-ce que j'avais agi comme ça me disait d'agir? Alors, on va y aller tout de suite avec les artistes. Je vous les nomme tout de suite parce que j'aimerais ça que vous vous rappeliez de ces artistes qui nous ont chanté à leur manière et selon la période, ces différents cas de relations amoureuses. On parle de Edith Piaf, Sheila, Patricia Carly, Mireille Mathieu et Whitney Houston. On s'entendra que Whitney Houston n'était pas de ce voyage qu'on fait dans le temps, mais n'empêche, il a su marquer quand même cette même génération de Sheila, de Patricia Carly et pourquoi pas d'Edith Piaf. Alors on y va tout de suite et on va se retrouver de l'autre côté, vous m'en direz

Alors, je dois m'excuser parce que je n'ai pas bien nommé l'artiste qui a débuté la deuxième section. Je l'ai présenté comme Sheila, ben non, c'était Petula Clark. Pardon, pas Petula Clark. Oui, exactement, Petula Clark qui nous a chanté Cœur blessé. Alors, on poursuit donc cette émission avec la troisième section où on va laisser toute la place à un artiste qui va nous présenter parmi ses meilleures de ses compositions ou de ses interprétations. Et pour cette émission, on a choisi pour vous Linda D'Souza, qu'on écoute avec beaucoup de plaisir et on va se retrouver de l'autre côté.

D'ici quelques minutes, nous allons entamer la deuxième heure pour continuer ce voyage extraordinaire à la recherche de nos meilleurs souvenirs. Alors oui, c'est donc la quatrième qu'on va aborder et vous savez, rendu là, la quatrième, eh bien ce sont des ballades, des mélodies, des chansonnettes les unes après les autres qui vont défiler. Question de vous permettre de revoir le plus de souvenirs possibles. Vous savez, j'ai rencontré quelques auditeurs, auditrices qui me parlaient de cette émission et il y en a une en particulier qui me dit, mais c'est quand tu parles et que tu dis, bon, quand un garçon nous faisait la cour et puis nous on faisait notre intéressante, on voulait bien, mais fallait pas qu'ils comprennent qu'on voulait tout de suite, eh bien, on faisait notre intéressante en lui laissant croire que, ben non, on n'est pas intéressé. Et si, par malheur, le garçon comprend votre jeu ou vous prend au sérieux et qu'il marche son chemin, qu'il ne revient plus, eh ben là, c'était la catastrophe. Et compte tenu de l'époque, et étant une fille respectable, avec une certaine tenue exigée par le temps, eh ben, on voulait mourir. C'est ce qu'elle me disait. Et on regrette tellement d'avoir été aussi ridicule, aussi intéressante, au point de laisser croire à l'autre que, bon, on n'est pas intéressé. Parce que si jamais on lui laissait croire qu'on voulait tout de suite, eh ben il ne nous aurait pas pris au sérieux ni pour une fille sérieuse. Et elle me dit, et c'est pour ça que cette période était un peu difficile. On ne sait plus, on ne sait pas. Il fallait pas laisser voir nos sentiments. Moi je la regardais puis je lui disais. Mais, vous savez, c'est une époque qui était bien faite. Si aujourd'hui, les jeunes, surtout les jeunes filles, avaient cette crainte de ne pas se faire prendre pour une fille sérieuse, si elle est sérieuse, eh ben, je crois que les choses iraient bien mieux. Quoi qu'on va me dire, mais Asma, c'est parce que t'es passé date, peut-être. Mais les filles ne faisaient pas la cour aux garçons, pas vrai? Non, les filles ne faisaient pas la cour aux garçons. Même quand tu voyais le garçon et tu l'aimais, mais jamais tu n'allais faire le premier pas. Il y en a qui s'arrangeaient pour se faire remarquer, oui, mais aller directement vers le garçon et lui déclarer ton amour, ça ne se faisait pas. Et puis c'était correct. Pour l'époque, c'était correct parce que c'était ça. Aujourd'hui, c'est autre chose. Est-ce qu'on va dire que c'est encore correct? Ben, c'est peut-être correct pour ceux qui la vivent aujourd'hui, cette situation-là. Alors, moi, je vous dis, chantez comme Edith Piaf quand vous repassez le temps, vous repassez votre jeunesse ou votre adolescence et qu'il y a des choses pour lesquelles vous étiez ou vous êtes encore aujourd'hui pénalisé, ben chanter comme Edith Piaf en disant « Non, je ne regrette rien. » Parce que c'est tout ça qui fait de nous cet homme, cette femme d'aujourd'hui. On y va. Quatrième section.

On le dit à chaque fois que ça arrive, que c'est arrivé trop vite. La cinquième, qui est l'avant-dernière section de cette émission, eh bien, on va poursuivre jusqu'à la fin parce qu'il faut absolument qu'on rencontre des souvenirs qu'on veut rencontrer. Des souvenirs qui vont nous faire plaisir, des souvenirs qu'on reverra avec beaucoup de satisfaction, beaucoup de joie, beaucoup, parce que j'allais dire beaucoup d'amertume, mais non, je veux pas dire ça, puisque cet exercice que nous faisons à chaque fois, quand on l'a fait, eh ben ça nous replonge dans le moment, dans cette tranche de vie, dans cette période où les gens étaient corrects, quasiment corrects pour la plupart. Il y avait quelques exceptions et c'est ce qui va confirmer cette règle. Mais les gens à l'époque étaient

correct. Ça veut dire qu'ils étaient bons, qu'ils étaient sincères, qu'ils avaient cette humanité qui faisait en sorte qu'ils s'inquiétaient ou qu'ils étaient concernés par tout le monde, même si ce n'était pas de la famille, même si ce n'était pas les voisins, mais il suffisait qu'ils apprennent une nouvelle pas trop agréable de quelqu'un qui habitait la même ville ou quelqu'un qu'ils voyaient une fois de temps en temps, eh ben ça les affectait. Et ils se faisaient le devoir, quand c'était possible à cause de la distance, ils se faisaient le devoir d'aller rendre visite aux parents de la personne, soit malade, soit décédé, ou peu importe, ou qui avait un accident. Et c'est ce qui a fait en sorte qu'on a développé ce sentiment de famille élargie, qu'on a perdu aujourd'hui et que je trouve dommage. Parce que quand un enfant sortait, si les parents n'étaient pas proches ou les parents n'étaient pas avec l'enfant, eh bien que quelque chose arrivait, les parents étaient quasiment sûrs, certains, que si un voisin se rend compte qu'un enfant est mal pris, qu'il allait lui porter secours et même l'amener chez lui. Est-ce qu'on voit ça aujourd'hui? Non. Et si jamais ça devait arriver, même le parent de l'enfant aurait des doutes sur le fait que le voisin ramène l'enfant à la maison, mais même pas le voisin, mais qu'un étranger ramène l'enfant à la maison et pour lui dire, ben, il lui est arrivé telle affaire. Après, une fois qu'on lui a expliqué la situation, il comprendra et il remerciera le bon samaritain, mais le premier réflexe serait comment ça se fait? Alors vous voyez, donc quand on revoit ses souvenirs et qu'on se remet dans cette période, on est heureux qu'on l'ait vécu comme ça. Cinquième section, c'est pour tout de suite, on se retrouve de l'autre côté.

0: Eh bien oui, ce qui devait arriver arriva, et puis c'est la dernière section de cette émission du jour, chers amis. Laissez-moi prendre un peu de votre temps pour vous remercier de votre fidélité à cette émission et de votre attachement à votre radio chérie, la seule, et qui puisse vous offrir des émissions extraordinaire dans celle-ci et des émissions que vous appréciez, des émissions que vous avez adoptées depuis le jour aussi. Il n'est pas donné à tous d'avoir un auditoire aussi fidèle. C'est un privilège pour nous de vous avoir comme partenaire, comme collaborateur, puisque sans vous, et là je parle pour cette émission que vous écoutez, sans vous, l'émission Souvenir n'aurait pas existé parce que je ne pourrais pas la faire pour moi-même et pour mon équipe. Non, ça prend vos oreilles, vos commentaires, vos appréciations, vos déceptions, ça prend votre participation à un niveau ou à un autre pour que cette émission puisse exister. Alors, je ne cesserai jamais, mais jamais de vous remercier du fond du cœur. C'est un privilège pour moi d'être à la barre de cette émission pour vous la présenter à chaque fois. Parce que mon équipe et moi, nous savons quel genre de public vous êtes, quel genre d'auditoire que vous êtes pour nous accompagner dans cette aventure. Alors oui, on sera là, on sera toujours là pour vous, tant et aussi longtemps que celui qui commande et qui dirige tout nous permet de le faire. Donc, mille et une fois merci d'être là, d'être avec nous, de nous tenir la main, d'être serré, collé. Et ça fait du bien à tous. On va vous présenter donc la sixième section, mais avant, il faut prendre rendez-vous qui est toujours pour la prochaine fois.
1: Un peu plus haut. Un peu plus loin. 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

Mesdames, messieurs, bonjour et bienvenue à votre émission Rencontre matinale. Il est marqué 5h03 minutes. Nous sommes ensemble jusqu'à 6h. Et c'est moi, votre serviteur Maurice Chavanne, qui vous accompagne ce matin. L'émission d'aujourd'hui est consacrée à la prière. Alors, je vous invite tous et toutes à prendre ce moment de recueillement, ce moment de l'intériorité, à rentrer dans nous-mêmes, dans le silence, dans le recueillement, pour nous capables de monter à joindre bon Dieu. Parce que sur le plan spirituel, il faut descendre en soi d'abord pour pouvoir monter vers Dieu. La grande parole qui dit, c'est ce qui vient du cœur qui atteint le cœur. C'est ce qui vient du cœur qui va au cœur. Pour que notre prière puisse toucher le cœur de Dieu, eh bien, elle doit venir du tréfonds de notre cœur. Alors, prenons le temps, rentrons chez nous jusqu'à ce que nous arrivions au fond de nos cœurs pour que, en remontant, nous puissions atteindre le cœur de Dieu. Moi, inviter tout le monde. Profitez tant ça. Tant des prières. La Bible nous invite dans 1 Pierre chapitre 5. Verset 6 et verset 7. Humiliez-vous sous la puissante main de Dieu afin qu'il vous élève au temps convenable et déchargez-vous sur lui de tous vos soucis, car lui-même prend soin de vous. 1 Pierre 5, versets 6 et 7. Humiliez-vous sous la puissante main de Dieu afin qu'il vous élève au temps convenable et déchargez-vous sur lui de tous vos soucis, car lui-même prend soin de vous. Alors nous allons nous humilier.

Seigneur, notre Dieu, notre Créateur et notre Père. Nous ne pouvons pas ne pas nous humilier devant toi, car nous sommes si petits. Si petit dans cet univers que tu as créé. Même notre planète Terre est si petite parmi des myriades de grandes planètes que tu as créées, des grandes galaxies. L'immensité et la grandeur de tes œuvres confirment notre petitesse. Nous débuter tout petit dans votre maman, nous t'ayons simple cellule méconnaissable. Nous t'es tellement petit, les nous t'arriver dans votre maman, nous. C'est seulement à travers des microscopes que nous sommes capables de nous. Mais, mystère, grandeur,

No sorti dans votre maman, nous grandis. Et tout ça, nous t'es besoin pour nous te vivre, c'était vous-même qui t'es quand t'as créé. Besoin de l'eau, besoin de manger, besoin d'oxygène. Tout ce qui est nécessaire à notre existence vient de toi. Alors, comment nous t'es capable de lever tête devant nous? Puisque, et ça nous y est, et ça nous gagne, et ça nous besoin pour nous vivre, tout c'est de nous-mêmes sortis. Nous pas capables, pas prosterner devant nous, Seigneur. Non pas qu'on est pour qui ça, c'est comme ça. Mais c'est comme ça. Alors, notre Père qui es aux cieux, que ta sainte volonté soit faite.

Et wap tan yon rapport final la menon. De sa nou fè demisyon nou pendant tout le temps de notre vie. C'est ça, nous venons chercher dans mon matin, Seigneur. Nous venons chercher une harmonie avec au matin de la prière. Nous venons chercher une harmonie avec au Seigneur, matin. Oui, cher Père, nous venons chercher une harmonie avec vous. Et dans cet instant de recueillement, de solennité, n'a supplié autant prix quitter un goût de sang. Jésus-Christ t'est versé à la croix tombé sous nous-mêmes. Même Jean t'y ordonné à tes serviteurs angéliques d'enlever le manteau sale. Et ton serviteur, le prophète Josué, cher Père, par le mystère de ta grâce qui se renouvelle chaque jour, n'a supplié humblement, très humblement, pour laisser tomber dans nos âmes une goutte du sang de l'agneau. Ce matin, nous avons besoin d'une restauration spirituelle. Nous avons besoin d'une mise à jour de notre sanctification. Nous avons besoin du renouvellement de notre appartenance à toi ce matin. Voici devant toi, cher Père, nous sollicitons ta clémence. Par ta clémence, nous d'autant prie pour accorder-nous l'absolution. Pardon.

toutes ça nos pensées, pour toutes ça nous t'es parlé, pour toute action nous t'es fait, yo. Pour toute négligence nous, yo. Et qui pas t'es conforme à ta sainte volonté, qui pas t'es conforme à tes attentes. Pardon, Seigneur.

Amén. Amén. Amén. C'est le temps de prière que nous sommes en train de passer. Dans la présence de Dieu, avec rencontre matinale. Je salue mes collègues à rencontre matinale. Je dis bonjour à Pasteur Jean-Marie Hercule. Je salue Pasteur Jean-David Pierre-Louis. Je salue mon collaborateur en Haïti, Pasteur Normin Dorvila. Je salue les autres collaborateurs qui sont en Haïti. Il y en a plusieurs, soit au Verrette dans l'Artibonite. Hier soir, nous étions en conférence avec les gens de l'Artibonite. On a planifié fonctionnement, activité, l'école, l'église, espace que nous gagnons dans l'Artibonite au Verrette. Nous avons plusieurs partenaires sur le terrain. Nous avons un partenaire aussi qui est aux États-Unis. Et tout le monde, ça y est, ce sont des volontaires. Sans aucune intention d'intérêt personnel. Parce que, d'après compréhension nous de la vie, nous sommes dans la vie, non comme des privilégiés, mais comme des missionnaires. Et les privilèges qu'on pourrait espérer pourraient venir de l'accomplissement de notre mission. Comme il est écrit, Dieu donne de la semence au semeur. Alors, on a prié au Seigneur pour Mounsayo, qui baillot corps et âme, qui mettait leurs pensées, leurs paroles, leur avoir au service de leur communauté. Que ce soit nos partenaires dans l'Artibonite ou dans le sud d'Haïti, ou bien à Port-au-Prince, tu les sondes et tu les connais. Tu connais la nature de leurs intentions. Tu connais leurs attentes. Tu sais aussi ce dont ils ont réellement besoin pour pouvoir accomplir leur mission. Ta parole nous dit que c'est toi qui donnes de la semence au semeur. C'est toi qui mets en nous le vouloir et la capacité. Ce matin, nous voici devant toi pour te réitérer notre détermination à faire ce que tu veux que nous fassions, à dire ce que tu veux que nous disions, mais surtout à être ce que tu veux que nous soyons. Nous voici devant toi. C'est toi qui connais le secret des choses, puisque c'est toi l'initiateur de toutes choses.
Même Jean, tu voulais que, selon ta parole, pour créer les plantes selon leur espèce, les oiseaux selon leur espèce, si vous faites des cabrites, cabrites, vous faites des moutons, moutons, vous faites des poules, poules, vous faites des manguiers, manguiers, vous faites des avocatiers, avocatiers. C'est toi qui détermine la nature de ta création. Alors, fais de nous-mêmes aussi, selon ta volonté. Notre Père qui es aux cieux, que ta volonté soit faite. Comme tu l'avais faite relativement aux océans, aux grands ouvrages que tu as créés. Aussi, fais volonté faite dans la vie de nous, Seigneur. Appuyons pour tous les autres ouvriers, ouvriers du grand chantier de la vie. Il y a quelqu'un qui est dans la mission. Il y a quelqu'un qui est dans leur mission personnelle, leur mission familiale. Nous appuyons pour les parents qui doivent exercer leur mission en tant que parents envers leurs enfants. Il y a des enfants difficiles, mais chaque monde son monde. Pour qui ça c'est comme ça, toi Seigneur, tu le sais. Parce que très souvent, nous blâmons les autres parce qu'ils sont comme ils le sont. Tandis que nous oublions très souvent que peut-être c'est par un choix. C'est un destin. Mais Seigneur, c'est toi qui as le secret de la création, c'est toi aussi qui as le secret du redressement. À supplier en grâce, Seigneur, pour que tu redresses tout ce qui mérite d'être redressé. Redressement personnel, redressement familial, redressement collectif, redressement communautaire, redressement au niveau de nation, Seigneur. Si seulement tu redresses les pensées, tu peux redresser tout le reste. Parce que généralement, nos réalités que nous vivons sont le résultat de nos pensées. Si tu redresses les pensées distordues, les pensées qui ont connu des distorsions, tu peux redresser, Seigneur, leurs résultats ou leurs conséquences, au niveau collectif, au niveau personnel et au niveau. Seigneur, n'a pas prié pour tous les missionnaires, n'a prié pour tout le monde qui gagne, ou activité à faire, dans le travail, yo. Il y a monde qui ont connu l'intimidation. Il y a le travail parce qu'il n'y a pas le choix. C'est là pour y aller chercher leur pain quotidien. Pas mis le choix. Gémon qui déprimé.
Demande au Père Saint-Esprit, c'est toi qui as créé l'esprit, c'est toi l'esprit principal. Ta parole, on dit que Dieu est esprit. Tu es esprit, tu es le chef des esprits. Demande au cher Père, t'en prie, fond redressement et la restauration des esprits déprimés, des esprits opprimés. Oh Seigneur, va restaurer, restaurer, restaurer. De même, en 2016, après le passage de Matthew dans le grand sud d'Haïti, les arbres étaient terrassés, les branches tombées. Après un certain moment, tout a été restauré. Concernant Mando, cher Père, t'en prie. On va restaurer un pile monde, un pile l'esprit qui a battu, je dis. On va restaurer au Seigneur. Un plus jeune petit garçon, un plus jeune petite fille. Un pile monde qui fait mauvaise expérience dans la vie, oh. Qui peut-être pensait que c'est trop tard pour le redresser. Des mondes qui laguaient parce que ils arrivaient trop loin dans la route de la perdition. Je dis, advienne que pourra. Jean le passé, sac fête, fête. Mais cher Père, matin, nous fais appel à ta miséricorde. Pour qu'allonger mes mains, peu importe la distance y arriver, dans leur perdition. N'a supplié en grâce, longer mes en struyo. Restaurer au papa. Restaurer au pronom, Seigneur. Restaurer. C'est pour nous matin.

0: qu'on restaurait. Et nous compter, Seigneur, sur ton pouvoir de restauration, mais surtout nous compter sur ta sainte volonté, car nous n'avons pas d'inquiétude sur ta capacité, mais seulement si tu veux, puisque nous sommes le résultat de ta volonté. Et nous vivons des résultats de ta volonté. Seulement si tu veux, tout est possible. Nous aimerions retourner sur le passage que nous avons considéré à maintes occasions. Évidemment, ça fait quelque temps, puisque c'est avant mon départ pour Haïti, nous avons eu l'habitude de lire et de réfléchir sur ce passage qui se rapporte à la guérison d'un paralytique. Paralytique. Et au monde qui est impotent, qui est bloqué. Nous comprenons qu'il était bloqué au niveau physique, il était impotent au niveau physique. Nous pas connaître sa capacité en dedans. Comme en Haïti, le monde au monde, comment est-elle liée? Il dit, bon, moi, déol bien, même pas qu'on en dedans. Moi, li bien dehors, même pas qu'on en dedans. Alors, paralytique là, tout le monde voit que dehors, il était paralysé, il était impotent. En Haïti, il était cocobé. Même pas qu'on est en dedans, comment ça t'est. Et l'inverse existe aussi. Des mondes qui bien potent dehors, qui bien replet, qui gagnent vitalité physique, mamelio, très solide, c'est sportif, mais ça ne garantit pas que en dedans, il est bien potent. Et Mathieu m'a dit que il y a une solution à tout problème auprès de Dieu. Alors, son paralytique, nous jouons dans Marc 2. Là, plus rapidement, quelques versets, mais que nous connaissons déjà, puisque on en a parlé à maintes occasions. Quelques jours après, Jésus revint à Capernaum. On apprit qu'il était à la maison. Il s'assembla un si grand nombre de personnes que l'espace devant la porte ne pouvait plus les contenir. Il leur annonçait la parole. Des gens vinrent à lui, amenant un paralytique porté par quatre hommes. Ça, son verset d'armée, nous retenir. Le verset 3, nous sommes dans Marc 2. Verset 3 dit, des gens vinrent à lui, amenant un paralytique porté par quatre hommes. Comme il ne pouvait l'aborder à cause de la foule, ils découvrirent le toit de la maison où il était, où Jésus était. Ils descendirent par cette ouverture le lit sur lequel le paralytique était couché. Jésus, voyant leur foi, dit au paralytique, « Mon enfant, tes péchés sont pardonnés. » Il y avait là quelques scribes qui étaient assis et qui se disaient au-dedans d'eux, « Comment cet homme parle-t-il ainsi ? Il blasphème. Mais qui peut pardonner les péchés si ce n'est Dieu seul ?» Jésus, ayant aussitôt connu par son esprit ce que ces gens pensaient au-dedans d'eux, il leur dit, « Pourquoi avez-vous de telles pensées dans vos cœurs ? Lequel est le plus aisé, de dire au paralytique, « Tes péchés sont pardonnés » ou de dire, « Lève-toi, prends ton lit et marche. » Or, afin que vous sachiez que le Fils de l'homme a sur la terre le pouvoir de pardonner les péchés, je te l'ordonne, dit Jésus au paralytique, lève-toi, prends ton lit et va dans ta maison. Et à l'instant, il se leva, prit son lit et sortit en présence de tout le monde, de sorte qu'ils étaient tous dans l'étonnement et glorifiaient Dieu, disant, nous n'avons jamais rien vu de pareil. Nous avons lu, bien sûr, tout le texte, mais le verset qui nous préoccupe ce matin, c'est le verset 3. Des gens vinrent à lui, amenant un paralytique porté par quatre hommes. Bon. Et je vais passer une musique. Je demande un petit service à un auditeur, auditrice. Appelez-moi, s'il vous plaît, dans le 514-287-1288. 514-287-1288, juste pour me dire si vous m'entendez. 514-287-1288. C'est un petit service, je vous demande, s'il vous plaît. Juste pour me confirmer que vous m'entendez, parce que moi, je ne m'entends pas. Je parle, mais je ne m'entends pas. S'il vous plaît, appelez-moi dans le 514-287-1288, juste pour me confirmer que vous m'entendez. Alors, faites ça tout de suite, parce que il est 5h40. Je ne reçois pas d'appel. Il semble que les gens ne m'entendent pas. Il semble que les gens ne m'entendent pas. Ah, il semble que quelqu'un m'entend. Matinal, bonjour. Allô, allô?
1: Oui, bonjour, ça va, c'est Saint-Jonis. Vous entendez très, très, très bien.
0: Merci beaucoup, Saint-Jonis. Bonne émission.
1: Bien.
0: Merci, merci.
1: Bonne émission.
0: Merci, Dieu vous bénisse. Bonjour, bonjour. Allô, allô?
2: Allô, allô?
1: Oui, bonjour, ça va, c'est Saint-Jonis.
0: Ok, d'accord. Très, très merci. Bien. Merci, merci, merci, merci. Matinal, bonjour. Allô?
3: Allô?
0: Oui, bonjour.
3: Allô, Pasteur Chavannes?
0: Oui.
3: C'est Lina.
0: Bonjour, Selina.
3: Madame Moutino, j'ai entendu très bien.
0: Parfait. Merci beaucoup. Salutations à Frère Joseph. Merci. Merci, merci. Bon, merci beaucoup. Bon, c'est ce que je voulais savoir si les gens m'entendent, parce que moi, je ne m'entends pas. Alors, le verset 3 de Marc 2. C'est là, non, pour aller concentrer, réflexionner. Mais l'histoire dit que c'est dans un village qui t'a gagné un malade. T'es un malade dans le village là. Et bon. Alors, merci beaucoup. Merci, Matinal, bonjour. Alors, c'est pas la peine d'appeler. Allô, merci beaucoup. Merci.
3: Oui.
0: D'accord.
3: Et allô?
0: Oui, merci. Bonne émission.
3: Bon,
0: merci.
3: Merci beaucoup. Merci. On vous entend bien.
0: Parfait, merci beaucoup. Passez une agréable journée, bonne émission. Merci. 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Donc, ou ka comprendre situation famille ça, c'est pas ton situation qui est facile. 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Mais le pas qu'a dit qu'est-ce qui va partir mon nom. Il pas qu'a dit qui monde qui va partir mon yo. D'ailleurs, il parle par son nom, tout le monde le bébé. Concerné le bébé. Donc c'est une souffrance de grand poids, une souffrance de grande épaisseur. Logon petit qui a un handicap aussi lourd à comprendre comment c'est spectaculaire pour un quartier, pour une localité des cas pareils. Et histoire ça nous joignons non Mac de ça, c'est un cas presque pareil. Alors, mais à un moment donné, Mounio apprend que Jésus dans l'autre localité côté l'été habité. Moun nan kati kote gen paralytique la apprendre que Jésus rentre la kaili et que la fait guérison. Alors, yo organize yo, yo do 4 hommes pote malade la à jeune Jésus-Christ pour guérir li. 4 hommes. Bon, et gros message nou ka tire dans ça. Et nous, à travers ce comportement des voisins, un esprit d'engagement, un esprit de responsabilité citoyenne, engagement communautaire. C'était 4 hommes. C'est pas seulement 4 hommes, c'était 4 missionnaires. Et l'analyser ambiance là, nous, c'est pas seulement 4 hommes, parce que on ne sait pas la distance entre la maison du paralytique et la maison du guérisseur, Jésus-Christ. On ne sait pas l'état de la route qu'il devait parcourir. On ne sait pas combien de temps il devait prendre pour se rendre à la maison de la solution, la maison de Dieu. Peut-être, tout l'autre monde dans la communauté a été rassemblé, t'es motivé, t'es mobilisé. 4 hommes, t'as pris le poté malade là, mais, dans où tu as besoin de l'eau, peut-être qu'il y a un petit monde qui t'a poté de l'eau, t'as besoin de manger, il y a des mesdames, yo, t'es qu'à lever là, fait, manger by monsieur, parce qu'on est pas dans la mission. Bah, qu'on est, maman petite là, papa, mobilisé. Et puis, jour arrivé, pour quatre hommes, nous rentrer dans la caille, là, une première malade là, dépression. Maman, t'es bon espoir. T'es bon espoir, t'es commencé à reprendre espoir. Parce que, ouais, quatre hommes, ça y est, quatre hommes très solides physiquement. Qui constituait une sorte de élite dans zone parce qu'il y a des problèmes qui pour résoudre ça prend une élite pour résoudre problème ça y est dans communauté quatre hommes ça y est les plus robustes les plus costauds les plus forts constituaient une élite du village pour résoudre ce problème pour transporter malade là c'est pas les plus frêles c'est pas les plus faibles c'est pas les plus fragiles. Mais c'est les plus costauds, les plus robustes, les plus forts. Ils sont élites pour résoudre le problème, non? Ils sont élites qui doivent résoudre le problème, yo. En Haïti, donc, il y a des militaires, des policiers, des hommes qui comptent main les âmes. Mais quitter peuple à paralyser. Il y a des hommes qui se disent stratège militaire, colonel Rébu. Gros stratège militaire, mais c'est la télévision seulement le d'où Jeff Canara empêchait l'alpon bien en main. 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Bon, je dis à Iso empêchait l'alpon bien en main. Il y a des hommes qui t'as supposé constituer une élite. 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Alors, quatre hommes, ça, yo, constitue une élite, et yo te comprennent que, y a des problèmes qui posaient, si c'est pas nous qui résout lui, c'est qui est-ce qui prend le résout lui? Si c'est pas nous, c'est qui? Et si c'est pas cool, lié, c'est qui l'est? C'est pas pour grand-messi ou guénaméon. C'est pas pour grand-messe ou une capacité. C'est parce que t'es gros problème qui t'a pral posé, eh bien, c'est peut-être ça même ou une capacité. C'est peut-être ça même ou une main pour qu'à résoudre problème ça. Ou son élite. Et comportez-vous en élite. C'est-à-dire, mettons-nous ensemble pour résoudre certains problèmes qui affectent notre vie communautaire. Quatre hommes. Je prends monsieur Ayopotel. Mais, le verset 3, grand mot. Le verbe, c'est un verbe qui me retient l'attention. D'où, des gens vinrent à lui, amenant un paralytique. Verbe amener. Verbe amener. A-M-E-N-E-R, amener. Il y a une différence. D'abord, il dit amener une personne, mais porter, par exemple, un objet. Mais amener ici, A-M-E-N-E-R, les différents du verbe amener. Amener, c'est E-M-M-E-N-E-R. Amener. Amener signifie amener. Amener signifie ou mener au monde au côté ou quitter le côté à ou aller. C'est le verbe amener. Par exemple, on dit la mère amène son enfant à l'école. Au lever, au petit moment, ou à l'école. L'ouvrir l'école là, ou quitter l'école là, ou retourner la caillou. C'est le verbe amener. Amener signifie, ou prend au monde, ou conduit, ou mettez l'autre côté, après, ou quitter le, ou faire autour. Ça, c'est le verbe amener. C'est-à-dire que le verbe amener signifie, ou aller avec mon nom côté, ou chita tani, ou retourner avec elle. On dit, par exemple, la mère emmène son enfant à la clinique. La mère emmène son enfant à l'hôpital. Voilà, ti moun nan la clinique là, ou chita ensemble avec elle, ou tanni, ou retourner avec elle. Ça, c'est le verbe emmener. Tandis que le verbe amener signifie ou à la velle ou quitter, ou retourner. Or, dans le verset 3, les quatre hommes n'ont pas emmené le malade à Jésus-Christ, mais ils l'ont amené. Donc, des gens me à lui amenant. C'est-à-dire, il a dit, Seigneur, mes cas, mes malades là, nous fait effort, nous sommes loin, nous portons le bas haut. Mais Seigneur, nous pas tenu. Il pas gagné personne avec elle, donc il pas capable de marcher. Ou elle pas capable de marcher, Seigneur. Son paralytique, elle est paralysée, elle est impotent, elle pas gagné membre. Et nous-mêmes, nous pas prétendre, Seigneur. Nous pas prétendre. C'est amener nous amener, nous pas emmener. Si nous t'es emmener, nous t'as pris ta tonne, nous t'as prêté une avelle, mais comme c'est amener nous amener, alors n'a pas quitté, donc Seigneur, où va faire sauver les avelles? N'a pas quitté, où va faire sauver les avelles? Ce matin, au début de l'émission, nous avons lu cette recommandation de Pierre dans 1 Pierre 5, verset 7, qui dit « Déchargez-vous sur lui de tous vos soucis. » Seigneur, mes chagas, baptonez avec elle. Et cette préparation psychospirituelle fait en sorte que l'on problème, ouais, dans la prière, fait en sorte que, ou pas aller avec un problème avec l'esprit pour retourner à elle, ou pas amener problème ou dans la prière, ou doit amener dans la prière. L'on le prier, l'on le jeûner, ou gon maladie, ou gon cas, ou pas aller dans l'esprit ou avec maladie à retourner à elle. Et c'est là, très souvent, nous commettons la grande erreur psychospirituelle. Comme si, nous prier pour un problème, mais dans la tête, nous, nous tourné avec elle. Et ça fait généralement, problème, yo pas solutionné. Parce que nous, emmené yo. Mais dorénavant, nous demandé mon Dieu pour préparer nous, spirituellement, psychologiquement, lorsque nous avons problème. Nous mener le bail bon Dieu dans la prière pour nous pas emmener, c'est-à-dire pour nous pas aller à problème non, pour nous retourner avec elle, mais pour nous amener, c'est-à-dire dans la problème non, nous tout déposer dans pied bon Dieu va faire salver avec elle. Comme 1 Pierre 5 verset 7 dit, déchargez-vous sur lui de tous vos soucis. Lui-même, il s'en occupera. Ça prend une bonne formation psychospirituelle pour nous comprendre la dimension ça. Et me féliciter, monsieur, de comprendre la réalité spirituelle ça, qui fait que, y'a pas été emmené, y'a pas été allé avec malade de la puis retourner à elle, mais y'a été à la velle, y'a pas Jésus qu'a dit Seigneur, mais malade de là, où elle pas qu'à marcher, elle pas qu'à camper. Et nous-mêmes, qui menons là, nous pas tourner à elle. D'ailleurs, nous pas même temps ni même. C'est amener nous amener là. Nous pas même temps ni, donc, nous déposer cas devant, et la Bible dit que, effectivement, Jésus comprend ça. Jésus fait ça, rien pour le faire. Et next, ça qui est rentré, couché, son cabane, son lit, la Bible dit qu'on y a là, il est campé sous des pieds, il met cabane en bas bras. Il retourne la caille, en chantant, en louant, de façon autonome. Des témoignages. Témoignages pour lui, témoignages pour famille, témoignages pour communauté. C'est notre prière ce matin, c'est nos vœux ce matin, chers amis. à nous amener nos problèmes au Seigneur. Dorénavant, nous pas amener, mais n'a pas amener. Alors, il est marqué 5h58, c'est là que nous arrêtons. 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Eh bien, bonne journée, que le Seigneur vous bénisse et restez branchés sur CPIM qui va démarrer son programme avec Réveil Matin. Au revoir, chers amis.

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0: Jeudi 16 juillet 2026, il est 6 heures passées de 3 minutes. 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Bonjour Montréal, bonjour le monde, bonjour Haïti, bonjour Asma Ertelou, comment ça va?
1: Bonjour Thilo Jean-Paul, bonjour à tous, ça va bien, merci. Et toi, comment vas-tu?
0: Je vais très bien, merci. Et Jean-Ernest n'est pas encore avec nous, ça ne devrait pas tarder. En attendant son arrivée, on va rapidement à la circulation et la météo.
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Alors, pour la Rive-Sud, merci par les deux approches, ça va bien. Champlain, Bonaventure, Victoria également. Jacques-Cartier, il y a un ralentissement à partir de Taschereau hein, pour atteindre la montée, si vous voulez, parce que il y a une opération policière à la hauteur de l'île Sainte-Hélène. Il n'y a qu'une seule voie par direction d'ouverte. Alors, prenez-vous un peu tôt. On ne connaît pas la raison de l'opération policière, mais il y a de l'engourdissement de Taschereau jusqu'au pont de l'île Sainte-Hélène. Vers la rive sud, c'est à Papineau qu'il y a un peu de ralentissement. La Fontaine vers Montréal, c'est beau. Vers la rive sud, pour La Fontaine, vous allez perdre entre 25 à 30 minutes par Sherbrooke et une quinzaine par Souligny. 40 Repentigny, le pont à l'approche du pont Charles de Gaulle, c'est un peu occupé. La métropolitaine vers l'ouest, Pie-Neuf, Christophe Colomb et Entrelacs de 15. Vers l'est, ça va bien. L'autoroute des Laurentides vers le sud du domaine pour atteindre la métropolitaine. La 13 sud, vous êtes à Saint-Martin pour atteindre le pont Louis-Bisson. 25 Terrebonne, Montémasson, boulevard des Seigneurs. Les ponts de Laval, Vieux-Pie-Neuf, c'est beau. Papineau, c'est à partir de Saint-Saëns jusqu'à Dagenais, il y a un peu de volume. La Chapelle, Olivier-Charbonneau vont bien. La 20, Descaries, allez-y, ça roule. 514-287-12-88.

0: Un risque d'averse ce matin, 21-25, quelques averses en après-midi, 25-28, du soleil, en soirée, 23 francs, dégagé au cours de la nuit, 15-14. Le soleil, qui est arrivé à 5h20, pour se retirer à 20h39, il fait 20 et vous ressentez 21 degrés. En Haïti, on s'arrête à Mont Organisé. C'est l'eau.
1: Non, je ne sais pas.
0: Ça ne
1: Je
0: te
1: sais
0: dit
1: pas.
0: rien.
1: Oui, mais je ne veux pas m'aventurer. Mais juste avant que tu me donnes la réponse, on dit bonjour à Jean-Ernest qui nous a rejoint et peut-être qui sait où se
2: Mont
1: trouve Mont-Organisé.
2: Organisé, bonjour, bonjour. Non, je ne suis pas organisé à ce point-là. J'aurais tendance à dire nord-ouest, mais pas sûr. Je prends une chance, mais pas sûr.
0: Nord-Est.
2: Comment?
1: Nord-Est. C'est l'Est, le Nord-Est plutôt que
2: Nord-Est,
1: Nord-Ouest. Ouais.
2: Mont Organisé, oui.
1: Et le
0: On les
1: gentilé,
0: appelle
1: là,
0: comment?
1: ça je ne sais pas. Mont-Organiséen, je ne sais pas.
0: C'est l'eau.
1: Ben, ce serait mieux que Mont-Organisois.
0: Ben, pourquoi
2: Non.
0: pas?
1: Non, je ne sais pas.
0: Mont
2: Non.
0: Organais, Mont Organaise. Ça fait du
2: Montorgane.
0: sens.
2: Comment ça
0: Ouais.
2: s'écrit Montorgane? C'est
0: Ben, comme
2: une
0: ça se
2: science, ça.
0: prononce. Montorgane. Ils n'ont rien enlevé au nom de la ville.
2: TOS.
0: TOS.
2: Il
0: Montor.
2: y a ça. Mais il n'y a pas TOR, ça devrait être TOR. Montor.
0: Mont-organisé, les gens s'appellent mont-organais, mont-organaise.
2: Mais le tort, tu me dis TOS.
0: Or, organisé, organisé.
2: TOR.
0: Oui, pour mont-organisé, il y a un T à mont.
2: Mont-organais.
0: Oui, monsieur. Ils sont pas nombreux. 19 073 habitants pour 94,49 km². Section communale, il y en a deux. Mais on a déjà vu Savanette en quelque part, là, hein, pour comme section communale. Ben, ils ont Savanette et Boapou. On nous
2: Wapou.
0: dit Boapou, POUX.
2: Oula.
0: On nous dit que l'économie locale se repose sur la culture du café et du citron. Du minerai d'or est extrait dans la région du Mont Organisé. Minerai d'or, il faut dire
2: Extrait
0: ça à
2: par qui?
0: Trump. Hein?
1: Extrait par qui et pour qui? Et puis, moi, je me demande surtout, est-ce que on continue encore ces exploitations-là?
2: Mais oui,
0: Ben,
2: est-ce qu'il y a des redevances? À quoi ça sert finalement? Non, il faut savoir ça. Si nous, faut travailler, hein? Il faut avoir des informations. Les informations doivent être disponibles.
0: pauvre
2: Nous ne
1: Dieu,
2: cherchons
1: quelque
2: pas
1: part.
2: suffisamment.
1: Ouais, je suis d'accord, ça doit être disponible quelque part, mais c'est le quelque part maintenant qu'il faut trouver.
2: Incroyable. À quoi ça sert? Combien de redevances qu'on paye?
1: Est-ce que l'exploitation continue aussi? Et
2: Peut-être.
1: puis certaines fois, et comme on le fait pour l'agriculture, s'il s'agit d'un particulier qui de temps à autre va prendre un seau et puis bon, peut-être que c'est insignifiant, ou est-ce qu'il y a vraiment une exploitation, peut-être pas industrielle, mais à haute échelle et importante, et il faudrait qu'on sache.
0: En tout cas.
2: Mais l'information ne viendra pas à nous, Tilou. Il faudra aller la
1: Tout à fait, tout à fait.
2: chercher.
0: Et savoir qui fait cette extraction-là, là.
2: Ouais, parce qu'il y en a qui. Moi, je ne comprends pas. En tout cas, on termine avec ça dans les questions d'exploitation. Même des sites qui sont exploités en Haïti, l'Abadie, oui, il y a un contrat qui a été signé sur 100 ans. Hein, et ça, il y a des redevances qui sont payées, oui, mais on veut savoir. Parce que tout ça a été fait dans le dos du peuple, hein? Je pense que sous Préval ou son
0: Labadie?
2: prédécesseur, hein?
0: Labadie?
2: L'Abadie, oui.
0: Oh, c'est bien avant Préval, ça.
2: Bien avant Préval, donc c'est
0: Oh,
2: Aristide,
0: oui.
2: c'est Aristide.
0: Et encore, est-ce que
2: Ah ben, je ne
0: c'est...
2: sais pas.
0: Non, mais c'est avant Préval, ça, je sais.
2: Ah ben, avant
0: Est-ce que
2: Préval,
0: c'est
2: c'était Aristide.
0: Duvalier? Je ne sais pas, là,
2: Non, pas
0: mais...
2: Duvalier, pas Duvalier. Pour
0: Oh.
1: le contrat, peut-être que ça existait et ça a été renouvelé sous Préval, mais j'ai l'impression qu'il y avait
0: Peut-être.
1: un rapport entre la présidence de Préval et l'Abadie.
2: Ces organismes-là qui dépensent énormément pour faire toutes ces infrastructures ne signent pas des contrats annuels, on peut dire, n'est-ce pas? C'est des contrats sur le long terme. Donc,
1: On dit que je
2: j'ai
1: trouvais
2: comme
1: que
2: l'impression que le premier contrat a été signé, moi, autour de Préval,
1: non,
2: autour de...
1: je trouve une source, il faudra quand même contre-vérifier hein, pour ceux qui nous écoutent, mais une source qui dit que ça a été signé initialement en 1985 sous la présidence de Jean-Claude Duvalier, amendé et renouvelé en 90, et puis il y a eu encore des ajustements en 2010 qui ont prolongé la concession jusqu'en 2050.
0: Non, tout Jésus.
2: On va vérifier.

0: Le soleil qui s'est levé à 6h17, ou du moins qui va se lever dans 4 minutes, pour se retirer à 19h28. Il fait 27 et les gens ressentent 31 degrés. Voilà.
1: Merci beaucoup à
0: Ma
1: toi.
0: ronde est faite pour ce jour.
2: Comment?
0: Ma ronde est faite pour ce jour.
2: OK.
0: Ça veut dire quoi?
1: On essaie de comprendre.
2: Tu voulais qu'on te dise non?
0: C'est le OK. Tu aurais pu dire OK.
2: J'aurais pu dire baseball.
0: Tu aurais pu dire soccer. Ah, oh, j'étais déçu hier.
2: Ah oui, hein?
1: Pourquoi? C'était pour l'Angleterre.
0: Oui.
2: Non.
0: Il n'y a
2: C'est
0: pas
2: des
0: une
2: anciens.
0: tête de, il n'y a pas une tête de nègre dans l'équipe de l'Argentine.
2: Ouais.
1: Ça a fait l'objet d'un. Mais continue encore, hein. Je vais faire l'objet de discussions et voire de polémiques. Est-ce qu'il faut. Ne pas supporter l'Argentine pour cette histoire de pas de noir dans l'équipe
0: Ah ben ça
1: ou
0: c'est moi
1: est-ce
0: ça,
1: qu'il
0: hein.
1: faut.
0: J'ai pas dit qu'il faut moi.
1: Non, non, oui,
0: Ça
1: mais
0: c'est
1: bon,
0: moi.
1: je sais, mais j'aimerais bien quand même vous entendre sur cette discussion. Est-ce qu'il faut mélanger ça, enfin en tenir compte, ou est-ce qu'il faut tout simplement séparer les deux histoires et dire que bon, si on supporte l'Argentine, on parle de football, et puis bon, le reste, c'est le reste et ça n'a rien à voir.
2: Ça ne peut, je ne peux m'empêcher de regarder la formation, toutes les formations, avec plusieurs joueurs de couleur, n'est-ce pas, et qui sont talentueux, et de voir que l'Argentine est blanche comme neige, n'est-ce pas, et on connaît la réputation de l'Argentine. Ce n'est pas quelque chose qui vient comme ça, là. La réputation de l'Argentine va dans ce sens-là. Hein?
1: Oui.
2: On blanchit énormément en Argentine.
1: On est
2: Alors,
1: d'accord, on est
2: si
1: d'accord.
2: tu veux...
1: Maintenant, est-ce
2: Comment?
1: que... Oui, ça, on ne va pas
2: Si tu
1: refaire
2: me
1: l'histoire. Ça, ce sont des
2: demandes,
1: faits.
2: si tu me demandes, est-ce que je dois tenir compte de ce fait-là? Et alors, je réponds oui, parce qu'on blanchit. Et le blanchiment arrive à l'équipe nationale. C'est bien normal.
1: Alors, certains rétorquent que si on doit prendre cela en considération, comment supporter la France, l'Espagne ou l'Angleterre qui sont les principaux pays colonisateurs et
2: C'est l'histoire ancienne, Silouk. Si on colonise aujourd'hui, moi je ne peux pas en tenir rigueur à ceux qui ont fait la colonisation. Bon, on va régler ça, réparation, etc. Parce que on dit qu'on regrette ce qui s'est fait. Je ne parle pas de Donald Trump qui ne regrette rien, n'est-ce pas? Non, rien de rien, non, je ne regrette rien. Bon, mais par contre, des pays comme la France, n'est-ce pas, et d'autres, n'est-ce pas, qui ont regardé et ont analysé la colonisation et ont vu les effets néfastes de cette colonisation et les effets aussi sur le développement des peuples, alors disent qu'il faut revoir, réparer, s'excuser, le pape, l'Église catholique, etc. On est rendu là. S'il y a d'autres pays comme l'Argentine qui font du profilage, qui font du blanchiment, etc., Tilou, non, moi je ne peux pas soutenir une telle
0: Moi
2: politique,
0: non plus.
2: malheureusement.
1: Eh ben c'est ça, oui, la question, c'est est-ce que supporter l'équipe, c'est soutenir cette politique-là?
2: Ben, indirectement, oui. Indirectement, oui. Il y en a, comme Monsieur Le Pen, pour ne citer que lui, qui n'ont pas supporté l'équipe française, qui même est arrivée avec
1: Voilà.
2: une coupe du monde, n'est-ce pas? Tout simplement parce que l'équipe avait trop de noirs.
1: Est-ce que ce ne serait pas simplement lui rendre l'appareil dans le sens, dans ce sens, ce serait faire son jeu alors?
2: Non, ce n'est pas le cas, sinon. Faire du blanchiment, c'est comme quand tu joues au Bézigue. Tu fais la couleur. J'espère qu'il y en a qui me comprennent, n'est-ce pas? Alors, ça, c'est volontaire, hein? Je ne peux pas supporter une équipe comme ça.
1: Ouais. Ouais,
0: Non.

0: Surtout qu'au sein de l'équipe même, on a eu déjà plusieurs épisodes où des propos racistes, des chants racistes même ont été tenus
1: Et
0: dans le vestiaire. C'est compliqué.
2: ça, c'est pour parler de l'équipe. En Argentine, on fait du profilage, on fait du blanchiment, littéralement. Alors, si l'équipe et le pays surtout veut garder cette réputation-là, moi, je ne suis pas prêt à supporter cette équipe-là. Et justement pour ça, j'étais contre et je suis encore contre l'Argentine.
0: Bon, rendez-vous dimanche contre l'Espagne.
2: Ben, j'espère que l'Espagne va gagner.
1: J'espère.
2: Et tu vas voir, Philou, pourquoi j'ai tendance à avoir une sympathie naturelle pour l'Espagne, à défaut d'avoir une
0: Ah,
2: équipe haïtienne moi-même.
0: alors, tu parles de ces temps-ci, hein? Tu parles de ces temps-ci, sûrement.
2: Ces temps-ci,
0: Ouais.
2: avec un gouvernement, avec une politique
1: Oui,
2: d'immigration vraiment,
1: qui n'a
2: très
1: peur de
2: sûre.
1: personne.
0: Et qui regarde les autres droit dans les yeux, alors que ça fait partie de l'Union européenne qui tergiverse avec certaines affaires. Mais ce gouvernement-là, ben, ouais. Ça, je pense qu'il faudrait vraiment applaudir et soutenir ce gouvernement espagnol. Au moins, bon,
2: Le
0: je n'ai pas
2: gouvernement
0: tous les détails
2: espagnol,
0: de ce que fait le
2: soit
0: gouvernement
2: gouvernement
0: dans le
2: espagnol,
0: pays,
2: mais
0: mais
2: restons
0: là,
2: dans le
0: ouais, c'est
2: domaine
0: ça.
2: du football. Hein? Je supporte le football espagnol parce qu'il
0: Oh.
2: y a un gouvernement espagnol qui a une politique espagnole au-delà des frontières, n'est-ce pas? Et
0: Non,
2: on
0: mais
2: peut en
0: bon,
2: mettre et en mettre.
0: moi ce que je disais, je mettais quand même un bémol parce que je ne sais pas ce qui se passe en Espagne directement parce que peut-être qu'il y a d'autres choses aussi qui sont condamnables, hein.
2: Mais
0: Mais sur ce
2: certainement,
0: point-là, mais
2: ce
0: sur
2: n'est
0: ce
2: pas
0: point-là,
2: parfait. Ce n'est pas parfait, Tino.
0: sur le point de l'immigration et sur le point de défier Monsieur Trump, je pense que cela mérite d'être applaudi. Ouais.
2: Alors, donc, il faut savoir où est-ce qu'on donne les morceaux de robot et pourquoi on donne les morceaux de robot. Et les choses ne viennent jamais, jamais seules. Il y a des conséquences. Et moi, lorsque je suis haïtien et je connais la politique, si je ne connais pas, bon, il y en a qui appuient l'Argentine, des Haïtiens
1: Ben,
2: qui sont prêts à se
1: plusieurs
2: donner
1: Haïtiens.
2: la mort, qui sont prêts à se donner
0: Oh,
2: la mort pour l'Argentine.
0: je sais
2: Peut-être qu'ils ne
0: pas.
2: comprennent pas, mais
1: Je sais
2: moi, ça
1: pas. Donner la mort, c'est fort, là, mais il y en a plusieurs, là. Plusieurs. Ils sont partagés entre le Brésil et
0: Oui,
1: l'Argentine.
0: oui. Alors, dans le cas de l'Argentine, parce que évidemment, il y en a qui supportent l'Argentine, et enfin, ceux que je vois discuter refusent plutôt le débat en disant qu'il faut pas mélanger les histoires. Ce n'est pas qu'ils. Bon, il y en a aussi qui disent que l'Argentine n'est pas plus raciste que les autres pays. Ceux-là, je pense qu'ils ont tendance à vouloir revoir l'histoire. Mais il y en a qui sont conscients, hein, ils ne remettent pas en question le racisme en Argentine, mais disent que bon, faut pas mélanger. Eux, ils regardent 11 joueurs qui jouent bien et qui jouent d'une façon qu'ils aiment et que cette histoire de racisme n'a pas à faire partie du débat.
2: Alors,
1: En tout cas, moi, je ne peux m'empêcher, je m'excuse.
2: moi, je regarde ça et je me dis, on ne peut pas prendre, tu sais, c'est comme on vous invite sur la table et vous choisissez ce que vous voulez, vous retirez ce que vous ne voulez pas, etc. Vous avez le choix. Non, c'est un tout, on doit tout prendre ou tout laisser de côté.
0: Oui, moi j'ajoute même que on aurait pu avoir un pays raciste même, on aurait même pu avoir des joueurs racistes au sein de la sélection. Je comprendrais qu'on ne mélange pas tout. Mais ce qui arrive, c'est que cette sélection, quelque part, elle est aussi l'aboutissement de ce racisme parce que on a empêché les Noirs d'arriver là.
2: Voilà, aussi simple que ça. Aussi simple que ça. Non, quand je regarde ça, et vous allez voir, ce match Angleterre-l'Argentine a été extrêmement difficile à arbitrer. Pourquoi? Parce qu'il y a entre ces deux pays un contentieux, qui est toujours latent.
1: Mais je ne l'ai pas senti,
0: Oui, c'est
1: moi,
0: ça.
1: sur le
2: Ah,
1: terrain,
2: mais moi,
1: mais.
2: j'ai vu des tacles qui
0: Ah non,
2: n'avaient pas.
1: Oui, mais
2: Mais c'est deux équipes
1: ça
0: qui
1: fait
0: jouent avec
1: partie du
0: beaucoup d'engagement,
1: sport,
0: c'est ça.
1: ça.
0: Ouais.
2: Hein?
0: Ce sont
1: Ça fait.
0: deux équipes qui jouent avec beaucoup
1: Et
0: d'engagement.
1: oui.
0: Et
1: C'était attendu.
2: On attendait que ça allait être un match difficile à arbitrer et ça l'a été. Moi, j'ai vu, pour une fois, j'ai assisté hein, par petits bouts, n'est-ce pas? Et chaque fois, c'était des tacles extrêmement difficiles.
1: Mais hein. C'est les petits bouts que t'as pas assisté, auxquels tu n'as pas assisté. Là.
0: Non, mais c'est vrai que c'était un match très engagé. Et
1: oui, oui.
0: Au début même, je trouve que l'arbitre a été très indulgent. Il a laissé passer beaucoup de coups. Il aurait pu faire autrement. Mais les joueurs des deux équipes...
2: À ce niveau-là, je n'étais pas en droit de m'attendre à des engagements aussi musclés, dire ça pour être poli.
1: Mais rendu à cette étape-là, on met de côté le racisme et tout, là, mais rendu à cette étape-là, puis on parle de deux équipes assez costaudes, là. Et donc, les gens veulent.
2: Ce qui doit triompher, des choses que je ne peux pas voir dans le football, c'est de pousser quelqu'un pour l'empêcher de jouer à la balle. Non. Alors, c'est le pied qui
1: parle. Mais ça, c'est nouveau, je te dirais.
2: C'est
0: un peu à la discrétion de l'arbitre. Normalement, c'est faute.
1: On ne devrait pas laisser passer ça.
2: Renverser l'autre à terre et tout ça, là, moi, c'est...
1: Non.
0: Normalement, ça ne devrait pas se faire, il y a faute, mais c'est un peu à la discrétion de l'arbitre et on ne comprend pas trop bien la limite entre un contact naturel dans l'engagement et pousser l'autre. C'est l'arbitre.
1: Mais il a poussé, il a tiré sur son chandail, il y a toutes sortes d'affaires là qui se passent dans cette Coupe du Monde là. Et puis, dépendamment de l'équipe, l'arbitre ne réagit pas.
2: Mais moi, j'ai vu un tiré par le chandail qui n'a pas empêché à l'autre de marquer. Lorsque l'autre a une vitesse de croisière, tu ne l'arrêteras pas, il est prêt à te laisser le chandail. Okay?
0: Mano est avec nous, c'est toujours un plaisir de recevoir Mano.
1: Ah, mais il vient de m'écrire, Mano,
0: comment vas-tu?
3: Ça va, Thilo, merci. Salut Asma, salut J.E. Le débat est tellement goût ce matin.
2: Salut!
3: J.E., d'abord, je rappellerai par rapport à la France, et après tout ce que J.E. a souligné, par rapport à l'Espagne, mais surtout la France, quand la sénatrice paraguayenne a attaqué Mbappé, Macron lui-même est monté au créneau. Pour dénoncer l'attitude raciste de la sénatrice.
1: La sénatrice, exact.
3: Bon sang, quelque part.
2: On me dit qu'elle est allée se pendre, hein. On n'en a pas parlé, mais vraiment, là, si elle
3: voulait... Non, mais elle a fait plein de choses. L'expression, elle a eu une phrase, « Arrêtez de vous plaindre comme des femmes, agissez comme des hommes. » Donc, vous voyez... Quelle féministe elle est.
0: Elle se plaignait avant que Mbappé l'insultait, je dis entre guillemets parce qu'on n'a pas vu d'insulte, que Mbappé l'insultait parce qu'elle c'était une femme. On n'avait même pas compris.
3: Et J.E. a rappelé ce matin très justement tout ce qui est en train de se faire aujourd'hui à travers le monde, c'est le débat sur la responsabilité de l'Occident colonisatrice par rapport à la situation en Afrique due à des pillages de biens, d'ailleurs des choses qui sont en train encore de se faire. Et quand on suit, et je sais que tu suis, que vous suivez, tout ce qui est en train de se faire sur les réseaux sociaux, surtout, même quand il y a aussi officiellement des journaux, des télévisions, etc., les réseaux sociaux ont une importance capitale en ce sens, dans la dynamique de l'Afrique qui se réveille et qui, à la faveur de toutes ces émissions, de tous ces débats, etc., de toutes ces recherches, qui te donnent la dimension de l'horreur. Et je crois que, quelque part, et là, Jean-Ernest a rappelé le Vatican, etc., Asma devrait rappeler tout le travail que quelqu'un comme Bergoglio. Aujourd'hui, le Vatican qui se tient face à des politiques inacceptables aussi de colonisation moderne, par exemple, ce qui est en train de se faire au niveau des territoires occupés par Israël. Jean-Ernest a rappelé la bataille, qu'il ou aussi, la bataille menée par l'Espagne, cette première ministre qui se tient debout, pour dénoncer ce premier ministre qui se tient debout, pour dénoncer ce qui est en train de se passer, et la tendance néocolonisatrice, néo-impérialiste de certains pays comme Israël, comme les États-Unis en tête. De toute façon, c'est pas nouveau, les États-Unis est un pays impérialiste. Maintenant, dans le débat qui nous concerne, concernant le racisme en Argentine, Gilles a rappelé la politique de blanchiment qui se poursuit, mais c'est au-delà de cette politique de blanchiment, dans une histoire récente, post-Seconde Guerre mondiale, le fait que l'Argentine, mais aussi le Paraguay, et l'Uruguay, qui sont les pays, ce qu'on appelle l'Amérique latine blanche, ce sont des pays qui ont ouvert leur ventre pour les nazis, pour qui avaient été poursuivis, etc. Il y a même eu un président, dit-on nazi, qui était à la tête du Paraguay, le président Alfredo Stroessner. Ok, et il y a eu des poursuites, il y a eu plein de choses, mais aujourd'hui on se dit, est-ce qu'il faut avoir un double langage? Est-ce qu'on peut se dire, est-ce qu'on peut être en train de dénoncer les politiques racistes, les politiques racistes et les politiques raciales, c'est-à-dire basées essentiellement sur la supériorité des races, dans un contexte de sport, car justement, le mondial devrait être l'occasion de poser, de mettre le droit sur ce bobo-là, ce bobo historique qui est actuel. Car le blanchiment, effectivement, se poursuit en Argentine, et l'effacement des populations autochtones, c'est-à-dire et les communautés indiennes et les Noirs, c'est une politique qui est actuelle.
0: Okay? Manu, on va juste observer la pause. On va observer la pause, et puis au retour, tu pourras poursuivre, mais vraiment, moi, j'adore ta lancée. On y va tout de suite.
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0: Nous sommes de retour après la pause. Il est 6h passées de 34 minutes et nous entamons notre seconde partie de discussion, réflexion et revue de presse avec Asma Heurteloup, Jean-Ernest Pierre et moi-même. Et aujourd'hui, nous avons l'honneur et le plaisir d'avoir avec nous Pierre-Emmanuel. J'espère que Manu est encore là avec nous.
3: Oui, je suis là.
0: Ah, ok. D'accord. Alors, vas-y, tu nous donnais ton appréciation de cette histoire de est-ce qu'il faut mélanger racisme et football.
3: Alors, il faut rappeler que tous les pays, parce qu'il y a la proximité aussi avec Haïti, et les gens doivent comprendre en ce sens notre sensibilité par rapport à ces politiques de blanchiment. Le voisin d'à côté, la République dominicaine, le voisin à côté d'Haïti, la République dominicaine, ça a été un peu la même politique, sinon jusqu'à présent, c'est encore la politique. Bon, ils n'ont pas réussi avec la politique d'effacement, comme ça a été le cas, par exemple, en Argentine, mais jusqu'à présent, la République dominicaine, sur les papiers officiels, les actes de naissance, par exemple, et le noir n'existe pas. C'est l'indio qui existe. Bon, c'est déjà une reconnaissance par rapport aux populations autochtones, par rapport aux Indiens qui avaient été les premiers occupants de cette terre. Mais pour revenir à l'Argentine, si je devais écrire quelque chose, pourquoi je ne supporte pas l'Argentine, c'est que aujourd'hui encore, cette politique, il n'y a pas longtemps, je crois que c'est ou bien dans les années 90, ou bien même dans les années 2000, qu'on a fini par reconnaître qu'il y avait une population noire. Sur le papier, ça n'existait pas non plus. Le noir était quasiment effacé des papiers. Alors que les noirs représentaient un tiers de la population Argentine. Pour une raison très simple, c'est qu'il faut rappeler que l'Argentine avait était aussi esclavagiste. Les Noirs avaient été importés de l'Afrique pour travailler en Argentine. Et c'est ce que les Européens, c'est-à-dire le commerce triangulaire, concernait aussi et fortement l'Argentine, comme c'était le cas pour le Brésil, comme c'était le cas pour d'autres pays de l'Amérique latine. Et ce tiers, on est passé du tiers de la population, c'est-à-dire vous avez 3 mangues, ok? Donc une mangue est plus foncée que les autres. Et puis, au fur et à mesure des années, on a éliminé, avec des politiques très spécifiques. Je ne sais pas, cette semaine, je ne sais plus qui, à la radio, parlait du fait que les Noirs, ce qu'on a fait pour les éliminer, c'était les envoyer, parce qu'il y avait l'époque des guerres aussi, on avait envoyé systématiquement les Noirs, on enrôlait majoritairement les Noirs pour en faire des chairs à canon. Une façon de les éliminer. Ensuite, on dit, ça n'avait pas été officiellement le cas, puisqu'on dit quand il y a une épidémie, c'est toute la population qui est concernée, mais il y avait eu une fièvre jaune qui avait frappé considérablement l'Argentine et surtout les quartiers pauvres où habitaient les Noirs. Une autre façon qui explique qu'aujourd'hui, on est passé deux tiers de la population qui était afro-descendante à moins 2% de la population qui est de couleur noire. Et là encore, ce qu'on considère comme les Noirs, comme souvent c'est le cas en Europe, c'est beaucoup de mélanges, c'est beaucoup de grimauds et de mulâtres. Donc la politique d'effacement des Noirs est une réalité. Et ça, c'est sans oublier, par exemple, dans certains pays, on va reconnaître, remarquez que c'est une bataille de longue haleine qu'on a menée aux États-Unis pour reconnaître, en dehors du jazz, l'apport des musiques africaines à la culture américaine. Par exemple, c'est récemment que moi, j'ai appris que le tango était une musique à base essentiellement africaine et dans la musique et dans la danse. Donc, ça veut dire que si aujourd'hui, je dis, est-ce que ça m'empêche de reconnaître des valeurs individuelles, le talent de quelqu'un comme Messi, c'est parce qu'on est en train de dire, mais on est en train de dire que c'est difficile. Pour moi, par exemple, haïtien, de me dire, parce que souvent c'est ce qu'on dit, c'est argentin ou bien c'est brésilien, c'est difficile pour moi de dire que je suis un argentin en m'identifiant à l'équipe d'Argentine.
4: Alors, il faut ajouter aussi que souvent, les gens, je ne dirais pas Tilou, aiment faire la distinction entre et entre, n'est-ce pas ? Entre les décisions populaires, ce que fait le peuple et ce que font les dirigeants. Imaginez que l'Argentine s'est donné un premier ministre vraiment à l'opposé, n'est-ce pas, des politiques qu'on tentait d'établir là-bas. Et le choix de Donald Trump, Monsieur Milei, le choix de Donald Trump totalement, et ça veut dire si on continue dans les prochaines années dans cette politique-là, bon, l'Argentine sera totalement blanche, n'est-ce pas? Mais c'est vrai.
0: Non, mais
4: il ne faut pas distinguer. Moi, quand je dis que les peuples ont les dirigeants qu'ils méritent, là, croyez-moi.
0: Mais non, mais alors, là, on parle de l'Argentine à cause de la politique de blanchiment et tout. Mais est-ce qu'on devrait vraiment ne pas supporter une équipe à cause de qui a été élu? Dans ce sens-là, on ne supporterait pas non plus les États-Unis parce qu'en ce moment, il y a Donald Trump. Non, je ne suis pas sûr que ce serait juste pour l'équipe.
4: On voit qu'il y a une résistance dans la population, les institutions, aux États-Unis, vraiment, qui fait en sorte cette résistance-là. Que dans les prochaines années, on changera. La démocratie survivra à Donald Trump.
0: Et même si on ne change pas, là, je suis d'accord avec toi, parce qu'au sein même de l'équipe, on n'a pas l'impression qu'on partage les valeurs que prône M. Trump. Ce serait plutôt le contraire.
4: Alors, si vous me permettez, Pierre-Emmanuel,
3: allons-y deux secondes par rapport à ce que Thibault vient de dire. On soulignera que dans toute sa contradiction, l'équipe américaine, bon, les meilleurs talents, hein, sont afro-descendants, mais Donald Trump est monté au créneau pour tricher en faveur d'un joueur black qui avait reçu un carton rouge. Et là encore, c'est une question d'intérêt pour Donald Trump. Ce n'est pas le joueur qui était important. Non. C'était le fait que c'était
4: de gagner la Coupe du Monde.
3: C'était une clé importante pour que les États-Unis gagnent la Coupe du Monde. Absolument.
4: Ouais. Et qu'ils remettent la Coupe, justement, aux États-Unis.
3: Et qu'ils écrivent son nom dessus.
4: Ouais.
3: Ouais.
4: Bon,
3: c'était ça aussi le projet.
4: Je ne sais pas si vous avez lu le football en Haïti au suivant. Pour une fois, je suis en désaccord avec l'éditorial de notre ami Franz Dural, qui dit que la Coupe du Monde s'achève, les finalistes sont connus, l'Espagne affrontera l'Argentine, deux anciens champions vont chercher à inscrire un peu plus leur nom dans la légende du sport. Ouais. Et il termine son éditorial pour parler de Migné qui est parti. Il nous apprend dans un premier temps que ceux qui demandaient le départ de Migné se retrouvent à devoir donc à manger leurs bras et toute la longueur, n'est-ce pas, parce que Migné aurait lui-même demandé d'arrêter le contrat qui le liait à l'équipe nationale de football pour aller prendre un autre contrat en Afrique. Donc, ceux qui demandaient la tête de Migné ne l'ont pas obtenu, mais il termine quand même à nous faire la leçon, à savoir, il dit, d'un échec à l'autre, le réflexe de dire au suivant, parce qu'il faut faire toujours au suivant, ne concerne pas seulement les entraîneurs, mais aussi toute une génération de joueurs à qui l'on ne laisse pas le temps de former de véritables équipes. Pour revenir à l'Espagne et à l'Argentine, en plus de bénéficier d'un accompagnement technique stable sur la durée et d'un vivrier de joueurs solidement formés, elles ont aussi su bâtir des collectivités soudées et cela aussi demande du temps. Au fond, dans le football haïtien, le haut suivant est peut-être devenu notre plus grande stratégie et c'est précisément là que commencent nos défaites.
0: Oui, mais il mélange des choses qui ne...
4: Il
0: dit des choses même qui ne sont pas vraies. Et pour les joueurs, je ne pense pas qu'il y ait vraiment de haut suivant et qu'on ne les laisse pas bâtir. Au contraire, il y a des joueurs, moi, je trouve qui durent trop en sélection. Et puis, c'est normal, ça s'appelle une sélection. Au moment de la constitution, on choisit les meilleurs. Donc,
4: Et je suis d'accord, ouais. Mais c'est pour Migné surtout. Si,
3: je ne suis pas d'accord avec mon ami Franz Duval, c'est d'abord le fait que Migné avait exprimé, il a peut-être oublié parce que je suis sûr que Franz avait vu cette entrevue, même pas une entrevue, cette conférence de presse donnée par Migné après la défaite d'Haïti, quelques jours après la défaite d'Haïti, la sortie d'Haïti de la Coupe du Monde, où il avait exprimé, son désir de rester. Il avait même dit que c'était une faute de sa part, mais vu les circonstances, on pouvait le lui pardonner parce que la situation au pays est terrible, qu'il ait dirigé la sélection haïtienne et qu'il ne se soit pas rendu au pays depuis 2 ans. Et que sa première démarche sera de rendre en Haïti, quoi qu'il ait aussi déclaré qu'il avait suivi les recrutements par visioconférence, etc., etc., la technologie permettant tout ceci, et qu'il avait l'intention, et il avait dit, je ne m'aventure pas, mais dans les 2 prochains mois, qu'il avait l'intention de se rendre en Haïti, ouais, et d'être un peu plus présent sur le terrain pour rencontrer, il avait cité nom de talents qu'il avait vus sur visioconférence, des talents qu'il voulait rencontrer lui-même, etc., etc. C'est-à-dire que Migné avait l'intention de rester. Est-ce que c'est une perte?
0: Je
3: comprends son approche sur la question de au suivant, mais sur la question de Migné, il s'est gouré.
4: Immédiatement après la Coupe du Monde, il a reçu, peut-être au moment de la conférence, il n'avait pas l'offre du Gabon. Il a reçu une offre du Gabon et il va travailler pour le Gabon.
0: Oui, mais
4: permettez-moi, messieurs, en regardant Migné agir sur le banc de l'équipe et dans des conditions extrêmement difficiles, je n'ai pas senti d'émotion. Messieurs, c'est pas pour rien, messieurs et dames, c'est pas pour rien que les télévisions nous montrent les entraîneurs après un but, après une action difficile, après une bonne action. Qu'on nous montre les entraîneurs de ces équipes qui sont concernées. Et moi, Monsieur Binier était toujours de glace,
5: oui.
4: N'est-ce pas?
5: Ok, en tout cas.
4: Aucune émotion. Pierre-Emmanuel,
5: oui, mais, je m'excuse. Mais il avait déjà été avant, il était comme ça avant la qualification, mais j'aimerais quand même ajouter que...
4: Je ne l'avais jamais vu comme ça.
5: Tu ne l'avais pas vu. Moi j'étais pour que Binier reste, dans l'esprit de ce que dit Monsieur Franz Duval, pour une question de stabilité, parce que, bon, au final, et c'est un fait, il faisait un bon travail. Par contre, à sa place, je ne serais pas resté non plus, je le comprends. Si tu te rappelles, si tu avais vu la conférence en entier, Pierre-Emmanuel, les questions qui lui ont été posées, moi je trouve ça, ça dépasse même l'impertinence. Comment demander à un entraîneur qui vient d'être éliminé, vu que vous avez fait ceci ou cela, est-ce que le peuple est en droit de comprendre que votre seul but était l'humiliation du pays? C'est quoi ces histoires-là? Et puis pour l'offre du Gabon, c'était sûr qu'il aurait eu des offres.
4: Thilou, c'est une mauvaise question. À une mauvaise question, on peut dire « je ne réponds pas ».
5: Non, il avait très bien répondu, très professionnel.
4: Quand on est en entrevue, on peut te poser toutes sortes de questions. Et puis,
5: Oui, mais sauf que j'ai Ernest, l'ambiance est à la tête de cette équipe devenait insupportable. Comme tu le dis là, on scrutait les moindres gestes de Minier pour expliquer que lui, il avait la volonté d'éliminer l'équipe. Qu'on reproche à l'entraîneur ceci ou cela, c'est normal même. C'est normal. Regardez ce qui vient d'arriver à Didier Deschamps. Malgré ses 14 années de succès à la tête de la France, on lui reproche plein de choses. C'est normal. Mais qu'on en vienne à douter de la bonne foi de l'entraîneur, tu me parles de, il n'y avait pas d'émotion. Mais on ne demande pas à l'entraîneur d'avoir des émotions. On demande de prendre des décisions pour avoir des résultats.
4: Mais qui me dirige là? Autant mettre un robot et puis ça va se faire aussi, c'est quoi? Un homme qui dirige une sélection qui doit vibrer avec cette sélection-là.
5: On en a connu d'autres.
3: Je citerai le Kaiser qui était de glace, oui. Franz Beckenbauer, ok? Qui n'avait pas d'expression joyeuse quand son équipe, d'ailleurs Beckenbauer, des fois restait assis avec les années. On dira aussi qu'il avait choisi d'avoir cette attitude, mais c'est même pas. Moi, je rejoins Thilou sur le fait après le match contre le premier match, c'était contre l'Écosse. Ok. Si on avait réussi à mettre la main sur Minier, il passerait un mauvais quart d'heure.
5: Ben oui, clairement.
3: Et sur les réseaux sociaux, n'oublions pas l'effet que ça peut avoir sur le moral. Et les critiques étaient virulentes, y compris des critiques sur son appartenance à la France, sur son racisme latent, etc., etc. Et je crois que notre ami Franz Duval a fait le clin d'œil par rapport au choix de Minier par le Gabon pour une raison très simple, pour souligner le fait que il y a d'autres mains qui sont tendues et qui attendaient
5: Minier. C'est normal aussi.
3: Et deuxièmement, que le gars n'avait rien de raciste. Son attitude, et j'ai la même lecture que Thilou, et c'est pour ça que j'ai ajouté que Minier avait beaucoup d'amertume par rapport aux réactions et aux critiques terribles.
5: Surtout que c'est après qu'il ait accompli un exploit carrément en amenant cette équipe en Coupe du Monde.
3: En Coupe du Monde, absolument.
5: Il pouvait peut-être s'attendre à un peu plus de reconnaissance, et puis non, ça a été
4: mais tout c'est quoi là, compromis. Un peu plus de reconnaissance? Il a payé pour vivre ce qu'il a vécu là. C'est pas un enfant de cœur qu'on met là.
5: Lorsqu'il y a un but ou que la caméra est sur lui, tu lui demandes d'avoir des émotions. Mais lorsqu'il s'agit de faire des exploits, non, c'est un professionnel qui a été payé, donc il n'a pas le droit d'avoir de ressenti.
4: Il fait ce qu'il doit faire. C'est quoi? À la moindre critique, il doit partir à pleurer, changer d'équipe.
5: Mais tout comme il faisait ce qu'il devait faire lorsqu'il était sur le banc.
4: Au Gabon, il ne peut pas être taxé de raciste, etc. Voyons. Non,
3: j'ai dit la lecture. La lecture du fait d'accepter un contrat au Gabon, c'est que, il y a d'autres pays qui voient son talent et il est parti de rien pour amener la sélection haïtienne à une Coupe du Monde après 60 ans. Mais la deuxième chose, il aurait pu aussi choisir de manière individuelle de ne pas y aller. Il a dit qu'il quitte Haïti, mais pour aller pas dans un pays, il aurait pu trouver un autre pays, sûrement. Et il a trouvé le Gabon, qui quand même a les moyens, mais de loin, a les moyens de mieux traiter minier pour des raisons simples, pour des raisons de richesse, pour des raisons de stabilité, etc., etc. Et c'est un peu le clin d'œil que Franz Duval a voulu faire, je suis sûr.
4: Je voudrais ajouter un petit mot sur le retour du président Michel Martelly.
3: Oui, mais juste avant, j'ai pas entendu ma sœur.
4: Ta sœur n'est pas là.
5: Ok. Bonjour, Asma.
6: Je suis là, je vous laisse aller.
3: Non, je sais parce que Asma est férue de sport, en particulier de soccer et de hockey.
6: Non, je vous laisse aller parce que moi je ne suis pas... C'est vrai qu'il a affiché une attitude, je dirais, droite.
3: Froide.
6: Mais c'est peut-être une question de tempérament aussi.
3: Oui, voilà. Oui.
6: Il n'est peut-être pas expressif, le monsieur. Le reproche que je lui ai fait et que j'insiste là-dessus, c'est son manque de réaction lorsque le ballon a quitté le terrain. Oui, on peut comprendre que les joueurs auraient dû quand même continuer à jouer en attendant que l'arbitre siffle et que le gardien garderait sa position correcte. Mais lui, je m'attendais à ce qu'un entraîneur dans une situation comme ça sort un peu de son,
4: mutisme. Ouais. De sa foi
6: pour réagir. Moi, c'est ce que je lui reproche.
5: Je comprends ton point. Oui, vas-y.
6: Deuxièmement, lors de ce match-là contre l'Écosse, j'ai trouvé que l'entraîneur n'a pas tout à fait suivi l'évolution du match. Ces échanges sont arrivés trop tard sur le terrain. Mais c'est peut-être sa stratégie. Je n'ai jamais été entraîneur. Le seul reproche que je lui fais, c'est vraiment ce but-là que Haïti a encaissé, quant à moi, injustement. Sans réaction de sa part. Peut-être que l'arbitre a raison, mais lui, il aurait dû avoir une réaction là-dessus.
5: Contester ou critiquer un entraîneur pour ses choix tactiques, moi je dis que c'est une discussion qui fait partie du football, c'est même normal. Et maintenant pour la réaction ou la non-réaction de l'entraîneur, peut-être que lui il a compris aussi que de toute façon, ça ne sert à rien.
6: Pourquoi il a compris ça, Thilo?
5: Parce que la réaction de l'entraîneur n'a pas d'influence sur une décision arbitrale.
6: Mais ce n'est pas toujours vrai, Thilo.
4: Écoutez-moi, ce que je vais dire là, c'est encore une réalité d'Haïti, n'est-ce pas? Sur les 48 équipes qui ont participé, encore une fois là, quand on met l'entraîneur en évidence, on nous montre l'entraîneur dans ses réactions, on peut dire presque les 47 autres entraîneurs ont eu des réactions, ont vécu le football vraiment,
5: Monsieur Scaloni lui-même, qui est en finale avec l'Argentine, il y a des moments où il est aussi froid qu'on a vu Mignot.
4: Être froid, c'est la foi dure.
3: D'être chaleureux, d'être ce qu'on demande, c'est des résultats. La première chose, c'est que, il faut aussi souligner par rapport à cette histoire de ballon qui est sorti ou autre chose, etc. Il y a un super arbitre maintenant qui est la VAR, qui défait même la décision de l'arbitre principal ou des arbitres sur le terrain. C'est-à-dire, on décide que c'est l'œil du maître et de plus en plus, on se rencontre avec vérification parce que des fois, la VAR souffre, la verification, enfin, moi je préfère dire, on est tellement habitué avec le VAR que je préfère dire le VAR, mais c'est la VAR. Et maintenant, ne prend même pas la peine. Des fois, il demande à l'arbitre d'aller vers la vérification pour convaincre tout le monde et montrer ce qui s'est passé. Mais des fois, c'est même pas, on souffle tout simplement la décision de ces super arbitres aux oreilles de l'arbitre principal. C'est-à-dire qu'on est en train de voir un jeu qui est en train de changer à la faveur de la technologie.
4: Non, mais Pierre Emmanuel, tu nous expliques ça là, mais ça commence pour aller au VAR là, ça commence par une protestation. Dans le cas de
5: pas
4: celui-là,
5: forcément.
3: Pas forcément.
4: Si on accepte, si l'équipe accepte, il n'y a pas de protestation.
3: Certaines
5: fois, la décision est prise et puis la VAR appelle l'arbitre pour revoir la décision sans qu'aucune protestation n'ait eu lieu.
3: Absolument.
5: Ou l'arbitre lui-même peut demander à voir la vidéo parce qu'il n'est pas sûr.
4: Vous pensez qu'un but comme ça aurait été homologué s'il s'agissait d'une équipe sérieuse?
5: On en a vu d'autres. Il y a eu plein d'occasions comme ça.
4: Vous pensez que oui?
5: Oui, il y a eu plein d'occasions comme ça.
3: Dit que l'arbitre a donné le match à l'Argentine, le match contre l'Égypte.
5: Parce qu'il y a des décisions
3: qui avaient été contestables.
4: Ouais. Parce que vous avez de ces grandes
3: donc, c'est pas seulement notre pauvre Haïti.
5: Mais non. Allez, il est 7h.
4: Il faudra que Pierre vienne encore. Parce que
5: on doit terminer avec ça. Merci encore à vous trois, Pierre-Emmanuel, n'oublie pas.
3: Allez, ça, au plaisir.
5: À demain, Asma, et à demain, J.E. Passez une agréable journée, tous.
6: À mardi.
5: Bye bye. Les nouvelles nationales après la pause commerciale.

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Un nouveau référendum sur la souveraineté serait dangereux et risquerait d'affaiblir le Québec face à Donald Trump, affirme le candidat du Parti libéral du Québec dans Verdun, Antoine Dionne Charest. Le fils de l'ex-premier ministre Jean Charest a tiré à boulets rouges sur l'option souverainiste et le chef du Parti québécois lors d'une entrevue accordée à QUB Radio et télé diffusée simultanément sur les ondes du 99,5 FM à Montréal mercredi. Celui-ci estime qu'un Québec indépendant serait plus faible et moins prospère et que les Québécois seraient moins riches. Tenir un référendum aujourd'hui au Québec, à mes yeux, à moi, c'est irresponsable et c'est dangereux. Irresponsable parce que ça crée une période d'instabilité profonde, économique, politique et sociale. Dangereux parce qu'on aurait quoi comme rapport de force par rapport à Donald Trump et les États-Unis. Le président américain n'accorde déjà pas beaucoup d'importance à la souveraineté du Canada. Ce serait encore pire face à un Québec indépendant, estime Antoine Dionne Charest. Celui-ci anticipe que Donald Trump ne respecterait pas les traités et ne voudrait pas coopérer avec un Québec souverain. Pour le candidat libéral, la politique de l'actuel locataire de la Maison-Blanche est là pour rester, même après le départ de Trump. « Je ne sais pas qui sera au pouvoir aux États-Unis, mais j'ai une conviction, Trump a fait des petits. La vision qu'a Trump du Canada, des relations internationales, la vision que Trump a du monde, puis la façon dont il va traiter ses voisins et ses alliés, ça ne changera pas », soutient M. Dionne Charest. Le politicien de 38 ans s'inquiète par ailleurs de voir Donald Trump s'ingérer dans le référendum albertain. « Ça me préoccupe, je le verrai faire la même chose au Québec également, commente-t-il. » Le faible taux de participation des électeurs au scrutin inquiète aussi énormément le candidat du PLQ. « Je trouve que c'est dangereux parce qu'à partir du moment où il y a de l'indifférence, il reste qui en politique ? Il reste du monde qui n'ont pas de principes, qui veulent juste être le boss et ça c'est dangereux. Il reste les radicaux et les idéologues », clame Antoine Dionne Charest. Le gouvernement fédéral a annoncé mercredi la suspension de la réception des nouvelles demandes d'immigration dans le cadre du programme des parents et des grands-parents pour l'année 2026, une décision qui soulève déjà des inquiétudes quant à l'avenir de ce volet d'immigration. Ce n'est pas vraiment une surprise. Déjà, c'est un programme qui battait de l'aile depuis 2020, a déclaré mercredi à l'agence QMI l'avocat en immigration Patrice Brunet, associé directeur de la firme Patrice Brunet Avocat. Cette décision signifie que les personnes souhaitant faire venir leurs parents ou leurs grands-parents au Canada devront patienter avant de pouvoir déposer une nouvelle demande. Immigration, Réfugiés et Citoyenneté Canada affirme que cette mesure s'inscrit dans une volonté de gérer de manière responsable le programme des parents et des grands-parents. Ottawa précise que les demandes déjà reçues seront tout de même traitées. Le gouvernement prévoit d'accorder la résidence permanente à 15 000 personnes dans le cadre de ce programme en 2026. Pour Maître Brunet, cette suspension soulève des questions sur l'avenir même du programme. Il se demande si Ottawa ne se dirige pas éventuellement vers une abolition pure et simple du PGP. Ce n'est pas un programme qui était très actif au cours des dernières années, lance-t-il. L'avocat rappelle qu'en 2025, le ministère traitait toujours des demandes déposées en 2020, signe de l'importante accumulation des dossiers. Selon lui, le gouvernement se concentre actuellement sur le traitement de l'inventaire existant. Au 30 septembre 2025, l'inventaire comptait environ 47 200 demandes de parents et de grands-parents en attente de décision à l'extérieur du Québec, ainsi que 11 800 au Québec. Maître Brunet déplore la possibilité que le programme des parents et des grands-parents soit graduellement délaissé au profit d'autres volets d'immigration, comme ceux destinés aux travailleurs qualifiés ou au regroupement de la cellule familiale. À son avis, les parents et les grands-parents jouent un rôle tout aussi essentiel. Ils apportent un soutien qui est important auprès des jeunes parents. Ils veulent être réunis pour le soutien à la maison et pour les liens affectifs, explique-t-il. Sur le terrain, l'avocat affirme constater une véritable détresse chez plusieurs familles. Il y a des enfants qui ont 5 ans, 6 ans, 7 ans qui veulent voir leurs grands-parents. C'est une chose d'aller les voir pendant 2 semaines, pendant les vacances des parents, mais 2 semaines par année pour entretenir un lien affectif et le développer, évidemment, c'est loin d'être suffisant, dénonce-t-il. IRCC soutient que la suspension des nouvelles demandes permettra de réduire les délais de traitement, une justification que Maître Brunet rejette. C'est un programme qui n'est pas gratuit, les frais sont quand même assez importants et qui permettent de justifier soit l'ajout de fonctionnaires pour traiter ces demandes-là, pour permettre aux parents et grands-parents d'être réunis avec leur famille, clame-t-il.
Une demande de résidence permanente dans le cadre du programme des parents et des grands-parents coûterait environ 2 700 $ en frais gouvernementaux. De dire qu'on n'a pas les ressources s'ils sont par exemple 1 000 fonctionnaires, il n'y a rien qui les empêche d'en engager 2 000 parce que les frais de traitement pourraient justifier l'embauche de fonctionnaires additionnels. C'est une réponse qui est courte et qui manque de crédibilité, dénonce-t-il. Maître Brunet souligne que le programme des PGP est déjà plus une avenue qu'il privilégie auprès de ses clients. On vient d'avoir la nouvelle aujourd'hui qu'il n'y a pas d'horizon vers lequel on peut créer de l'espoir auprès de nos clients. Alors on essaie de leur offrir d'autres solutions, des solutions band-aid, conclut-il.

Après avoir annoncé son départ de la CAQ la veille, François Bonnardel a expliqué sa décision lors d'une entrevue à TVA Nouvelle mercredi. Le choix de ne pas être candidat aux élections du 5 octobre a été longuement réfléchi, affirme celui qui représente la circonscription de Granby depuis 2012. C'est finalement vers la mi-juin que le ministre de l'Immigration a pris sa décision. Depuis les dernières semaines, c'était déchirant pour moi. Un matin, on se lève, puis c'est oui, et le lendemain, c'est non. Le lendemain, c'est oui, le lendemain, c'est non, indique le politicien. Celui-ci estime que sa décision a été accueillie par ses collègues caquistes. Ils ont compris pourquoi je prenais cette décision, même si je comprends qu'ils étaient déçus, affirme-t-il. François Bonnardel demeure toutefois vague sur les raisons derrière son départ, soulignant avoir tout de même siégé près de 20 ans à l'Assemblée nationale. Je pensais en faire 10 quand je suis arrivé en 2007, j'en ai fait presque le double, lance-t-il. Après avoir passé la nuit les 8 dernières années au sein du gouvernement, la possibilité de retourner dans l'opposition n'a pas influencé son choix, assure le ministre et député caquiste. J'ai été dans l'opposition 12 ans, puis c'est drôle de le dire ainsi, mais j'ai adoré ce rôle dans l'opposition, même si quelquefois ça peut paraître très long, soutient l'élu de 58 ans. Pour tout politicien qui aspire à être au gouvernement, je ne dis pas que c'est un passage obligé, mais quand tu as la chance de jouer le rôle dans l'opposition pour bien connaître les tenants et les aboutissants d'un futur rôle dans le gouvernement, je pense que c'est bon, ajoute-t-il.

La candidature de Rachel Renaud dans la circonscription de Bellefeuille est une excellente nouvelle pour la coalition Avenir Québec, tant au niveau de la qualité de la candidate que du moment de son annonce, selon l'analyste politique Stéphanie Tougas. Madame Renaud a milité au cours des derniers mois pour l'adoption de la loi Gaby Renaud, nommée en l'honneur de sa sœur tuée par son conjoint, qui permettra aux femmes d'être informées des antécédents d'un conjoint en matière de violence conjugale. Un coup de circuit pour la CAQ, c'est un projet de loi fort qui a été déposé par le gouvernement caquiste. Le projet de loi qu'on a rebaptisé Gaby Renaud, qui nous rappelle donc ce féminicide-là, a lancé Madame Tougas lors d'un bilan de mi-journée mercredi à LCN. Évidemment, d'avoir la sœur de Gaby Renaud qui est aussi éloquente, en plus d'être symboliquement très forte, on l'a vu avoir de bons mots à l'endroit de Madame Fréchette. Pour moi, c'est un coup de circuit, cette candidature-là a-t-elle répété. Il s'agit d'une candidature qui arrive à point pour le parti à la suite de nombreux départs, le dernier en date étant François Bonnardel. La CAQ a besoin d'être capable de montrer qu'elle a la capacité d'attraction, d'aller recruter, oui, des candidatures, mais aussi des candidatures de qualité. Je trouve qu'on vient cocher cette case-là du côté de la coalition Avenir Québec, indique l'analyste politique. Ce sont eux qui ont le plus de candidatures annoncées et plus de 50% sont des femmes aussi, a-t-elle ajouté.

Le ministère de la Planification et de la Coopération externe d'Haïti étudie actuellement les opportunités d'établir des liens de coopération avec la Lituanie. Cette démarche s'inscrit dans la volonté du gouvernement haïtien de diversifier ses partenaires internationaux pour soutenir le développement national. Les discussions initiales portent sur des domaines clés où l'expertise lituanienne pourrait apporter une valeur ajoutée, notamment la numérisation des services publics et les technologies de l'information. Le choix de la Lituanie n'est pas anodin. Ce pays balte s'étant forgé une solide réputation mondiale en matière de gouvernance électronique et de cybersécurité. Pour Haïti, s'inspirer de ce modèle ou bénéficier de transferts de compétences pourrait grandement moderniser l'appareil étatique. Les deux parties explorent les cadres légaux et diplomatiques nécessaires pour structurer cette future collaboration.

Le ministre du Commerce et de l'Industrie, James Onazar, s'est rendu en mission officielle à Washington avec un objectif crucial, défendre la reconduction et l'optimisation des programmes commerciaux Hope Help. Ces dispositions tarifaires préférentielles accordées par les États-Unis sont vitales pour l'économie haïtienne, en particulier pour le secteur du textile et de la sous-traitance qui représentent des milliers d'emplois directs dans le pays. Au cours de son séjour, le ministre multiplie les rencontres avec des législateurs américains, des responsables gouvernementaux et des représentants du secteur privé. L'enjeu est de sensibiliser les décideurs de Washington à

0: l'impact social et économique profond de ces programmes, indispensables pour stabiliser l'emploi en Haïti et encourager les investissements malgré le contexte sécuritaire difficile. L'ancien président haïtien Michel Martelly a effectué son retour au pays après une période d'absence prolongée à l'étranger. Ce retour survient dans un climat politique et sécuritaire particulièrement volatile, attirant immédiatement l'attention des observateurs et des acteurs de la scène publique nationale. Son arrivée a suscité des réactions diverses au sein de la population et de la classe politique. Bien que les motifs exacts de ce retour ne soient pas tous détaillés, la présence de l'ex-chef d'État dans le paysage national relance les discussions sur l'influence des anciennes figures politiques dans la dynamique actuelle. Dans un contexte où le pays cherche des voies de stabilisation, chaque mouvement d'un leader de son envergure est scruté de près pour ses implications potentielles. Le mouvement national pour la transparence est monté au créneau pour critiquer vivement les récentes déclarations publiques de l'homme politique Moïse Jean-Charles. L'organisation estime que les propos tenus par le leader de Petite Dessalines risquent de fragiliser davantage la cohésion sociale et de jeter de l'huile sur le feu dans un environnement déjà très polarisé. Face à cette tension, le MNT lance un appel pressant au dialogue politique inclusif et à la modération. La structure insiste sur le fait que la résolution de la crise multidimensionnelle que traverse Haïti ne pourra se faire par des positions radicales, mais plutôt par des concertations sincères entre toutes les forces vives de la nation. Rappelons que Moïse Jean-Charles a été très critique à l'endroit du gouvernement d'Alix Didier Fizène. Des morts, des maisons incendiées et des véhicules détruits. Bilan des dégâts causés par les bandits de la coalition Vive Ensemble qui opère dans la commune de Kinskoff, plus précisément dans les localités de Grandfond et de Robin. Nous allons écouter un reportage de la RTVC.
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1: 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Mais heureusement, M. Fos, l'armée d'Haïti, a résisté, a bataillé jusqu'à ce que la police, de concert avec brigade d'autodéfense qui toujours commet ensemble avec la police, arrive repousser M. Sayo.
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1: 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Nous-mêmes, comme autorité locale, nous n'avons pas d'attribution pour nous porter des armes pour nous gommer contre les bandits. Nous n'avons pas d'attribution pour nous assurer sécurité, vie et bien. Mais nous là pour permettre que nous collaborer avec la police. Nous là pour nous collaborer avec les autorités locales. Permettre que des opérations musclées capables de commencer à lancer sur toute la commune de Keskov, dans toute la cour, dans toute zone, dans tout quartier, dans toute section communale, côté que M. Bandi est occupé pour démanteler. 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
2: 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Reginald Rémy, Caraïbe FM.
0: Le président du parti Alliance pour la Libération et l'Avancement d'Haïti, ALA, Maître Reynold Georges, dénonce le premier ministre Alix Didier Fils-Aimé, affirmant que ce dernier n'a pas la capacité de continuer à diriger le pays. Maître Reynold Georges, dans un son de la RTG.
3: Ça, Didier Fils-Aimé, comment dire dans le pays?
4: Comment comprendre la gestion Fils-Aimé dans le pays même?
3: C'est une catastrophe! Ben, ça, c'est une catastrophe. Ça traîne dans toute la rue. Insécurité. Si vous n'avez pas à l'école, bon Dieu, courir des monde, passez par là, on est fini pour mettre l'autre dans le pays. Monsieur, insécurité a une birette. Alix, sois pas grand dans le pays. Nous-mêmes, nous demandons à Alix, excusez-moi, à toute l'équipe, pour retirer quoi, dans le pays. Alix, dis-le, pas mettre des salines. Ali Didier Fils-Aimé, ça fait un pays à tant qu'on va pas parler de mon guide pour lui. Pays à vous, peuple allié. Pays à vous, nous tous. Peuple à beaucoup bouquet. Moi, je bouquet depuis longtemps. Mais ma map dit, suive-moi, il y a beaucoup. Mais, jour, bah, ça a éclaté. Ça peine si les plus justes seront sauvés. Nous mêler. Ali, si t'as boit du vin, gros bouteille de champagne.
4: Pourquoi vous savez le pays à vous, c'est comme la bouteille là?
3: Toujours disponible pour pays à. Quand bah là il n'a même c'est là il pas fait ça mais il y a qu'à pousser d'eau pour aller. Ah premièrement mon qui te met il y a qu'à pousser d'eau CARICOM ou pas ça qui passe là avec CARICOM. CARICOM te dit il a venu faire inspection, il dit non nous pas venir pas capable de sécurité, il dit ouais gardez ouais rien à la faire monsieur là il vient aller dans son erreur, il dit qu'où il met à genoux dans la bière là moi devant nous pas faire ça encore.
0: Une récente intervention policière menée sur la route de Frères s'est soldée par la mort de 6 personnes, parmi lesquelles figure une dame. Cette opération s'inscrit dans le cadre des efforts intensifiés des forces de l'ordre pour reprendre le contrôle des axes routiers stratégiques et contrer l'influence des groupes armés qui paralysent la région métropolitaine. L'événement met une nouvelle fois en lumière la violence quotidienne et les risques élevés liés aux interventions dans ces zones de non-droit. Alors que la police nationale tente de rassurer la population par des actions concrètes, ce bilan tragique rappelle la complexité et la dangerosité de la lutte pour le rétablissement de la sécurité publique. Bientôt 7h30, nous allons à la pause de la demi. Nous revenons avec un mot de sport.

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À quelques jours des Jeux d'Amérique centrale et des Caraïbes, Kaitlyn Primeau s'apprête à défendre les couleurs d'Haïti avec une ambition assumée, monter sur le podium. Installée en République dominicaine, où elle s'entraîne depuis plusieurs années, l'haltérophile haïtienne nourrit le rêve de transformer les sacrifices de son quotidien en une médaille pour son pays. Âgée de 22 ans, lorsqu'elle découvre la discipline, ou plutôt, selon ses mots, lorsqu'elle est découverte par son entraîneur, rien ne l'a prédestinée à l'haltérophilie. C'est sa sœur qui attire d'abord l'attention du technicien. Mon entraîneur a vu le potentiel de ma sœur et j'ai décidé de l'accompagner. C'est ainsi que tout a commencé, raconte-t-elle aujourd'hui. Cela fait 10 ans qu'elle pratique ce sport au niveau national et international. Le déclic survient lors de sa première compétition internationale disputée en République dominicaine à l'occasion d'un championnat panaméricain. L'expérience la marque profondément. Fue tan linda la experiencia que dije, tengo que volver a sentir esa experiencia única. Comme l'ensemble de la sélection haïtienne d'haltérophilie, Kaitlyn vit et s'entraîne en République dominicaine. Si les infrastructures lui permettent de progresser quotidiennement, son quotidien reste marqué par la précarité liée à sa condition de migrante. Vivre en République dominicaine, c'est vivre chaque jour avec les difficultés de la vie d'immigré. Il faut toujours rester en alerte pour éviter d'être expulsé, explique-t-elle. Malgré ses contraintes, elle considère que s'entraîner dans un centre spécialisé lui offre l'occasion de continuer à se développer comme athlète. Sur le plan sportif, Kaitlyn reconnaît que sa dernière participation aux Jeux d'Amérique centrale et des Caraïbes ne s'est pas déroulée comme elle l'espérait. Elle estime ne pas avoir exprimé tout son potentiel. En revanche, elle garde un excellent souvenir des qualifications pour cette même compétition qu'elle considère comme la meilleure performance de sa carrière. Pour cette nouvelle édition, la préparation a été menée avec une intensité maximale. L'intensité 100 sur 100, résumait-elle avec le sourire. À l'approche de la compétition, l'anxiété se mêle à une forte détermination. Je cite, plus la compétition approche, plus je suis anxieuse et ambitieuse. Si elle admet manquer encore d'expérience face à certaines adversaires de sa catégorie, son objectif reste inchangé, décrocher une médaille. Porter le maillot national constitue pour elle une source de motivation inépuisable. Représenter Haïti est un immense honneur et une immense fierté. À chaque compétition, je porte avec moi la force, l'histoire et l'espoir de tout un peuple. Haïti n'est pas seulement mon drapeau, c'est ce qui me pousse à tout donner, explique-t-elle.

Le désormais ex-sélectionneur national des Grenadiers, Sébastien Migné, qui dépose ses valises au Gabon, confirme son départ et en profite dans un communiqué pour remercier le football haïtien. C'est avec beaucoup d'émotion, mais aussi une immense fierté que j'annonce aujourd'hui, mercredi 15 juillet 2026, la fin de ma mission à la tête de la sélection nationale d'Haïti, a-t-il écrit en guise de première phrase dans son communiqué avant d'évoquer la fierté qu'il avait en prenant les rênes de l'équipe nationale en mars 2024. Depuis 2024, j'ai eu l'honneur et le privilège de diriger cette équipe, de partager son quotidien, ses efforts et ses ambitions. Ensemble, nous avons vécu un parcours exceptionnel couronné par la qualification historique pour la Coupe du Monde. Un accomplissement qui restera gravé à jamais dans l'histoire du football haïtien et dont je suis infiniment fier d'avoir fait partie, a fait savoir Sébastien Migné, qui ne tarit pas d'éloges à l'équipe nationale. Ce qui rend cet exploit plus grand encore, c'est le contexte dans lequel il a été réalisé. En effet, nous avons disputé l'intégralité de nos matchs à l'extérieur, loin de nos terres et de notre public. Malgré cette contrainte immense, cette équipe a su, par sa force de caractère et son abnégation, replacer Haïti sur la carte du football international. Ce n'est pas rien. C'est une victoire qui va bien au-delà du terrain et qui redonne à tout un peuple une fierté et une visibilité qu'il méritait depuis longtemps, a déclaré Sébastien Migné avant de se lancer dans un vaste remerciement. Je tiens avant tout à remercier les joueurs pour leur engagement total, leur talent et leur cœur mis au service de ce maillot. Chaque séance d'entraînement, chaque match, chaque victoire portait en elle la volonté d'un peuple entier. Vous avez porté haut les couleurs d'Haïti avec courage et détermination et vous méritez toute la reconnaissance de votre pays, écrit Sébastien Migné, qui n'a pas oublié son staff technique et médical. Un immense merci également à l'ensemble du staff technique et médical pour son professionnalisme, son travail de l'ombre et son dévouement sans faille au quotidien. Rien de tout cela n'aurait été possible sans votre implication et votre expertise, se souvient-il, sans oublier les dirigeants de la FHF et les fans haïtiens. Je remercie aussi les dirigeants de la Fédération haïtienne de football pour la confiance qu'ils m'ont accordée pour mener à bien cette mission. Enfin, une pensée toute particulière pour les supporters haïtiens en Haïti comme dans la diaspora, dont la passion et l'énergie ont été une source de motivation inépuisable, a-t-il reconnu. Le moment est venu pour moi de tourner cette page, mais je le fais avec le sentiment du devoir accompli et une immense gratitude pour ce que nous avons construit ensemble. Je souhaite à l'équipe, au staff et à tout le football haïtien la plus grande réussite pour la suite et les prochains défis qui vous attendent, écrit Sébastien Migné, qui termine son communiqué par cette phrase « Merci pour tout ».

L'attaquant haïtien Wilson Isidore a réagi au départ de Sébastien Minier de la tête de la sélection nationale. Dans une story publiée sur Instagram, l'international haïtien a adressé un message de gratitude à celui qui lui avait offert sa première convocation chez les Grenadiers. « Merci pour l'opportunité, coach. Tout le meilleur pour votre avenir », a-t-il écrit. Sur les ordres de Minier, Wilson Isidore a honoré sa première sélection avec Haïti lors de la défaite 1-0 contre la Tunisie en match amical le 28 mars 2026, en entrant en jeu à la 46e minute. 3 jours plus tard, il a inscrit son premier but en sélection lors du match nul 1-1 face à l'Islande. L'attaquant s'est également illustré à la Coupe du Monde 2026 en inscrivant le 2e but d'Haïti face au Maroc lors du dernier match des Grenadiers en phase de groupe. Depuis ses débuts avec la sélection nationale, Wilson Isidore a disputé 6 rencontres, dont 5 comme titulaire.

à croire que l'Argentine n'est jamais aussi forte qu'en étant dos au mur. Menée par l'Angleterre, l'albicélesté de Lionel Messi, double passeur décisif, s'est transcendée pour renverser la situation en fin de match et rallier la finale du mondial où l'attend l'Espagne. Ce sera la première fois que ces deux grandes nations du foot vont s'opposer à ce stade de la Coupe du Monde, la Roja, championne d'Europe, ayant elle surclassé la France 2-0 lors de la première demi-finale disputée mardi à Dallas. L'Argentine a donc gagné 2-1 contre l'Angleterre après avoir été menée au score et jusque presque à la fin du match. L'Argentine jouera contre l'Espagne dimanche 19 juillet à compter de 15h. Avant cela, samedi 18 juillet, la France jouera contre l'Angleterre pour la petite finale. Dans un instant, les nouvelles internationales.

0: Les feux de forêt en Europe se multiplient, 40% des surfaces brûlées de plus que la moyenne. Reportage France 24.
1: L'incendie en forêt de Fontainebleau près de Paris a surpris par son intensité dans une zone aussi au nord du pays. Partout en France, les risques d'incendie sont très élevés. Rien que le 12 juillet, 250 départs de feu ont été comptabilisés selon le ministre de l'Intérieur, avec plus de 32 000 hectares brûlés depuis le début de l'été. Les incendies touchent plus largement l'ensemble du continent européen. Le feu qui a fait 13 morts en Andalousie, en Espagne est fixé, mais il a été l'un des plus intenses de l'histoire du pays. Plus de 7 000 hectares sont partis en fumée.
2: Je l'ai répété à de nombreuses reprises, l'urgence climatique tue. Nous le constatons partout en Europe et malheureusement nous le voyons aussi en Espagne.
1: Selon le système européen d'information sur les incendies de forêt, l'Europe de l'Ouest connaît des conditions très extrêmes quant au risque de déclenchement de feu, notamment en France, en Italie, en Espagne et au Portugal. Mais sur cette carte réalisée par le journal Le Monde, on voit que les incendies ne se cantonnent plus seulement à l'Europe du Sud.
3: Je pense que ces conditions extrêmes résultent de la combinaison de plusieurs factes. Un ensoleillement intense à cette période de l'année, la formation d'une zone de haute pression et l'arrivée d'une masse d'air venant de l'Ouest, intensifiant les effets du changement climatique.
1: Selon le journal Le Monde, les superficies brûlées en Europe sont actuellement de 40 à 60% supérieures à la moyenne observée entre 2006 et 2025. La précocité de la saison des feux fait craindre un dépassement du record de 228 000 hectares brûlés, établi en 2025.
0: Le bilan du double séisme du 24 juin au Venezuela a été une nouvelle fois révisé à la hausse, dépassant les 4 800 morts selon des chiffres officiels du gouvernement au 15 juillet 2026. Près de 21 000 personnes sont sinistrées et vivent dans ces lieux de fortune. Reportage France 24.
4: La fissure au sol témoigne de la violence du séisme. La Guaira, à une trentaine de kilomètres au nord de Caracas, a été durement touchée. Ramon González habitait ce lotissement.
5: Le bloc s'est incliné, puis il est tombé.
4: Depuis la catastrophe, comme d'autres, il vit dans ce campement de fortune, surnommé la ville des temps.
5: J'ai 4 enfants et mon épouse. Et nous sommes bien décidés à aller de l'avant.
4: L'eau potable est acheminée par camion. Et pour les autres indispensables du quotidien, les sinistrés font preuve de débrouillardise et de solidarité.
6: La cuisine a été fournie par un voisin, la machine à laver a été fournie par un voisin. Et ici, on s'entraide pour le ménage, pour l'organisation, les tâches domestiques. Et c'est comme ça qu'on avance petit à petit.
4: Près de 21 000 sinistrés vivent actuellement dans des lieux comme celui-ci. Selon le gouvernement, plus de 850 immeubles ont été affectés et 190 se sont totalement effondrés.
7: Dès le tout premier instant, dès que le séisme s'est produit, il y a eu une réponse immédiate. Mais de la part des civils, de personnes indépendantes qui offraient leur soutien et leur aide, ils nous ont apporté de l'eau, de la nourriture, mais c'était des civils et la réponse de l'État ne se fait voir que maintenant.
4: Solidarité aussi au niveau international. Plus de 200 ONG sont mobilisées pour fournir de l'aide au Venezuela, qui souffrait déjà d'une crise profonde. Selon l'ONU, 8 millions de Vénézuéliens dépendaient d'une aide humanitaire avant le double séisme du 24 juin dernier.
0: En Algérie, d'importants incendies sévissent à cause de la sécheresse et de la vague de chaleur. Selon les autorités, plus de 130 départs de feu ont été comptabilisés dans la journée du 15 juillet. Au moins une personne a été tuée et les dégâts sont considérables, notamment pour les agriculteurs et éleveurs. Reportage France 24.
1: Les avions bombardiers d'eau tournent encore et encore dans le ciel de Béjaïa, alors que plusieurs incendies sévissent sur la côte algérienne. Des centaines d'hectares sont déjà partis en fumée. Cet éleveur a été surpris par les flammes.
8: Les vents se sont levés vers 1h de l'après-midi dans la région. Vers 13h30, les flammes se sont propagées jusqu'à notre secteur sous l'effet de vents très forts. Des habitants sont venus nous aider à éteindre le feu, mais leurs motos ont brûlé, ainsi que les moteurs électriques des poulaillers. J'ai subi d'importants dégâts, tout comme les apiculteurs de la région.
1: Dans les braises encore chaudes, les hommes dégagent des cadavres d'animaux de l'exploitation familiale.
9: Il y avait ici une vingtaine de moutons et de chèvres, et du foin. Et un âne, brûlé à tel point que ses os ont fondu, et ceux des autres animaux aussi. L'incendie était si intense que même le fer a fondu.
1: Les pompiers et la protection civile sont mobilisés depuis des jours et des moyens de l'armée ont été envoyés en renfort. En une semaine, le nord de l'Algérie aurait enregistré plus de 930 départs de feu.
10: Ces incendies majeurs ont été provoqués par la forte hausse des températures, la vague de chaleur ainsi que des vents violents qui ont touché plusieurs régions. On compte en moyenne entre 120 et 130 incendies par jour, touchant des forêts, des maquis, des broussailles, des cultures agricoles et des palmeraies.
1: Les incendies sont fréquents à cette saison en Algérie, mais ceux de cet été sont d'une ampleur inhabituelle. Selon le ministère de l'Agriculture, leur intensité s'expliquerait aussi par une densité de végétation nettement supérieure aux autres années, liée aux fortes pluies de l'hiver.
0: La reprise du conflit au Moyen-Orient affecte le trafic aérien. Un reportage Africa News.
11: La reprise du conflit au Moyen-Orient fait peser un lourd fardeau sur le trafic aérien. La hache de guerre a été déterrée pendant les vacances estivales en Occident, une période propice pour les voyages à l'échelle internationale. Anita Mondirata, conseillère en tourisme mondial et en aviation, affirme que l'impact de la crise sur les voyages est mondial. L'impact sur les voyages a été mondial, même s'il s'agit d'un conflit régional, principalement parce que la zone du Moyen-Orient où se déroule le conflit constitue un couloir aérien majeur pour les avions traversant le globe, que ce soit pour le transport de passagers ou pour le commerce. Environ 30 à 40% du trafic aérien mondial passe par ce couloir. En raison de la résurgence du conflit, les touristes sont contraints de modifier leurs projets. Ils privilégient désormais les voyages à l'échelle régionale, même si la demande reste forte, selon l'experte.
0: Iran, États-Unis, Téhéran dit avoir ciblé des bases américaines dans la région.
11: Du point de vue des compagnies aériennes, mais aussi en termes de confiance des voyageurs. Et c'est ce qu'il est vraiment important de retenir. Les voyageurs ne cessent pas de voyager, ils changent simplement de destination et de mode de transport, c'est-à-dire les itinéraires aériens qu'ils empruntent et les compagnies aériennes. Les voyages se poursuivent. Les gens continuent de voyager, partir en vacances. Ils ont besoin de partir en vacances. Ils prennent simplement des décisions qui leur permettent de se sentir plus en confiance. Et cela signifie très honnêtement des destinations plus proches de chez eux. Un autre facteur lié à la guerre est la hausse du prix du pétrole qui a des répercussions sur le coût du kérosène, affectant de facto le prix des voyages.
0: Reportage sur l'Iran et les États-Unis, c'est pour maintenant un reportage de France 24.
12: L'armée américaine qui publie ces images tire sur la cheminée d'un cargo pétrolier qui tentait de forcer le blocus imposé par les États-Unis sur les ports iraniens. Parallèlement, de nouvelles salves de frappe ont visé l'Iran ces dernières heures. Certaines auraient touché les alentours de la capitale Téhéran, selon les médias d'État iraniens. Comme lors de nuits précédentes, l'Iran réplique en visant des installations américaines dans la région, comme au Koweït et à Bahreïn. En Jordanie, des projectiles potentiellement iraniens ont été aperçus. Les gardiens de la Révolution ont publié mercredi ces images de missiles sur lesquelles on peut voir des messages directement adressés aux États-Unis. Après une semaine de reprise des hostilités, les deux parties s'acharnent et l'espoir de paix s'amenuise.
13: Nous nous en sortons vraiment bien avec l'Iran. La République islamique d'Iran n'est pas contente en ce moment. Cela aurait dû être fait il y a 47 ans. Ils veulent tellement parvenir à un accord. Ils n'apprécient pas ce que nous faisons, mais ils veulent tout de même un accord. Nous verrons bien si nous y parvenons ou si nous mettons tout simplement un terme à tout cela.
12: Le détroit d'Ormuz reste, lui, fermé. En réponse au blocus américain, les Iraniens menacent de bloquer toutes les exportations d'hydrocarbures depuis le Moyen-Orient. Seul signe de détente, l'Iran a annoncé la libération d'une Américaine emprisonnée depuis 2024 dans le pays, un geste salué par Donald Trump.
0: En Iran, un motard britannique condamné pour espionnage par Téhéran. Reportage France 24.
14: Voilà 18 mois que Lindsay et Craig Foreman sont détenus en Iran. La famille de Craig vient de révéler qu'il a été condamné à 2 ans de prison supplémentaire pour avoir parlé à la presse. En mars, il était parvenu à transmettre un enregistrement audio depuis la tristement célèbre prison d'Evin.
15: Je m'appelle Craig Foreman. J'ai été menuisier et charpentier toute ma vie et je suis marié depuis 10 ans à Lindsay. Nous purgeons actuellement tous les deux une peine de 10 ans d'incarcération à la prison d'Evin à Téhéran pour des crimes que nous n'avons jamais commis, espionnage au profit du Royaume-Uni et d'Israël. Nous avons été inculpés sur la base de preuves falsifiées, fabriquées de toutes pièces pour nous condamner à la peine maximale.
14: Alors qu'ils voyageaient en moto, le couple a été arrêté en janvier 2025, puis condamné à 10 ans de prison pour espionnage, ce qu'il nie. Depuis que les autorités pénitentiaires ont interdit tous les appels à leur famille en mai dernier, le couple a entamé une grève de la faim, toujours en cours. Leur geôlier bloque les lettres et les médicaments qui leur sont adressés. Inquiet pour leur santé, le fils de Lindsay Foreman a vu leur état se dégrader en mars, lorsque les bombes américaines et israéliennes ont commencé à s'abattre sur Téhéran.
16: J'étais accablé, car cela a complexifié une situation déjà épouvantable. Ils ont vraiment été affectés. On en arrive presque à se demander si la prochaine frappe les touchera.
14: Pour Londres, la condamnation du couple Foreman est totalement injustifiable. Les deux Britanniques sont les derniers d'une longue liste d'Occidentaux détenus par l'Iran depuis la révolution de 1979, comme Cécile Kohler et Jacques Paris. Téhéran est accusé de pratiquer une diplomatie des otages pour obtenir des concessions de ses adversaires en Europe et des États-Unis.
0: Les frappes israéliennes se poursuivent dans la bande de Gaza. Mercredi soir, 3 bombardements ont visé le centre de l'enclave après un avertissement lancé par l'armée israélienne selon des habitants. Reportage France 24.
17: Nouvelle frappe israélienne sur Gaza mercredi soir, alors que le cessez-le-feu conclu en octobre reste extrêmement fragile. 3 bombardements ont visé le centre après un avertissement de l'armée israélienne. Selon le ministère de la Santé de Gaza, dirigé par le Hamas, plus de 1100 Palestiniens ont été tués depuis l'entrée en vigueur de la trêve. Côté israélien, au moins 5 soldats ont perdu la vie sur la même période. L'armée israélienne n'a pas réagi dans l'immédiat aux frappes sur le centre et le sud de Gaza. Concernant l'attaque de Jabalia, elle affirme que 4 policiers tués étaient des membres du Hamas, sans apporter de preuves de leur implication dans la préparation ou l'exécution d'attaques. Les attaques israéliennes contre la police de Gaza ont été condamnées par le Haut Commissariat des Nations Unies aux droits de l'homme.
0: Nous allons dans quelques secondes observer la pause commerciale. Au retour, nous aurons la suite des informations internationales.

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0: Cinq ans après les révélations d'espionnage via le logiciel Pegasus et alors que le Premier ministre français est en déplacement au Maroc, un consortium de médias français dont Le Monde, Forbidden Stories et Radio France publient des nouvelles révélations avec des preuves que le Maroc a espionné à l'aide de ce logiciel de fabrication israélienne des citoyens ainsi que des dirigeants français. Reportage France 24.
1: En juillet 2021, le scandale Pegasus se répand comme une traînée de poudre. L'affaire est majeure. On apprend notamment que le Maroc a probablement utilisé cet outil contre sa société civile, mais aussi contre des chefs d'État étrangers, dont Emmanuel Macron. La nouvelle enquête publiée ce 16 juillet par les journaux français met au jour de réelles preuves contre le Maroc. Les documents révèlent que le 23 juillet 2021, Sébastien Lecornu, alors ministre français des Outre-mer, dépose son téléphone dans les locaux de la DGSE, les services de renseignement français. Comme soupçonné, l'ANSSI confirme que l'engin comporte bien des traces d'un logiciel espion. D'autres analyses montrent par la suite que 5 autres ministres français sont sur écoute. Florence Parly, Jacqueline Gourault, Julien de Normandie, Emmanuel Wargon et François de Rugy. Les tests confirment aussi qu'au moins 3 journalistes de Mediapart et de France 24 auraient été ciblés. Enfin, les nouveaux documents révèlent que pendant un temps, la France aurait songé à acquérir le logiciel Pegasus pour elle-même l'utiliser. Étaient notamment intéressés le ministère de la Justice et les services de renseignement. Un projet qui aurait coûté entre 60 et 80 millions d'euros à la France. Emmanuel Macron aurait finalement refusé que les services signent avec l'entreprise israélienne. Les raisons invoquées, un risque réputationnel et des problèmes de souveraineté.
0: Mercredi, d'autres professionnels de santé se sont mis en grève à Bunia, dans l'est du Congo, devenant ainsi le dernier groupe en date à cesser le travail en raison du non-paiement des salaires au cœur de l'épidémie d'Ebola qui sévit en RDC. Reportage Africa News.
2: En République démocratique du Congo, la grève du personnel de santé a atteint la province de l'Ituri, au cœur de l'épidémie d'Ebola. Mercredi, des travailleurs en première ligne de la lutte contre le virus mortel ont barricadé l'entrée de l'hôpital général de Bunia en raison de salaires impayés.
3: Depuis que nous on a commencé le boulot, ça fait des mois et demi jusqu'à aujourd'hui. Nous on n'a rien. Ils nous subissent les conséquences là à cause des droits de la communauté. Il faut qu'on sauve la vie de la communauté. Et jusqu'à aujourd'hui, c'est comme s'il y a des parties pris, on ne paye pas.
2: Au total, 753 patients sont toujours en isolement ou hospitalisés, tandis que 366 se sont rétablis à ce jour, selon les données du ministère congolais de la Santé. Les soignants et autres collaborateurs de la chaîne d'intervention contre Ebola dénoncent des conditions de travail difficiles. Ce que je constate, c'est que les professionnels de santé et les équipes chargées de la lutte contre Ebola font du bon travail, mais qu'ils ne sont pas rémunérés. Dès qu'ils réclament leur salaire, les choses se compliquent. Pour les mêmes motifs, des agents de santé ont également organisé une grève lundi à Wampara, la ville voisine, qui figure parmi les plus touchés par le virus Ebola. Depuis le 15 mai, la RDC lutte contre l'épidémie provoquée par une nouvelle souche Bundibugyo.
0: Au Mali, 6 officiers proches de Ba Ndao jugés pour complot contre l'État. Reportage Africa News.
2: Au Mali, 6 proches de l'ancien président de transition Ba Ndao ont comparu mardi devant la chambre criminelle de la cour d'appel de Bamako. Ils sont poursuivis pour un présumé complot contre le gouvernement après près de 5 ans de détention. Parmi eux figurent l'ancien chef de la sécurité d'État, le colonel Kassoum Goïta et l'ex-secrétaire général de la présidence, Kalilou Doumbia. Les autorités n'ont jamais rendu public les faits précis qui leur sont reprochés. La défense dénonce une affaire à caractère politique visant d'anciens alliés de Ba Ndao, renversés en 2021 par les militaires, aujourd'hui au pouvoir. Les avocats affirment également que les accusés ont été victimes de torture et privés de soins médicaux adéquats durant leur détention. Ce procès constitue leur première véritable occasion de contester les accusations et de demander leur acquittement, dans un contexte où les poursuites pour complot contre le régime se multiplient depuis le début de la transition militaire.
0: Afrique du Sud enquête sur le meurtre d'un leader anti-migrant. Reportage Africa News.
4: La police sud-africaine a ouvert une enquête sur le meurtre du dirigeant du mouvement anti-immigré March and Match dans la province du Gauteng. Elle a été confiée à une brigade spéciale. Andil Mvuyelwa Sangzada avait été abattu devant son domicile à Johannesburg début juillet et est décédé quelques jours plus tard à l'hôpital. D'autres responsables du mouvement anti-immigré feraient aussi l'objet de menaces de mort. L'Afrique du Sud est en proie à des violences xénophobes visant principalement des ressortissants africains. Accusé par des groupes non officiels de voler les emplois des Sud-Africains, le gouvernement du pays d'Afrique australe affirme avoir rapatrié ou expulsé plus de 50 000 migrants. Face à l'escalade de la violence, de nombreux pays africains ont organisé le rapatriement volontaire de leurs ressortissants.
0: En Ouganda, l'opposant Kizza Besigye refuse les avocats commis d'office lors de son procès. Reportage Africa News.
5: En Ouganda, le procès pour trahison de l'opposant historique Kizza Besigye s'est ouvert dans un climat de vive tension. Détenu depuis fin 2024, après avoir été enlevé au Kenya, puis ramené de force en Ouganda, l'ancien rival du président Yoweri Museveni refuse d'être défendu par des avocats désignés par l'État. Il affirme que ses propres avocats ont été arrêtés, intimidés ou empêchés d'exercer, dénonçant un procès qu'il juge inéquitable. Le tribunal lui a accordé 2 semaines pour accepter une nouvelle équipe de défense, reportant l'audience au 29 juillet. Cette affaire intervient dans un contexte de répression croissante contre l'opposition, les avocats et certains médias. Au pouvoir depuis près de 40 ans, Yoweri Museveni est accusé par ses détracteurs de renforcer son contrôle sur le pays, tandis que le procès Kizza Besigye cristallise les inquiétudes sur l'indépendance de la justice et le respect des libertés publiques en Ouganda.
0: L'ancien vice-président de la Zambie, Guy Scott, qui fut brièvement le seul chef d'État blanc d'Afrique depuis la fin de l'apartheid, est décédé mercredi à l'âge de 82 ans, a annoncé le gouvernement. Reportage Africa News.
5: L'ancien vice-président zambien Guy Scott est décédé à l'âge de 82 ans dans sa ferme près de Lusaka après une courte maladie. Économiste né en Zambie de parents écossais, il a marqué l'histoire du continent devenant en 2014 le premier chef d'État blanc d'Afrique depuis la fin de l'apartheid après le décès du président Michael Sata. Chef d'État par intérim pendant près de 3 mois, Guy Scott n'avait toutefois pas pu se présenter à l'élection présidentielle, la constitution zambienne exigeant que les 2 parents d'un candidat soient nés en Zambie. Son décès intervient à quelques semaines des élections générales prévues dans le pays.
0: La communauté Rastafari du Kenya a affiché sa déception mercredi, la justice ayant rejeté sa demande de l'autoriser au nom de la liberté religieuse à consommer du cannabis, le juge ayant notamment estimé que son usage n'était pas un élément central et obligatoire du culte Rasta. Reportage Africa News.
6: Au Kenya, la communauté des Rastafari a exprimé sa déception mercredi après qu'un tribunal de Nairobi a refusé de lui accorder le droit de fumer du cannabis pour des motifs religieux. Selon la loi kenyane, la possession de cannabis pour consommation personnelle est passible de jusqu'à 10 ans de prison et d'une forte amende. Pour certains, la défaite est dure à digérer après une bataille juridique de 6 ans.
7: It was hoped against all hope that that decision would free.
6: On espérait, contre toute attente, que cette décision libérerait la société Rastafari du Kenya de la stigmatisation dont elle a été victime au fil des ans, de la frustration qu'elle a aussi subie pendant des années, et bien sûr des frustrations qui, vous le savez, ont souvent accompagné les arrestations arbitraires, parfois les perquisitions illégales et les atteintes à leur vie privée. Nous avions donc espéré que cette décision marquerait la fin de tout cela.
7: An intrusion to their privacy. So we had hoped that this will mark the end of it.
6: Devant les juges, les Rastafari ont tenté de mettre en avant leur usage du cannabis dans le cadre de méditations religieuses.

0: Au cours de ces 6 dernières années, nous avons persévéré et nous ne perdrons pas espoir. Nous continuerons à faire valoir nos droits, car lorsque nous voyons qu'une porte s'est fermée, nous croyons que d'autres portes s'ouvrent. L'avocat de la communauté Rastafari du Kenya a annoncé faire appel de la décision de mercredi.
1: Il est 8h14, nous allons parler d'Haïti.

Plusieurs structures et organisations politiques majeures ont formellement sollicité le Conseil électoral provisoire afin d'obtenir un report immédiat du calendrier d'enregistrement des partis et groupements politiques. Parmi les voix notables, Claude Joseph, le coordonnateur du parti EDE, ainsi que d'autres signataires expriment de profondes réserves quant au cadre juridique actuel qui régit les futures consultations populaires. Ils réclament une clarification complète et inclusive de ces règles du jeu avant toute démarche d'inscription officielle. Les signataires de la note adressée au CEP exhortent l'institution à privilégier la transparence, la recherche de consensus large et une approche méthodique. Selon eux, précipiter les étapes sans un accord solide sur les textes électoraux risquerait de compromettre la crédibilité et la légitimité des prochaines élections.

0: Le secteur agricole, lui aussi, aux abois face à la violence des gangs. Un reportage RTVC.
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1: 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Est-ce que il y a volonté pour reprendre contrôle territoire? C'est autant question qu'a posé oui environ yon l'année après installation André Jonas Vladimir Parizon comme TG Police Nationale. Jean-Georges Blaise, Caraïbes FM.
3: La crise sécuritaire en Haïti ne détruit pas seulement les quartiers et les institutions, elle détruit également l'avenir des enfants. Selon le dernier rapport du secrétaire général des Nations Unies sur les enfants et les conflits armés, plus de 1600 enfants ont été victimes de violations au cours de l'année 2025, tandis que près de 900 d'entre eux ont été recrutés ou utilisés par des groupes armés. Cette situation soulève de grandes questions sur la responsabilité de l'État et de la société pour protéger la génération future et offrir à ses enfants un avenir qui ne soit pas intimement lié à la violence. Nous écoutons un reportage de la RTVC.
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3: La convention de Bois-Caïman annonce que la mobilisation visant à forcer le premier ministre Alix Didier-Fils-Aimé à quitter le pouvoir va redémarrer après la Coupe du monde de football. La convention propose qu'une équipe de technocrates prenne le pouvoir afin de conduire le pays vers les élections. Le coordonnateur national de la structure, Jean Anderson Bolivar, dénonce l'incompétence et le manque de volonté d'Alix Didier-Fils-Aimé dans la gestion de l'État. Nous écoutons un son de la RTVC.
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5: 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Jean-Paul Lundi, Caraïbe FM.
3: Exactement 8h30, l'heure de notre dernière pause à réveil matin. À tout à l'heure.
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Sur les ondes de Magic 9, le mercredi 15 juillet, Réginald Policard a présenté son nouveau titre Pour l'espoir bourgeonnais, premier extrait d'un album à venir sur le thème de l'espoir. Pour ce nouveau titre, le musicien s'appuie sur la plume de Jean Wiener Pascal, qu'il considère comme le meilleur parolier de cette dernière décennie. Un texte né dans l'urgence de l'inspiration. Pascal a très vite compris ce que je voulais transmettre. En moins de 24 heures, le texte était là, raconte Réginald Policard. Le choix du titre n'a rien d'anodin. C'est un titre difficile à écrire parce qu'il fallait trouver une manière de sensibiliser sans tomber dans le pathos. Un souhait presque dans un monde bouleversé où plus rien n'est vraiment clair, explique-t-il. Restez à trouver la voix capable de porter ce message. Réginald Policard a écarté l'idée de l'interpréter lui-même. Ce n'est pas ma musique, ce n'est pas mon message. Si je le chante moi-même en utilisant des notes très aiguës, cela peut sembler agressif. Alors qu'au contraire, il fallait une voix capable de porter ce message et cette prise de conscience avec douceur. C'est ainsi que Mélissa Dauphin s'est imposée à lui, dit-il, spontanément, comme une évidence. Composée il y a environ 6 mois, la chanson existe pour l'instant dans une version française, un choix assumé par l'artiste. Le français reste phonétiquement un vecteur très efficace pour porter ce texte tout en tendresse et en interpellation, surtout pour ce thème de l'espoir. Il y voit une manière de s'adresser à la génération à venir et à la nécessité de réinventer l'espoir et de redonner du sens à la vie. Le résultat, selon lui, tient presque du miracle. La voix de Mélissa a fait le reste, presque par alchimie. Le single est sorti donc le 16 juillet sur Spotify, Apple Music et les autres plateformes de streaming. Réginald Policard prévoit déjà la suite. Je ne compte pas m'arrêter à ce seul titre. D'autres morceaux suivront. Et à terme, un album complet de plusieurs compositions. Il évoque cette période créative avec légèreté. Cette énergie, cette inspiration arrive quand elle arrive, il faut en profiter. Actuellement, basé aux États-Unis, l'artiste assure que la distance ne change rien à ses sources d'inspiration. Physiquement, oui, je suis aux États-Unis, mais mentalement, je reste toujours en Haïti. Et c'est de là, je pense, que vient toute mon inspiration, malgré la distance. Interrogé sur ses influences habituelles, bossa nova, jazz, sonorité latine et haïtienne, celui qui a construit sa carrière sur le mélange des styles se dit toujours aussi ouvert. Avant même de parler de cette chanson, c'était une vraie rencontre musicale. Un peu de musique latine, un peu de musique haïtienne, un peu de jazz, un amalgame de styles, de sonorités et de compositions. Il faut s'ouvrir parce que la musique, en général, se nourrit de tout cela. Pour lui, le bossa nova elle-même n'est pas tant un habillage stylistique qu'une question d'équilibre entre texte et mélodie. Ce n'est pas vraiment un choix de style. Le bossa nova, c'est plutôt un rapport rythmique entre la phrase musicale et le texte. Pour moi, c'est ce qui compte le plus, que la musique et le texte soient en parfaite compatibilité avec la mélodie. Un équilibre qu'il dit rechercher à chaque composition, quitte à changer complètement le sens d'un texte selon le rythme choisi. Si on choisit un rythme différent, disons un compas ou une salsa, le texte n'a plus la même valeur, la même sonorité. Né au Caï le 5 octobre 1953 et installé très tôt à Port-au-Prince, Réginald Policard découvre le piano à l'âge de 9 ans. Il intègre en 1969 le groupe Sugar Jazz avant de fonder en 1976 le Caribbean Sextet qu'il dirigera pendant plusieurs années et avec lequel il se produira notamment au Festival de Jazz de la Nouvelle-Orléans. Sa discographie compte une quinzaine d'albums solo, dont Momentum, Mirage, avec les participations de Ralph Tamar, Ed Kaye et Jean Caz, ou encore Boarding Pass, paru sous le label Encuentro. Il a par ailleurs collaboré au fil des décennies avec des artistes comme Emmeline Michel, Bito Vaoba et Réginald Lubin.

0: Pour l'espoir bourgeonnais, vraiment une pièce magnifique, comme on les aime, de Réginald Policard, qui reste fidèle à lui-même. Dans quelques instants, nous aurons avec nous Franz Voltaire pour des commentaires sur l'actualité et l'histoire.
1: Allez, c'est au congrès possible.

0: Et nous disons bonjour à Franz Voltaire. Bonjour mon cher Franz, comment ça va? Bonjour Franz Voltaire.
1: Oui.
0: Comment ça va?
1: Eh bien, rien ne va mal.
0: Rien ne va mal, on continue de regarder cette actualité un peu chargée même, mais aujourd'hui j'aimerais bien qu'on parle de l'Argentine et de son histoire, de l'histoire du racisme de sa société, parce que ça fait beaucoup de bruit. Tu sais que l'Argentine est en finale de la Coupe du Monde et toute une polémique à savoir est-ce qu'il faut supporter l'Argentine, évidemment. Les fans de l'Argentine disent que, il ne faut pas mélanger football et racisme, et les autres disent qu'il n'est pas concevable de supporter un pays aussi raciste. Alors, qu'en est-il vraiment? Est-ce que l'Argentine est un pays aussi raciste qu'on le dit? Est-ce qu'il
1: Écoutez,
0: est plus raciste que les autres
1: Philou,
0: pays de la zone?
1: la plupart des pays occidentaux, je dirais, sont des États qui, depuis le XVIe siècle, c'est-à-dire, ou même un peu avant, participent, en fait, pas simplement les pays, les habitants ne sont pas nécessairement racistes, parce que, bon, l'Argentine est aussi une population diversifiée, bien que on pratique depuis le 19e siècle ce que l'un des hommes d'État les plus importants de l'Argentine et aussi un auteur, Sarmiento, qui publiait un livre sur civilisation ou barbarie. À ce moment-là, Sarmiento prônait ce qu'on appelle ce qui était l'idéologie des élites argentines, le peuplement européen qui devait dans ce sens, pour les Argentins, enfin pour l'élite argentine, les propulser vers le développement. Mais il y a des populations métisses, comme le cas des Gauchos dans la Pampa argentine, comme le cas des Mapuches qui vivent dans le sud, qui sont des peuples autochtones, comme aussi des provinces comme Salta, qui sont aux Coriennes. Ce sont des provinces qui sont limitrophes de la Bolivie, où avaient exercé le pauvoir je dirais, les Incas. Donc, on a une Argentine très diversifiée. Évidemment, l'histoire officielle avait toujours mis l'accent sur celle de Buenos Aires, qui est la province la plus importante, celle qui attirait les immigrants européens. Il faut bien noter que il y a eu, avec l'immigration européenne, surtout italienne, mais aussi espagnole, c'est-à-dire une immigration qui provenait essentiellement des provinces en Espagne, comme la Galicie, les Gallegos, comme on les appelle. Donc, ça a transformé démographiquement les populations. L'Argentine, comme ce qui s'est passé aussi aux États-Unis, au Canada. C'est-à-dire, est-ce que l'on peut penser que, par exemple, ce Canada qui, jusque dans les années 1952, celle fondée en 1867 avec un dirigeant comme Johnny McDonald qui proposait un Canada, Keep Canada White. Maintenant, le Canada comme un pays blanc, les États-Unis, n'en parlons pas aujourd'hui encore avec un gouvernement républicain, puisque le sénateur Graham vient de mourir, et Donald Trump. Des États qui prônent ouvertement le racisme. On a eu le cas aussi en Bolivie avec le général Banzer qui prônait l'immigration de Sud-Africains blancs ou de Rhodésiens en Bolivie. Donc, on peut pas. Je veux dire, il faut pas faire des raccourcis. Il y a certes, pendant la guerre, les guerres de libération avec le général San Martín, une grande partie des troupes ce sont des troupes des guerres de libération argentines étaient composées de Noirs qui sont morts pendant cette guerre. On peut aussi penser à ce qu'il y a une idéologie qui a fonctionné aussi au Brésil, mais le rapport entre au Brésil était très différent que l'Argentine en termes de population et ratio de population. Par exemple, les populations afrodescendantes sont majoritaires dans les États du Nord, moins dans les États du Sud, comme San Paolo, qui a reçu une grande partie de l'immigration européenne ou l'immigration japonaise venue au 19, fin du 19e siècle. Donc, il y a toujours de la complexité. Que les idéologues et les Argentins aient pratiqué, je dirais, un discours et ont mis en avant un récit national qui a privilégié l'immigration comme élément qui a permis à l'Argentine d'avoir un peuplement majoritairement européen. Donc, et que les Argentins se sont toujours, enfin, le discours officiel mettait l'accent sur la... Mais il ne faut pas non plus généraliser en disant les Argentins, les populations. Écoutez, même en cas d'un... dans notre pays d'origine, le préjugé de couleur a été dominant pendant très longtemps.
0: Et tout à fait, mais ce qui peut-être est frappant dans le cas de l'Argentine, c'est peut-être que c'est la politique qui a donné le plus de résultats, parce que tous les autres pays dont nous parlons, évidemment, je rappelle qu'on est dans le contexte de cette Coupe du Monde, tous ces autres pays-là, dans les équipes, on voit très bien la diversité au sein même de l'équipe, alors que pour l'Argentine, on n'a pas l'impression de voir des Noirs, et même parmi les supporters, il y a très peu de Noirs.
1: Oui, mais il y a très peu de Noirs en Argentine, vraiment la politique qui a été mise en évidence. Ce qu'en portugais on appelait le branqueamento, c'est-à-dire le blanchiment, a favorisé à travers le métissage des transformations de la population. Mais il existe encore des fortes proportions dans certaines provinces argentines, Corrientes, à Salta, des populations plutôt d'origine autochtones et des métissages issus d'autochtones. Vous n'avez qu'à voir dans n'importe les portraits des gauchos, par exemple, dans la pampa húmeda, la pampa humide argentine, on voit les gauchos, là où il y a l'élevage de bétail, ce sont des gens. Par contre, en Uruguay, parce qu'il n'y avait pas de traite directe d'esclaves en Argentine, la traite opérait du port à côté, c'est-à-dire Montevideo. Montevideo, c'est dans l'estuaire du Rio de la Plata, donc le grand fleuve qui traverse l'Argentine et l'Uruguay, et c'est là qu'il y avait ce qu'on appelle un asiento de negros, c'est-à-dire là où on vendait des esclaves. La traite était monopolisée par le pays voisin de l'Espagne, le Portugal. Les Espagnols n'avaient pas directement accès aux côtes africaines pour pratiquer l'esclavage. L'esclavage était pratiqué d'abord par les Portugais, plus tard par les Anglais, mais surtout par les Portugais. Ce qui fait que l'Uruguay était un pays créé pour séparer le Brésil portugais de l'Argentine, qui était un vice-royaume, c'est pourquoi on parle de Rio de la Plata, on parle de l'Argentine, parce que l'Argentine recevait l'argent qui venait des hauts plateaux boliviens, c'est-à-dire de la zone de Potosi où il y avait les plus grandes mines d'argent du monde. Ouais. Donc il faut aller toujours vers la nuance. Hein.
0: Oui, tout à fait.
1: Sarmiento, un des dirigeants argentins, a proposé un peuplement radical européen qui a changé la composition démographique du pays. C'est la même chose qui s'est passée dans le sud du Brésil, où des millions d'immigrants venus essentiellement de l'Italie ont transformé la population de San Paolo et de sa région. Et bon, de notre côté, on pourrait dire il y a eu une volonté des élites latino-américaines. C'est ce que on peut parler de l'Amérique latine dominée par des élites d'origine européenne essentiellement et qui ont favorisé un peuplement européen. Bon, jusque dans les années 60, parce qu'après, bon, ça s'est terminé.
0: Ouais. Et voilà, et puis...
1: Regardez pour finir, les dirigeants paraguayens. Le Paraguay est avec Haïti le seul pays où il y a deux langues officielles. Le Guarani, pour les populations rurales, et l'espagnol. Mais vous savez, c'est-à-dire les dirigeants paraguayens ont toujours été essentiellement comme l'ancien dictateur qui a duré plus d'une trentaine d'années, Stroessner, était des immigrants venus de la Bavière. Mais ça, c'est une élite. La grande majorité de la population a continué à cultiver, à parler sa langue, qui est le Guarani.
0: Ouais. Mais tu dis le Paraguay avec Haïti sont les deux pays à avoir de langue officielle.
1: Avoir de langue officielle. Bon, parce que les langues. Bon, il y a d'autres pays qui. Non, pendant très longtemps, il y avait deux langues. Donc, il y a toute la question d'aménagement de ces langues. Mais il faut rappeler aussi que ce sont les transformations récentes politiques qui ont fait que des pays comme la Colombie, l'Équateur et le Pérou ont vu, je dirais, reconnaître les langues régionales, donc qui étaient des langues autochtones, qui étaient parce que il y a eu des politiques avec l'éducation de d'hispaniser ou de rendre officielles les langues, la langue espagnole par rapport aux langues autochtones. Oui. Mais au Pérou, on parle encore, si vous allez dans les hauts plateaux, le quechua est encore utilisé depuis l'époque coloniale, parce que l'Église avait utilisé le quechua pour, je dirais, christianiser les populations autochtones.
0: Oui. Je voulais aussi qu'on parle de, quand on dit les pays se font la guerre, n'est-ce pas un mensonge sémantique, mais ça prendra bien plus de temps. On en parlera peut-être demain. Merci beaucoup, Franz Voltaire. Agréable journée et donc à demain matin.
1: Merci. Allez, au revoir et bonne journée à tout le monde.
0: Merci, au revoir. Merci à vous également, auditrices et auditeurs, d'avoir suivi cette édition de Réveil Matin. Merci à Junie Limage pour les manœuvres techniques. Merci de rester branché Radio CPAM pour la suite de la programmation. À la prochaine donc. N'oubliez pas que ce soir à 20h, il y aura l'émission Regard. À la prochaine.

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0: Mes amis, si nous avons les mérités, pas demander mes amis, un petit bravo, s'il vous plaît. Yes. Et puis, Joseph, je l'annonce, style, tout le monde qui va gagner ménage, chercher ménage, non.
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La musique de l'Action de Grâce a été écrite et composée par Marie R. Paul Saint-Just Rosy pour rendre hommage à Dieu.

L'Action de Grâce est un événement annuel célébré à New York, fondé et organisé par Marie R. Paul Saint-Just Rosy, dans le but de rendre hommage à Dieu pour sa bonté, sa fidélité et ses innombrables bénédictions.

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0: Nous, on va commencer, d'accord?
1: Ouais. Allô, c'est Pam 1410 Montréal. Justement, j'espère que le public m'écoute en ce moment, au moment où je suis avec vous sur C'est Pam 1410 Montréal. Il est 14h39. Excellent après-midi, excellent jeudi, hein, sur C'est Pam 1410 à Montréal. Nous sommes en direct de Port-au-Prince, la capitale d'Haïti. On va faire le point sur le Mondial 2026. Il nous reste deux matchs, le match de classement entre la France et l'Angleterre. Et puis la grande finale qui opposera l'Argentine à l'Espagne. James Beck, excellent reporter, excellent analyste sportif, excellent journaliste de Sport Passion Info qu'on a lu hier soir. Effectivement, on va tourner sans doute autour de quelques titres de Sport Passion Info avec James Beck. Mais tout d'abord, il faut absolument dire bonsoir à James. James, merci beaucoup d'être avec nous cet après-midi.
2: Bonsoir à toi, Guillotot. Bonsoir à tout l'auditoire du CIPAM 1410 de Montréal. C'est toujours moi un plaisir d'intervenir sur vos ondes, quoi.
1: Marie James, effectivement, d'abord, devrais-je commencer par cette information? Commençons un petit peu par Migné. Après Migné, on parlera de la Coupe du Monde, des deux demi-finales, éventuellement aussi de poser quelques questions sur ce mondial qui s'achève, un mondial avec autant de scandales. Peut-être qu'on reviendra sur ces quelques scandales aussi cet après-midi. James, pour Migné, en tout cas, on le savait, Migné allait partir. Et aussitôt parti, aussitôt. C'est comme ça qu'il faudrait commencer absolument. Il part et il retrouve un boulot aussi, parce que il va être le nouvel entraîneur du Gabon.
2: Oui, en effet, Migné a trouvé un point de chute qui est le Gabon. Alors, ce que j'aimerais clarifier pour l'auditoire du CIPAM 14 de Montréal, je ne sais pas si les auditeurs et auditrices ont eu le temps de lire la communication, encore le communiqué de la Fédération et gabonaise du football. Il faut dire que dès l'entame du dernier match de Haïti face au Maroc, bien entendu, je pense que c'était le 25 juin, si je m'abuse, si je ne dis pas de bêtises, Migné avait déjà un accord avec la Fédération gabonaise. Donc, c'est pour dire que Migné savait personnellement qu'il allait laisser la sélection nationale. Il avait prévu d'avoir un autre point de chute qui est le Gabon. Donc, pour moi, c'est vraiment. Et malsain, bon, pardonnez-moi d'utiliser cette expression. Lorsque vous êtes sous contrat avec un organisme ou encore une institution, et de là étant, vous cherchez déjà un autre issue. Donc, pour moi, et je pense que la Fédération haïtienne de football, par le biais du comité de normalisation, eh bien, ils ont mal joué. Lorsque je dis ils ont mal joué, et tout dépend de ce qu'il y avait, n'est-ce pas, dans le contrat de Sébastien Migné. Là, je fais allusion, Guillotot, pour et nos auditeurs, et de novembre 2025, parce que son contrat, préalablement, allait finir en novembre 2025. Mais comme il y avait une clause dans le contrat qui disait si Haïti se qualifiait pour la Coupe du Monde, c'est lui qui sera sur le banc. Donc, je pense que. Et en fonction des résultats que Migné nous a proposés, et aussi cette grande défaite que nous avons pris à Tegucigalpa, 3-0 face à Honduras, je pense que le mieux était depuis l'année dernière de remercier Migné. Mais Migné a amené le comité dans son petit jeu et puis il a réussi, il est parti avec comment je pourrais dire, un pactole et aussi avec un nouveau contrat avec la Fédération gabonaise. Donc c'est le comité de normalisation qui a mal joué, qui a mal géré. Le dossier de Migné.
1: J'écoute James et puis je n'ai pas de données précises. Je ne sais pas qui a donné un coup de poignard dans le dos de qui. Je ne veux pas avancer sur ce terrain. Mais en tout cas, c'était clair sans doute que Migné allait partir. Finalement, il est parti. Alors, nous, ce que nous devons faire, et comme toi aussi tu le fais dans Sport Passion Info, et comme Sport Passion Info le fait régulièrement, c'est sûr, certain que peut-être que pendant cette interview, on reviendra un petit peu sur le parcours de Migné. Je sais que dans la plupart des textes de Sport Passion Info. Il faut dire que Sport Passion Info écrivait des textes très acides par rapport à au parcours de Meunier déjà qu'on voyait partir à la tête de la sélection nationale. En tout cas, c'était dans la ligne éditoriale de ton journal, James. Donc, une fois parti, et là maintenant, que dit Sport Passion Info? Parce que je reste sur Sport Passion Info, parce que quand même, c'était très clair aussi et dans les éditoriaux de Sport Passion Info. Sport Passion Info voulait le départ de Meunier.
2: Oui, parfait. Et il faut dire à nos auditeurs, parce qu'ils parlent 14 de Montréal, et depuis là, comment je pourrais dire, la révocation, l'annulation du contrat de Sébastien Meunier, pour notre passion, Sébastien Meunier, c'est vraiment du passé, lorsque je dis que c'est vraiment du passé. Donc, notre lutte contre Sébastien Meunier, c'était une lutte purement professionnelle, parce que je dis une lutte purement professionnelle, parce que c'est un coach, un sélectionneur, et qui est extrêmement limité. Et la preuve en est bien grande, et nous avons tous payé le prix à la Coupe du Monde, pour ces mauvaises décisions tactiques, pour ces mauvaises décisions et dans la gestion de l'équipe, tout ça. Donc, je pense que Astrid, oui, c'est pas par rapport avec... les résultats que nous attendions, lorsque je parle des résultats que nous attendions, parce que Meunier, lui, il a fait à la fédération, il s'est pas mal d'obligations. La première obligation, dit que Meunier a fait à la fédération, il a demandé à la fédération de renforcer l'équipe, c'est-à-dire que de renforcer l'équipe avec des joueurs qui évoluent au plus haut niveau. Ce que la fédération haïtienne a fait, bien gré malgré, lorsque je dis bien gré malgré, parce qu'il y a certains autres renforts que nous n'avons pas eu. L'exemple de Gorbi Jean-Baptiste, que nous n'avons pas eu. Mais par contre, on avait Wilson Isidore, on avait Lenny Joseph, on avait Dominique Simon, qui est un milieu qui pouvait aider absolument un autre joueur comme Bellegarde au milieu du terrain. Donc, il a eu, bien entendu, ses renforts. Il a eu aussi une deuxième chose qu'il a demandé, à savoir un stage. Et la fédération s'est démêlée pour qu'il puisse être à Miami. Deux à trois semaines avant la compétition, c'est-à-dire que deux à trois semaines avant la compétition, les joueurs étaient pris à Miami pour un stage. Bon. Et puis, il a tout ce qu'il a pu voulu avoir. Et puis, à la suite, lors de notre débat à la Coupe du Monde, bon, et c'est comme une ironie pour la presse haïtienne, c'est comme une ironie pour le public haïtien lorsque Sébastien Meunier nous a déclaré qu'il a réussi son contrat. Et réussi son contrat par rapport à quoi? Et il nous a qualifié pour la Coupe du Monde. Bon, lui, sa tâche était terminée, il a réussi. Donc, et il ne visait même pas aller au 16e de finale, encore plus loin, même un match nul. Mais bon, le fait de qualifier Haïti, bon, pour lui, sa mission était bel et bien accomplie. Donc, il faut vous dire que le cas de Sébastien Meunier pour nous, c'est vraiment et terminé. Et maintenant, on va regarder dans les jours qui viennent ce que le comité de normalisation va nous donner en termes de coaching. Mais ce que je peux garantir et aux auditeurs du CEPAM 14 de Montréal, le prochain coach que Haïti aura, c'est un coach de très bon niveau, de très bon niveau, ok, de très bon niveau. Et je pense que c'est encore une primeur. Je pense que nous allons peut-être nous tourner vers l'école d'espagnol. Lorsque je dis l'école espagnole, c'est soit que nous ayons un coach argentin ou encore un coach espagnol. Ce que je sache.
1: Bon, restons un petit peu sur Meunier. Connais-tu l'origine de ce contrat signé entre Meunier et la Fédération haïtienne de football? Méditons donc, c'est la FIFA qui intervient régulièrement pour ce qu'il y ait des salaires de certains entraîneurs. Bon, pour Meunier, j'ai vu que vous avez publié tout de même son contrat dans Sport Passion Info. Mais revenons un petit peu, qui a amené Meunier à la tête de cette sélection? Comment? Je sais que tu es au courant des choses. J'aimerais ça que tu reviennes un petit peu sur ça pour le public de CEPAM 14 à Montréal.
2: Bon, pour le cas de Minier, il faut savoir que depuis l'affaire de M. Jean-Bart, et la Fédération haïtienne est sous la tutelle de la FIFA par le biais du comité de normalisation. Donc, il y a un directeur qui est là, un directeur technique, bon, préalablement qui est là, qui devrait étudier les CV, à savoir Carlo Massenet. Mais il y a aussi M. Calderon qui lui aussi était notre sélectionneur. Je pense qu'après, et Jean-Jacques Pierre, si je ne dis pas de bêtises. Donc, ce sont ces messieurs-là qui s'occupaient des affaires techniques, à savoir quel profil de coach qui allait pour la sélection nationale. Donc, en ce qui a trait avec les autres choses administratives, et je pense que c'est M. Yvon Sévère, administratif et juridique, qui s'en est en chargé, pardon. Donc, je pense que c'est lui qui comme juriste ou encore comme avocat, je pense que c'est bien lui qui s'en est en chargé des paperasses administratifs et juridiques concernant et le contrat de Sébastien Minier. Mais une chose est certaine, bon, ce que j'ai pu lire, c'est que Minier percevait un salaire de 16 ou 18 000 euros par mois, donc à la moyenne, et je pense que c'est ça que je me souviens de ce que j'avais lu, tout ça. Mais pour référer avec Monsieur Masséna, qui est le secrétaire général de la Fédération haïtienne, il a dit ça bon, dans la presse que le contrat de Minier et Guillotot,
1: Oui.
2: c'était un contrat de 2 ans. Lorsque je dis 2 ans, mais avec une option d'une année en cas où Haïti se qualifie pour la Coupe du Monde. Donc, il est venu en Haïti en mars, si je m'abuse, 2024, et son contrat allait finir en novembre 2000. Est-ce que j'ai bien dit? Il est venu. En novembre 2023, si je m'abuse. Alors, pardonnez-moi, mars 2023, et son contrat devrait se terminer en novembre 2025. Mais il y avait ce qu'on appelle une année, à savoir une année d'option, lorsque je parle d'une année d'option, en cas où Haïti se qualifie pour la Coupe du Monde, et c'était dans son contrat que c'est lui qui allait être sur le banc pour les Grenadiers. Donc, c'est ce qui s'est passé lorsque nous avons obtenu notre qualification le 18 novembre et 2025. Donc, a priori, son contrat a été ajouté d'une année, à savoir, son contrat allait terminer en novembre 2026, c'est-à-dire puisqu'il a obtenu un an. Donc, c'est ça, a priori. Et comme peut-être ses agents, pour en dire de M. Romain Molina, qui est un journaliste investigateur, et pour dire de ses agents, l'agence qui gère le dossier de Sébastien Minier, peut-être que la Fédération gabonaise lui a proposé un salaire nettement supérieur à celle que la sélection haïtienne lui proposait. Donc, c'est pour ça qu'il a vite trouvé un accord à l'amiable avec la Fédération haïtienne pour en tirer d'affaire.
1: Bon, je vois que tu fais un excellent boulot, un excellent travail. James Big,
2: Merci.
1: avant d'arriver à au départ de Minier, et surtout, est-ce que c'est Minier qui a claqué la porte? Est-ce que c'est lui quand même? Ce soit été un camouflet pour la Fédération haïtienne de foot. Est-ce qu'ils n'ont pas de stratège au sein de la Fédération haïtienne de football? J'y reviendrai. Alors, regarde un petit peu sur les résultats de Minier, mais je vais te donner mon avis. Je dis toujours que peut-être que, ben, je sais pas, je maîtrise pas très bien la situation, mais je maintiens ce que je disais. Je disais qu'il fallait continuer le travail avec Minier, parce que dans ma tête, je me dis comme quoi il avait qualifié l'équipe nationale d'Haïti pour la Coupe du Monde, et ce n'était pas arrivé depuis quelque temps. Alors, ben, je sais pas, c'est quoi ton avis par rapport au résultat de Minier?
2: Donc,
1: Je le connais un petit peu déjà, mais je te pose la question directement sur, c'est pas ma catégorie à Montréal. Vas-y.
2: Oui, il n'y a pas de souci, il n'y a pas de souci, Guillaume. Donc, il y a quelque chose que les auditeurs du CEPAM 14 de Montréal doivent savoir. C'est que en Haïti, il y a eu deux camps dans le dossier de Minier. Il y a des confrères de la presse qui ont opté pour une certaine stabilité, à savoir laisser Minier continuer et son taf. Donc, il y a une grande partie, encore la majorité, de la presse haïtienne, il voulait un départ de Sébastien Minier. Donc c'est quelque chose qui arrive dans toutes les grandes sélections, dans tous les grands pays et lorsque votre employeur n'est pas satisfait de votre travail, ben on vous remercie. Donc bon, pour l'instant, la position de James Beck dans le dossier de Minier. Donc pour moi, comme je le disais tout à l'heure, et c'est vraiment un entraîneur qui est vraiment limité. Lorsque je dis un entraîneur qui est vraiment limité, bon, ça c'est par rapport avec mes connaissances footballistiques et tout ça. Donc pour moi, je vois que Sébastien Minier, lui, il y a une certaine limite dans ses choix de coaching, notamment lorsqu'il est en face d'une grande sélection ou encore lorsqu'on lui pose des questions. Donc ça, c'est mon point de vue personnel, c'est mes arguments. Tout ça. Donc, la preuve en est bien grande. Et à Tegucigalpa, et face aux Honduriens, nous avons perdu lamentablement. Donc, un match que nous croyons maîtriser. Vous voyez, donc là, les Honduriens nous ont sèchement battus. Donc, et puis à la suite, et l'autre test que j'avais, que j'ai pu voir que Minier était un coach extrêmement limité. Donc, c'est surtout par rapport avec sa campagne pour Gold Cup 2025. Donc, on a eu une défaite face à l'Arabie Saoudite, une autre défaite face à les États-Unis d'Amérique, et puis on a eu un match nul qu'on pourrait sauver une victoire, bon, par rapport avec l'attaquant, j'ai oublié son nom qui a raté le pénalité, tout ça, mais il faut dire aussi que c'est quelqu'un qui est extrêmement conservateur. Et par contre, dans le football, il faut prendre des risques. Donc, lorsque je dis c'est quelqu'un qui est vraiment conservateur, mais pourquoi dans ces matchs de Coupe du Monde, il nous a pas donné, comme il est un adepte avant tout du système de 4-4-2, mais pourquoi? Et ce 4-4-2-là, on pense les deux attaquants, à savoir Lémy Joseph et Wilson Isidore, qui nous a donné dans le match du Maroc, on savait personnellement que Lémy Joseph de faire une très bonne campagne en Europe, en Ligue Europa avec Ferencváros. On savait aussi que Wilson Isidore est l'un ou encore le plus grand des attaquants que nous avons eu dans cette campagne de Coupe du Monde. Pour n'en déplaire à Nazon ou encore à Fonzie Piero. Bon, là, je dis la vérité, tout simplement, quelqu'un qui évolue à Sunderland, qui évolue en première ligue, la plus grande et ou encore le plus grand championnat et qui existe à l'heure actuelle dans le monde. Donc, c'est pourquoi ne pas faire ce duo et votre fer de lance. Mais non, il a préféré opter pour Fonzie Piero, bon, que je peux comprendre parce que, il a eu peut-être un très long passé avec Fonzie Piero ainsi que Duquesne Nazon. Mais tout le monde voit aussi que le positionnement de Bellegarde sur le terrain était à notre déficit. Lorsque il était à notre déficit Yoto. Donc, lorsque Bellegarde joue à Wolverhampton, il n'a pas l'habitude de jouer aussi bas. Ok, de jouer aussi bas. Donc ça encore, c'était encore notre malheur parce que tout le monde pensait qu'il allait associer. Alors tout le monde pensait qu'il allait peut-être mettre un système de 4-3-2-1. Lorsque ils ont un système de 4-3-2-1, je vais m'expliquer rapidement pour les auditeurs avec deux latéraux et puis deux défenseurs centrales et puis au milieu du terrain, on allait peut-être avoir Daniel Jacques associé avec Dominique Simon, qui est un excellent joueur que j'ai pu voir dans les matchs amicaux. Il a une excellente frappe aussi. Tout le monde pensait qu'il allait associer Daniel Jean-Jacques ainsi que Dominique Simon afin de donner à Bellegarde plus de liberté. Mais c'est pas ce qu'il a fait. Donc, c'est pour vous dire que c'est autant de critiques que nous avons eu sur
1: surtout à Sport Passion Info. À Sport Passion Info. Donc, effectivement, James. Bon, James, et là, il reste 3 minutes. On va te laisser souffler un petit peu pour revenir un petit peu après la pause avec toi sur le mondial. Bon, Minier s'en va. Et là, même la Fédération haïtienne de football ne savait pas qu'il avait signé ce contrat. Comment peut-on être dans ce milieu et ne pas savoir vraiment que lui, il avait signé ce contrat, même si c'était secret, et même avant la Coupe du Monde, James Beck, avant cette Coupe du Monde. C'est incroyable ce qui se passe à la Fédération haïtienne de football. Devrait-on avoir vraiment quelques craintes par rapport à leur attitude, à leur comportement, de ne rien savoir par rapport à leur entraîneur quand même? C'est quand même important.
2: Et pas plus tard que hier ou avant-hier, je me rappelle pas trop bien, j'ai pu écrire un article concernant l'autoritarisme des membres de la fédération haïtienne, donc des membres du comité de normalisation. Donc, toujours est-il que nous savons qu'un employé peut toujours chercher un très bon contrat. Ou encore, il y a quelque chose que j'ai l'habitude de dire en créole pour gestionner le bagage patrie, mais tout ça. Mais d'être sous contrat avec une sélection et d'avoir préalablement soit un accord verbal avec un autre employeur, c'est vraiment malsain. Bon, excusez-moi encore de répéter ce mot. Mais comme professionnel, il est toujours bon de chercher quelque chose qui soit meilleur. Mais il faut vous dire aussi que et le comité de normalisation, ils ont vraiment un très gros problème de management, excusez-moi de le dire. Bon, moi, je dis toujours la vérité. Donc, c'est vraiment
1: James,
2: un
1: tu
2: très
1: fais
2: gros
1: ton
2: problème de
1: travail,
2: management. Bon,
1: tu fais ton travail, tu n'as pas à t'excuser de toute façon, c'était ton
2: bon oui.
1: travail. Tu vois,
2: C'est vraiment un très gros problème de management qu'ils ont eu, alors qu'ils ont, pardon, au sein du comité de normalisation. Lorsque je dis que c'est un très gros problème de management, ben tout le monde n'est pas sans savoir que bon, les profanes, donc la majorité de la population haïtienne voulait un départ de Sébastien Minier. Donc, un départ, c'est pas un départ et bon, à cause de peut-être sa nationalité française, loin de là, et nous n'allons pas avoir des propos discriminatoires, mais c'est surtout son incapacité de gérer cette sélection nationale qui. Bon, excusez-moi de le dire, mais une sélection nationale qui a nettement dépassé Sébastien Migné, lorsque je dis qui a nettement dépassé Sébastien Migné, là, on a des joueurs qui évoluent au plus haut niveau. Donc, il y a ce qu'on appelle aussi, il y a quelque chose qui est vraiment important, et Guillaume, j'aimerais signaler aux auditeurs du CPAM 14 du Montréal, il y a ce qu'on appelle aussi un entraîneur qui est capable de gérer les égos de ses joueurs. Donc, un homme comme Migné, bon, excusez-moi, il n'a pas cette capacité de gérer. Les égaux. Donc, c'est tout ça qui nous revient maintenant au comité de normalisation qui, préalablement, avait pu voir que ce problème existait. Lorsque je peux dire que ce problème existait, on peut dire que un joueur comme Fafa Picco, il a laissé la sélection par rapport avec des problèmes qu'il a eu avec le sélectionneur. Et un joueur comme Wiggins Poguin, un jour, et je pense qu'il avait raté une convocation. Et lorsqu'on a essayé de comprendre ce qui s'est vraiment passé, bon, il s'est senti laissé. Et bon, il s'est senti laissé par rapport au choix du coach. Un joueur comme Yacine Fortuné, un dernier poste qu'il a fait après la Coupe du Monde, nous capables de très bientôt, peut-être. Et puis après le limogeage, ou encore après le départ, bon, permettez-moi de dire le départ de préférence, parce que je ne peux pas pardon, considérer ça comme un limogeage,
1: Non,
2: mais après le départ,
1: je partage ton avis.
2: après le départ de Sébastien Minier, et il a fait un post Instagram, et alors je parle de Yacine Fortuné, il a dit on se voit très bientôt. Donc c'est pour vous dire que, Guillotto, c'est l'ensemble de ces choses-là qu'on peut reprocher au comité de normalisation et de ses choix et management, tout ça. Et pour moi, je le répète que Minier n'était pas vraiment l'homme de la situation.
1: D'accord. Alors, pour clore rapidement cette première partie, la Ligue des Nations encore, la CONCACAF, c'est pour bientôt, ces deux championnats.
2: Oui, c'est septembre, c'est septembre. La Gold Cup, c'est pour
1: L'un
2: 2026, pas
1: n'attendra
2: commencé.
1: pas l'autre. Alors, dis-nous, il faut nommer rapidement un sélectionneur, James Baker.
2: Bon, oui, on est en train de voir et ce que le comité de normalisation va nous donner. Mais ce que j'ai pu constater, Guillotto, c'est que il y a pas mal de sélectionneurs qui ont déposé leur CV dans la Fédération haïtienne. Ce que j'ai pu croire, on m'a dit que les agents de Thierry Henry, ils ont envoyé les dossiers de Thierry Henry pour qu'il puisse venir, alors, comme sélectionneur d'Haïti. Il y a, bon, j'ai pas leur nom, il y a aussi Juan Carlos Osorio, mais je peux citer aussi, il y a ce sélectionneur français. Bon, j'ai oublié son nom mais qui est un très bon sélectionneur. Je peux dire il y a pas mal de postulants, Guillaume, qui ont envoyé leur
1: La
2: dossier,
1: CV. James,
2: leur CV.
1: tu vas prendre une petite pause, respire un petit peu.
2: Ah,
1: On va avoir besoin, on va avoir
2: d'accord.
1: besoin de toi et puis aussi recharger la batterie du téléphone. J'ai quelque chose quand même cet après-midi à faire avec toi, surtout sur la Coupe du Monde de football, surtout l'élimination de la France et puis quoi d'autre, Léo Messi qui persiste et signe. Donc à tout à l'heure, James Vick. Sur CPAM 14-10 Montréal. On prend la pause et puis
2: Parfait.
1: dans 5 minutes, nous serons de retour. D'accord, James? Merci infiniment.
2: D'accord.
1: Merci infiniment.

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On est dans la Coupe du Monde qui s'achève dans, on va dire, 4 jours. Nous sommes un jeudi, c'est-à-dire vendredi, samedi et dimanche. Mais oui, donc c'est la fin de la Coupe du Monde. On fait la Coupe du Monde avec James Beck. On laisse James Beck respirer un petit peu. On va revenir vers James Beck. Mais il y a la Coupe du Monde, mais il y a aussi le festival à musique à créole. On va donner quand même un coup de main, un sacré coup de main à ce festival et qui est un autre ce week-end. Il y a quelqu'un qu'on aime bien et qui passe toujours à l'antenne avec nous et qui participe cette année à ce festival, qui a fait un post sur Facebook. C'est Nixon Duguay. Eh bien, il est dans la programmation de C'est pas ma 14-10 à Montréal. Avant de retrouver James Beck pour la Coupe du Monde, on va écouter Nixon Duguay. Et puis, comme vous savez aussi que nous organisons aussi notre jeu, je prono hein, pour faire gagner tout de même un gros au public de C'est pas ma 14-10 Montréal. Ils peuvent toujours appeler au 438-699-5631. 438-699-5631. J'ai quelques noms sur la liste. Sans doute, avant de quitter l'antenne, je vous donnerai tout de même quelques auditeurs de C'est pas ma 14-10 à Montréal qui sont vraiment, comment on va dire ça, dans de très bonnes conditions. Ils ont bien rempli leur dossier et ils ont fait quand même, que par rapport à d'autres, de très bons pronostics. Je vous donnerai quand même quelques pronos qu'ils ont fait avec nous au 438-699-5631. Et ça aussi, c'est grâce au concours de certains amis. On peut citer comme par exemple André Amise, Clermat, Transcom. Bien, ces gens-là, ils vont sans doute participer avec vous. Donc, pour surtout aider les auditeurs et les auditrices de C'est pas ma 14-10 à Montréal a gagné quand même quelques prix, quelques gros prix pour cette Coupe du Monde qui s'achève. Donc à la fin de la Coupe du Monde, c'est là que nous avons organisé ce petit jeu radiophonique, mais jeu radiophonique, Guillaume, quand même, ça fait partie des jeux radiophoniques, mais c'est surtout jeu prono. Vous faites des pronostics sur les matchs. Il y en a eu déjà pour les deux première demi-finale, à savoir la victoire de l'Espagne sur la France 2-0 et puis la victoire de l'Argentine sur l'Angleterre de 1. Il nous reste 2 pronostics à faire. Jeu prono, c'est-à-dire pour le match de classement samedi à 15h, France-Angleterre, et puis pour la grande finale Argentine-Espagne. Et puis voilà, donc nous sommes entre football et musique, puisque on parlait de ce poste, de cette publication de Nixon Duguay qui sera à partir de demain. C'est vendredi, samedi, dimanche, festival musique et créole. Voici sur CEPAM dans la programmation de notre radio Nixon Duguay, avant de retrouver James Beck, puisqu'nous sommes en train de recharger les batteries de nos téléphones. Nous sommes en train aussi de recharger nos batteries aussi, car il faut respirer. On laisse respirer James Beck pour mieux rebondir dans quelques instants sur le 14-10, il est 15h11. Nixon Duguay, still love you.

0: Nous sommes de retour à Port-au-Prince, la capitale d'Haïti, avant de recevoir, d'accueillir James Beck de Sport Passion Info, excellent analyste avec nous cet après-midi, je ne sais pas, à 14h10 à Montréal. Oraimla, c'est l'un des derniers titres de Event C'est Succès, qui participera cette année à ce festival Musique Créole Internationale. J'étais encore une conversation avec notre technicienne James et June, Junie Limage, et puis on parlait de du festival à musique créole. Eh bien, ce festival, il y a beaucoup de gens qui sont pas au courant vraiment que cette année, donc, on organise le festival à musique créole. Donc, on tient vraiment à faire savoir au public que cette année, eh bien, oui, ça va avoir lieu, oui, bien lieu, ce festival à musique créole internationale. Donc, on vous donnera tout de même quelques détails demain. Et peut-être qu'on aura quand même le patron du festival, Lionel Luc, avec nous, si c'est pas ma 14-10 à Montréal. Et ce que vous venez d'écouter, c'est Evans et Succès, lui, qui est dans la programmation de cette année du festival. Et le groupe, quand même, qui sera la tête d'affiche, c'est le seul d'ailleurs, c'est d'ici, puis donc, à part ça, il y aura pas le gros ténor cette année, et parce que j'ai pas vu vraiment le gros ténor sur la liste, mais en tout cas, tout ce que je sais que quand je dis le gros ténor, c'est-à-dire que, bon, les groupes de New York et de Miami, comme vous savez, qui sont-ils sur la liste, hein, et Miami et New York, ce que ça représente dans l'industrie musicale haïtienne. En tout cas, pour ce qui est de nos artistes, mais ça donnera aussi une belle opportunité à nos artistes de participer cette année, de bien nous représenter au festival La Musique Créole Internationale cette année. Nous sommes de retour sur le terrain, et sur le terrain, c'est James Beck qui contrôle toujours tout. James, merci d'être à nouveau avec nous sur CEPAM.
1: Oui, allô, je suis là.
0: Ah, d'accord. Merci infiniment, James Beck, pour ton excellente participation. On a eu vraiment une première partie analysée de façon, on va dire, d'une main de maître, comme on dit, avec toi. Et je suis pas en train de flatter James Beck sur les ondes. Tout le monde sait que James Beck, il pèse lourd dans la balance. James, donc on a fait le tour avec Minier. Et surtout, moi, ce qui m'inquiète, c'est quand même quand on dirige une fédération, et que ce soit la fédération... Ah, James, tu es quelque part là, tu es sur la route, je sais pas, parce que j'entends un bruit, ça vient de, je

0: D'où là, ce but là, c'est le but d'une motocyclette et qui roule, je présume, à propos de sa capitale d'Haïti. Ben, tu es en pleine rue ou tu es chez toi? Bon, allez, c'est peut-être que sans doute le téléphone de James, je vais essayer de rappeler James là tout de suite, ça a été coupé. Je sais pas. J'essaye à nouveau avec James. Je fais ça en direct, hein. Vous allez voir que le téléphone de James va sonner. Et c'est James Bake qui va répondre au téléphone. Donc, il est 25. À moins que je prenne James Bake. Parce qu'en fait, tout ça aussi, ça fait partie aussi de l'émission. On peut prendre James Bake. Ah ben, on va prendre. Vous voyez que son téléphone sonne sans réponse. On va revenir avec James Bake un petit peu plus tard. Puisque peut-être sans doute que notre ami James Bake a un problème d'internet. Il me l'avait dit. Avant même. Notre conversation en onde, puisqu'on a eu quand même une première, et c'est ce qu'on appelle off the record. Donc, pour avoir James Bick, il faut l'appeler d'abord. Donc, il m'avait prévenu de ce problème d'Internet. Eh ben, il a des problèmes d'Internet, à Port-au-Prince, la capitale d'Haïti. Mais, on aura besoin de James, mais oui, surtout sur la France. Parce que j'ai fait une tentative avec Guito Rivière aussi, pour la voix, et même aussi, Daddy Jean-Charles, pour analyser. Mais oui, c'est sans deux premiers matchs de la Coupe du Monde. Et surtout ce poste de Guito, j'aimerais que quelqu'un, je sais pas qui va réagir, j'aimerais avoir une réaction, hein. Il faudrait peut-être James Bick. Est-ce que James Bick va réagir? J'aimerais ça, hein. Mais qu'il réagisse par rapport à ce qu'a dit notre ami Guito Rivière, que la France n'avait affronté aucune équipe sérieuse. Et je partage sans doute regardez le jeu. Quelle équipe vraiment la France avait rencontré tout juste avant de se faire battre par l'Espagne? Peut-être que ce que Guito Rivière a dit, il a poussé l'analyse vraiment très haut, et quelque part, peut-être qu'il n'a pas forcément tort dans cet écrit, hein. Alors, c'est James Bick qui est de retour. James Bick est avec nous. James, ça va, James?
1: Ah oui, je suis là, oui, là, c'est ça.
0: Ouais, je vois que tu es là. C'est ça que, ben, les auditeurs, ils sont dans les coulisses de C'est pas ma 1410 à Montréal. Ils sont dans les coulisses, hein. James, pourrais-tu t'éloigner quelque part? Parce que là, tu es avec la famille, je présume.
1: Ah non, et pour l'instant, je suis en train d'assister à un entraînement de football.
0: Un entraînement de football. Ah ben, avec la famille. La famille footballistique, James Bick. Il
1: Oui,
0: n'y a
1: la
0: pas
1: famille
0: que.
1: footballistique, en fait.
0: Pas la famille, la femme, ou enfin, l'enfant, ou encore le frère, ou le cousin, ou la cousine. Non, c'est la famille footballistique, et c'est une des familles nombreuses, hein, sur la planète. Bon, on sait que le foot, ça se joue avec 22, c'est pour ça que je parle de famille nombreuse. James, il reste 3 minutes avant la pause, maintenant, là, 2 minutes. T'aimerais pas que, peut-être, sans doute, qu'il y ait un retour après la pause? On va faire un petit retour après la pause?
1: Oui, on peut faire un petit retour après la pause.
0: Pour la pause,
1: Je
0: as-tu
1: suis là.
0: assez de change sur ta batterie? Parce que j'insiste, hein, il y a le problème de l'internet, mais le problème de batterie aussi. Hein?
1: Non, oui, j'ai assez de charge. J'ai
0: De
1: assez
0: ta
1: de charge.
0: charge. On sera de retour avec toi à 15h30. D'accord, James?
1: D'accord, parfait.
0: Merci, merci beaucoup. On va analyser. Je vais poser la question à James, la question de la France. Hein. Dans 2 minutes, on va faire la pause. Je sais pas, ma 14-10 à Montréal. Les amis, ouais, je sors aussi. À vous faire écouter. Mais on revient un petit peu pour terminer avec la musique de Ouaïmla, lui qui sera en festival musique créole internationale à partir de demain. Nous sommes le 16. Le festival de musique créole, c'est 17, 18 et 19. Et j'avais annoncé Haïti en folie pour ce week-end. Non, Haïti en folie, ce n'est pas ce week-end. Ce week-end, c'est les Nuits d'Afrique avec le Tabou Combo. Je cite le Tabou Combo. Il y a eu Wesley, Stanley Toussaint, BIC et les autres. Et cette fin de semaine, il y aura pas au Parc La Fontaine. Au Parc La Fontaine, c'est pour la semaine prochaine. 27, 28 et 29. Et il y aura Rare aussi, aux couleurs nationales. Notamment pour rendre hommage aux Grenadiers d'Haïti. Il est 15h29. On fait la pause. Et puis après la pause, on reviendra après James Bick avec Ouraïmla de vendre ses succès. Il est 15h29. Hein. Pause sur votre radio, c'est PAM 1410 Montréal. Merci beaucoup. On va parler de foot. Hein. On va poser cette question à James Bick après la pause. Guito Rivière a-t-il raison de préciser, de souligner que cette équipe française qui a été battue, est-ce que c'est sèchement? Ben, 2 à 0. Ben, c'est le tarif minimum. Et quelle équipe la France avait-elle rencontrée avant de se faire battre par l'Espagne? Pour Guito, j'ai compris ce qui, la nuance, ce qu'il a dit, mais il faut faire une petite nuance peut-être sans doute, mais j'ai compris sa position, que la France n'avait pas affronté, même des solutions, des formations solides. Je poserai la question à James Baker dans quelques instants sur votre radio. Vous avez intérêt à rester sur nous puisque nous parlons de foot et de musique cet après-midi.

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Oui, c'est Pam, quelle est-ce dit, c'est moi, le oui, c'est pour vous dire que, bon, oui, nous sommes là, nous sommes avec vous sur votre radio, c'est Pam, quelle est-ce dit, à Montréal. Le docteur Pierre-Michel Smith, il y a quelqu'un qui m'a fait signe, comme quoi j'ai oublié le docteur Pierre-Michel Smith. Non, non, j'oublie pas le docteur Pierre-Michel Smith, sera avec nous un petit peu plus tard sur votre radio, c'est Pam, quelle est-ce dit, Montréal. S'il n'est pas là aujourd'hui, ben, il sera là demain, tout de même. Le docteur Pierre-Michel Smith, on n'oublie jamais, je sais pas, quelle est-ce dit, Montréal. Lui aussi, qui nous écoute aussi de temps en temps, et qui intervient avec nous surtout le jeudi, je sais pas, ma 14-10, c'est Montréal. Merci à vous, Montréal, de nous écouter. Merci aussi, si vous nous écoutez ailleurs dans le monde. Merci beaucoup, public, de nous écouter. Merci infiniment. Nous sommes avec vous depuis combien de temps que vous êtes avec, c'est pas, ma 14-10 à Montréal? Mais depuis plus de 24 ans. Vous imaginez quand même, nous sommes vraiment en de bonne compagnie. Hein, le 14-10 AM dans le quartier Saint-Michel, Saint-Michel, Montréal, Québec, Canada. Et à l'échelle mondiale, c'est le www.spma1410.com. Pour les personnes qui voulaient avoir le téléphone du docteur Pierre-Michel Smith, c'est le 438-387-0547. 438-387-0547. Vous appelez Madame Exposito et puis Madame Exposito va prendre soin de votre, pas elle forcément, mais c'est le docteur, il va transmettre l'information au docteur Pierre-Michel Smith qui va prendre vraiment soin de votre bouche, hein, parce que quand même, la bouche, ça occupe une place importante, ah ouais, une place importante pour ce qui est de votre visage, quand même, pour avoir un visage rayonnant, il faut avoir quand même de belles dentures, surtout une bouche bien faite et une haleine fraîche, et tout ça, c'est avec le docteur Pierre-Michel Smith. Nous dirigeons à Port-au-Prince, la capitale d'Haïti. Non, nous avons pas oublié que tout de même qu'il y a eu ce titre pour le mondial. Vous faites écouter de temps en temps un petit peu de titre de ce mondial, puisque d'ailleurs c'est elle qui va être à la finale. Hein. Elle sera là. Elle était au début de la Coupe du Monde. Elle a donné le coup d'envoi avec d'autres artistes. Eh bien, elle va clore ce mondial avec d'autres artistes, et parmi lesquels Justin Bieber, hein, qui sera. Ouais, je comprends pourquoi on a fait appel à James Bieber. Justin Bieber. J'ai dit James, il y a James Beck, il y a Justin Bieber. Eh bien, on a fait appel à Justin Bieber parce que, le Canada, tout de même, était sur la liste des pays organisateurs. Il y a quand même 4 petits matchs, hein, 9 matchs au total. 9 matchs, c'est pas beaucoup, hein. 9 pour le Canada, à peu près 17 pour le Mexique, et le reste, c'est pour les États-Unis. C'est comme quoi, c'est les Américains qui organisent ce mondial. On dit un mondial à 3, mais c'est quand même, la meilleure partie des matchs, ces matchs sont disputés aux États-Unis.

0: Il est 15h39 là où se trouve James Bick à Port-au-Prince, la capitale d'Haïti. Je ne sais pas où il se trouve, mais il assiste à un match. C'est quand même bien, James, d'assister à un match à Port-au-Prince. Et c'est vrai que bon, durant cette Coupe du Monde, on a vu un autre visage de Port-au-Prince, la capitale d'Haïti. Parce que tout le monde pense que Port-au-Prince est fermé, on ne sort pas, c'est vrai, il n'y a pas de loisirs. Mais le fait de te retrouver dans un match de foot en Haïti, ça donne beaucoup, vraiment beaucoup d'espoir. Pour ceux qui ne connaissent pas la réalité haïtienne, on découvre la réalité haïtienne à travers mais un Port-au-Prince insécure, je comprends que c'est normal parce que les armes ne se taisent pas, surtout les armes des bandits. Mais là, toi-même, là, tu y es quand même, tu respires un petit peu, James Blake.
1: Ah bon, je respire parfaitement bien là où je suis. Donc, il faut dire aux auditeurs du CEPAM de Montréal, c'est pas, comment je pourrais dire, c'est pas toute la capitale qui est, comment je pourrais dire, qui est prise à
0: Un
1: l'otage des
0: otage.
1: gangs. Mais là où je suis, il y a parfaitement de la vie. Et je respire parfaitement bien. Mais je ne sais pas pour combien de temps.
0: Non, on va croiser notre petit doigt et te dire reste calme et tranquille. Non, c'est dans l'esprit et dans la tête. On peut pas exterminer tous les Haïtiens. C'est pas demain que Haïti finira comme certains le pensent. Parce que en dehors d'Haïti, bien que on tape toujours sur la diaspora, mais je sais quand même que à l'intérieur, il y a des gens comme James Bick qui vont résister à la vie et qui vont finir par vivre comme tout le monde. On en a besoin. Oui, il nous faut de l'énergie, de l'oxygène. Je sais que quand même le foot est en oxygène. Il y a d'autres aussi éléments qui font partie de ce que tu es et qui vont te permettre de vivre et de rester debout comme d'autres Haïtiens comme toi. James, alors, revenons un petit peu sur le foot. Mais peux-tu nous donner tout de même là où tu es? On te demande pas ton adresse ou sur quel terrain, mais de nous dire à quoi tu assistes là.
1: Bon, et là, pour l'instant, j'assiste, comment je pourrais dire, à un entraînement d'une académie de football et dont j'en fais partie. Et donc, c'est là où je suis là maintenant. Je suis en train d'assister à présent à un mini-match de football.
0: Oui, alors, mais quand même, James, donne-nous quelques détails sur le match, décris-nous un petit peu le match. Ce sont des bouts de chou qui
1: Ah,
0: jouent?
1: non, c'est des U14, c'est des U16. Et vous savez que Guillotto et moi, pertinemment, je suis vraiment penché sur le football des jeunes. Parce que pour avoir des cracks ou encore des légendes, des grands talents du demain, il faut bien entendu encadrer ces jeunes-là. Il faut encadrer ces jeunes-là. Donc c'est pour cette raison que j'aime autant le football des jeunes. Je suis vraiment passionné parce que c'est là et tu as l'habitude de voir un jeune qui joue sans passion, alors qui joue avec passion, mais qui joue sans intérêt et qui joue avec le cœur, si j'ose dire ainsi. Donc, et qui joue sans pression. Voilà le mot que je voulais
0: Sans
1: trouver.
0: pression, oui.
1: Qui joue sans pression. Sans pression. Ouais, c'est des gamins qui s'amusent.
0: Bon, qui s'amusent et puis qui deviendront
1: Bon, oui, probablement des professionnels.
0: oui comme
1: Pour certains.
0: qui deviendront des peut-être on ne sait jamais jamais des stars comme Lionel Messi. Lui aussi il est passé par là tout petit
1: Ah oui,
0: quand il a été
1: exactement.
0: recruté par le FC Barcelone, par le football de Barcelone. C'était un gamin des rues qui jouait au foot et puis
1: Sans
0: qui a été
1: pression, sans
0: remarqué
1: pression.
0: sans pression
1: Oui.
0: justement et qui a été remarqué par le grand club qu'on connaît tous, le football club de Barcelone, et qui est devenu vraiment cette star mondiale et qui est prêt aussi, je parle de Messi, à accrocher un nouveau titre sur le maillot d'Argentine. Vous savez quand même qu'il y a un gros débat, racisme, le racisme argentin, le racisme ou pas, mais il n'y a pas de racisme, plus racisme que les Brésiliens, hein, parce que je parle en connaissance de cause. Il y a des gens qui vont me frotter les oreilles, mais moi-même j'ai lu beaucoup de choses sur le Brésil. Le racisme, c'est partout. Là où James Blake, il est, il n'y a pas plus racisme que les Haïtiens. Il y en a beaucoup. Il y a
1: Non,
0: des
1: plutôt
0: femmes
1: pas, il y a
0: qui,
1: beaucoup.
0: il y en a beaucoup. Il y a des gens qui préféreront éclaircir leur teint que d'avoir un teint aussi beau, le teint brun et noir. Il y a des gens qui sont très noirs qui vont dire comme oh, pourquoi lui il a le teint foncé. Mais je connais des gens qui disent
1: Il n'y a
0: ça.
1: pas plus raciste que les Haïtiens qui autour.
0: Mais oui,
1: Juste
0: soyons
1: vraiment pour cette
0: sérieux tout de même
1: critique
0: là.
1: oublié ça.
0: Arrêtons de taper sur les Argentins. Bon, allez, James Bick, revenons au foot. Mais c'est vrai ce que nous disons, surtout qu'il y a un certain Diego Maradona qui fut un héros, même si c'est le PB Oro, et qui prenait ce qu'on... le PB de Oro, qui prenait ce qu'on savait, ouais, mais qui était infréquentable. Mais quand même, Maradona, autrement... Outre ses nuits agitées, outre sa pipe, Maradona fut un grand défenseur quand même des peuples en lutte. C'est pas James Bick qui dira le contraire. Alors James, revenons un petit peu sur cette Coupe du Monde. Avant de parler de Messi et de l'Espagne, regardons un petit peu. Dis-moi, à quel mondial as-tu assisté? Comment as-tu vu le niveau de foot cette année, en 2026?
1: Et pour 2026, et la première impression que j'ai eue, Guyoto, c'est que on peut dire qu'il y a, bon, comme les spécialistes ou encore les grands analystes pensaient que les petits pays, lorsque je parle des petits pays, permettez-moi de faire allusion à des petites sélections, on pensait que les petites sélections allaient être vraiment ridicules, tout comme le Cap-Vert, tout comme la RDC et pourquoi pas Haïti. Si j'ose dire ainsi, mais on a pu voir que ces petites sélections, et entre parenthèses, ils nous ont fourni un très bon et très haut niveau et de foot. Donc ça, c'est la première impression que je peux en tirer, parce que on ne pourra pas dire que Monsieur Infantino, en dépit de nos divergences avec lui, mais il a quand même aidé les petits pays. Lorsque j'ai dit, il a quand même aidé les petits pays. Donc, on pouvait voir la fièvre qu'il y a à Curaçao, en Haïti, au Cap-Vert, à la RDC. Donc, ça pour dire aux auditeurs du 74 de Montréal, tous les petits pays qui n'ont jamais espéré jouer une Coupe du Monde, bon là, tous ils étaient vraiment dans la joie. Donc, c'est la première impression. Et puis, la deuxième impression, on peut voir que c'est vraiment une Coupe du Monde vraiment matérialiste, si j'ose dire ainsi, parce qu'il y a des pauses de fraîcheur dont on n'avait pas l'habitude de voir. Bon, c'est pas la NBA quand même.
0: C'est pas le baseball.
1: Le football américain, c'est pas le baseball. Donc, vous imaginez, lorsque vous êtes à la 25e minute, et puis là...
0: Ils sont marrants. Ils sont marrants, les gens de la FIFA, hein. Tu imagines, James, oublie pas ce que tu dis, mais ils sont marrants. Ils faisaient 14 degrés à Vancouver, et puis ils prennent la pause que ça. Moi, j'ai pas compris cela. Continue, cher ami. Continue. Tu t'étais sur ta lancée. Vas-y.
1: Oui, oui. Je te disais, Guillaume, c'est vraiment une Coupe du Monde matérialiste, une Coupe du Monde qui est basée, sur l'argent. Et quand même. Donc, lorsque vous êtes à la 25e minute de jeu, il n'y a pas de chaleur intense et il y a une équipe qui est en train de mener une attaque.
0: Okay, ça casse le jeu.
1: En touche ou encore en corner, là, vous cassez le rythme du jeu parce que le football n'en était pas ainsi. Donc, c'est pour moi, c'est vraiment une Coupe du Monde très, très, très, très marketing. Je pense que les gens de la FIFA et aussi les Américains, ils ont bon fait et leur beurre quand même. Donc c'est la deuxième remarque que j'ai pu voir. Donc et puis en termes d'organisation, et il faut aussi féliciter du côté logistique. Ça a été vraiment superbe, malgré que il y a Dame Nature des fois qui voulait, comment je pourrais dire, soit arrêter les matchs ou encore reculer les matchs. Ouais. Mais je peux dire du point de vue de logistique, les Américains, ils ont été vraiment superbes. Ils ont des stades ultra modernes. Même les Européens sont sortis étonnés de voir comment les stades américains sont vraiment sophistiqués, sont vraiment et modernes. Donc je peux dire que c'est autant de remarques que je puisse faire de la Coupe du Monde.
0: Bon, d'accord. Puisque nous sommes aux États-Unis, restons-y. Avec quelle intervention, celle de Donald Trump, va-t-on récidiver ou bien est-ce que ça aussi va avoir un impact sur Infantino? Infantino cherche à se réconcilier avec les fédérations, me dit-on. Donc il cherche à avoir aussi l'appui des surtout des des fédérations les plus pauvres, notamment on a les yeux rivés surtout on regarde du côté de l'Afrique, et comme quoi cette Coupe du Monde à 64, c'est pour peut-être sans doute se faire pardonner après ce qui est arrivé surtout avec l'intervention brutale même, qu'il faut dire, hein, de Donald Trump.
1: Bon, il faut dire, et Guillotto, M. Infantino est en train de, comment je pourrais dire, de faire sa campagne. Lorsque je dis qu'il est en train de faire sa campagne, projeter une Coupe du Monde à 64 pays. Bon, moi, comme nous venons, Guillotto, d'un petit pays qui est Haïti, donc il faut dire clairement, un mondial avec 64 pays fera notre affaire. Donc, parce que pour moi, le football, avant tout, c'est l'universalité. Le football, c'est l'affaire de tout le monde. Donc c'est pour cette raison qu'on l'a appelé Coupe du Monde, puisque c'est le monde entier qui en devrait participer. Bon, mais vu que on a 196, si je m'abuse, de pays à travers le monde, bon, si on fait quelque chose avec 196 pays, il faut dire que clairement que si on fait avec 196 pays, il faut dire que ça allait jamais terminer. Quand même, bon, on a dû commencer peut-être une fois à 16. Et puis à la suite, on est passé à 24, et puis à 32, et maintenant nous sommes à 48, et pourquoi pas, nous serons et peut-être probablement à 48. Mais il faut dire que les pays africains, sur 54 pays et qui ont voté la dernière présidence de M. Infantino, les 54 et confédérations africaines, ils ont tous voté
0: 54
1: pour M. Infantino.
0: Ah mais monsieur, ça ne m'étonne pas du tout, parce que les présidents en Afrique font 80%, ils font 80-90%, et ils sont tous des dictateurs, comme quoi, mais Infantino quand même, il est bien, il est bien dans cette réalité africaine.
1: Sur les 54 confédérations, Guillaume, excuse-moi, sur les 54 confédérations africaines, les 54 ont tous voté pour Infantino à la présidence.
0: Oh, c'est pas étonnant. Je manque pas de respect à mes amis et africains,
1: non, du tout pas.
0: Pas du tout, mais tout de même, là. Tout de même, 54 sur 54. C'est tout 54, la fédération. Ils ont voté 54. Ça me rappelle des scores vraiment soviétiques, à la soviétique et sur le continent africain, ou bien des scores à l'africaine. C'est incroyable ce qui arrive sur ce continent. Mais je veux dire
1: non,
0: que
1: c'est
0: vraiment incroyable. James Bick, nous refermons la parenthèse sur cette histoire. C'est pas nous qui allons vraiment changer les choses. En Afrique, on aurait bien, même bien changé les choses, à commencer par balayer devant chez nous. Mais est-ce qu'il arrête? C'est simple. C'est question sur le football. Est-ce un petit peu, même si c'est ça aussi, parce que le foot est devenu, même si c'est vrai ce qui s'est passé avec Vertière, parce qu'il y a des gens qui disent ouais, ouais mais c'était normal parce que c'était pas de la politique, mais à un certain moment je me dis, est-ce qu'il n'y avait pas vraiment assez de politique dans cette affaire de Vertière? Est-ce qu'il n'y a pas une main occulte qui est intervenue pour dire à M. Infantino, mais non, cette histoire de Vertière sur le maillot d'Haïti, c'est moi qui dis ça, hein. Non, enlevez-nous ça. Alors, James, pour rester plus ou moins dans le football, non, mais quand il y a de la politique avec M. Infantino, il faut faire un peu de politique, mais cet après-midi, c'est pas le jeu. Parce que d'ailleurs, il nous reste 8 minutes, on va pas te faire perdre tout, vraiment ton temps précieux sur la politique, quoique c'est important, James Bick. Alors, James, dis-nous, en demi-finale, on a eu une petite déception, l'élimination de la France. C'est pour ça qu'on va commencer par la déception, James. Je vais te demander de faire court, s'il te plaît, parce qu'il nous reste 8 minutes. J'ai besoin de toi pour quelques 4 questions. Alors, déception, quelles ont été tes déceptions cette année?
1: Bon, pour moi, la première déception, c'était vraiment l'équipe brésilienne. Et puis, le Portugal, ainsi que la France. Bon, parlons de la France, c'est qui, je pourrais dire qu'il y avait vraiment une attaque de feu. On croyait que, comment je pourrais dire, que la France allait faire beaucoup de mal à l'Espagne. Il faut dire aux auditeurs du CEPAM 14 de Montréal.
0: Allait faire voler en éclat les autres formations. Vas-y.
1: Oui. Il faut dire rapidement aux auditeurs du CEPAM 14 de Montréal. Le football actuel, ou encore le football moderne, est vraiment accentué sur le milieu de terrain. Quelqu'un qui a un très bon milieu de terrain, une équipe qui a un très bon milieu de terrain, je peux dire à 80% et gagne déjà et cause. Bon, c'est ce qui a manqué à l'équipe française. Lorsque je dis ce qui a manqué à l'équipe française,
0: James Bick, cette équipe française n'existait pas. Vas-y.
1: Non, du tout pas, du tout pas,
0: Vas-y, vas-y.
1: du tout pas, du tout pas. Et je pense que bon, Monsieur Deschamps, il a commis pas mal d'erreurs. Peut-être qu'il a bien, bon, qu'il va regretter quand même, parce que nous savons personnellement que et les espoirs de Didier Deschamps, que ce soit en 2018 ou encore en 2022, il avait une équipe totalement défensive, mais qui joue et très très très très bien avec en contre-attaque, et surtout lorsqu'on prend un joueur comme Mbappé. Maintenant, lorsque vous avez cette diversité d'attaquants comme Michael Olise, comme Dembélé, Barcola, encore Désiré Doué et puis Mbappé, tout ça. Donc, et là, je pense que Deschamps a dû trahir sa philosophie, qui est quelqu'un qui est extrêmement conservateur. Et donc, il faut dire que les Espagnols, du début et du match jusqu'à la fin, ils ont dominé
0: ils ont
1: dans
0: complètement,
1: tout,
0: j'ai jamais
1: dans
0: vu
1: tous
0: ça.
1: Les compartiments du jeu.
0: Je sais pas, je me dis, non, mais il y avait qu'une équipe sur le terrain de foot, c'était
1: non,
0: juste l'Espagne.
1: C'était l'Espagne.
0: L'Espagne.
1: C'était l'Espagne.
0: Il y a un ami qui m'a dit, qui a posé cette question, je dis que, là, pendant que j'étais, durant la pause, toi, tu ne l'as pas su, je partageais quand même tout de même, ça avec les auditeurs de C'est pas ma 14 10 Montréal, cette question, je dis, je vais poser la question à James Bick. Un ami qui s'appelle Guito Rivière, qui fut un chroniqueur connu et reconnu en Haïti, notamment à Radio Métropole et à Radio Soleil. Il n'est pas de ta génération, en tout cas. De toute façon, je te fais une petite description de lui. Non, mais il connaît bien, il décrit très bien ce que le foot, ce que tu fais très bien aussi, James Bick. Mais James, il m'a dit, peut-être que vous n'allez pas vous entendre, il est dit que la France est arrivée en demi-finale, mais cette équipe française, quelle équipe avait-elle affronté avant d'arriver en demi-finale? Peut-être qu'il n'avait pas toi, peut-être sans doute la Norvège. Il a évoqué la Norvège, mais à part ça, il n'y avait pas d'autres formations beaucoup plus costaudes que cela. Alors, dis-nous.
1: Non, mais je ne suis vraiment pas de cet avis, parce que laisse-moi vous dire...
0: Quel est ton avis?
1: Les 48 pays qui sont qualifiés, ce n'est pas une invitation, vous voyez? Donc, c'est des pays qui ont gagné, comment je peux dire, leur qualification. Donc, peut-être ils ont abordé match par match, ils ont abordé chaque match. Il y a ce qu'on appelle une certaine supériorité par rapport avec des équipes, bon, et qui ont des joueurs de classe mondiale, comme la France, qui a des joueurs, n'est-ce pas, de classe mondiale, et tout ça. Je peux dire que toutes les équipes qui ont peut-être affronté la France, ils ont donné les meilleurs d'eux-mêmes quand même. Lorsqu'on prend une équipe comme le Paraguay, donc c'est vrai que vous savez que le football est sud-américain, c'est un football vraiment, comment je pourrais dire, physique et bossal, excuse-moi de dire ce mot, mais ils ont pu faire ce qu'ils avaient à faire.
0: Non, mais ils avaient déstabilisé le système. Je me dis, est-ce qu'il n'y reste pas vraiment quelques impacts de ce match Paraguay-France pour la suite de la compétition quand même? Ils avaient déstabilisé le système français. Vas-y, James Bick.
1: Oui. Ils avaient vraiment déstabilisé les Français. Donc, il faut dire, la France, la France, malheureusement, j'ai bien dit que Monsieur Deschamps va bientôt regretter, va pertinemment regretter ses choix. Il avait peut-être une équipe qui était vraiment axée sur l'offensif. Je disais tout à l'heure que Deschamps, c'est quelqu'un qui est très conservateur, c'est quelqu'un qui joue un football à la défensive. C'est comme l'Atlético de Madrid de Simeone. Il a dû faire ses choix. La première erreur que je pense que Deschamps a fait, un joueur comme N'Golo Kanté, il devait faire partie, surtout dans ce match contre
0: l'Espagne. Il a beaucoup d'expérience aussi.
1: Il allait polluer le milieu de terrain. C'est-à-dire que lorsque je parle de polluer le milieu de terrain, donc il allait. Alors, je parle de N'Golo Kanté.
0: Non, N'Golo Kanté.
1: Il allait polluer le milieu de terrain espagnol. Bon, c'est sûr qu'il allait faire des fautes.
0: Alors, pour que les auditeurs de CEPAM puissent comprendre, c'est ceux qui ne sont pas forcément avisés sur la question. C'est l'homme, je sais pas, j'aime pas ce vocabulaire, mais c'est ce qu'on dit toujours. Il est le plus petit de l'équipe, mais c'est lui le plus dur.
1: Oui, voilà. C'est-à-dire qu'il allait casser, comment je pourrais dire, et les passes, il allait casser, je dirais, les contre-attaques, ou du moins, les attaques, pardon, des Espagnols. Donc, c'est quelqu'un qui est un 8 cavaleur, il sait marquer, il a du souffle, il peut courir, il peut casser les lignes. Donc, je me demande pourquoi Didier Deschamps, lui, n'a pas donné cette chance d'être présent, non seulement pour l'expérience de ce match. Bon, je pense qu'il pourra avoir, n'est-ce pas, vraiment des regrets.
0: Des regrets,
1: parce que quelqu'un comme N'Golo Kanté, pour moi, c'était vraiment le choix idéal.
0: Je vois que tu as fait une très bonne analyse par rapport à ce que mon ami Guito, ça c'est notre point de vue, hein. Mais j'aime bien aussi le tien. Et je trouve qu'avant, c'est vrai, dans un mondial, eh bien ces équipes, elles ont payé cher leur participation. C'est pas un cadeau si elles participent à ce mondial. Mais en même temps, est-ce que du point de vue technique et tactique, est-ce que ces équipes étaient au point par rapport à l'équipe espagnol, c'est ça aussi la question de Guito Rivière.
1: Et l'équipe espagnole, pour l'instant, c'est une équipe qui est extrêmement prenable. Lorsque je dis c'est une équipe qui est vraiment prenable, donc c'est une équipe, et il ne faut pas rentrer dans son jeu. C'est pour cette raison que, pour n'en pas déplaire à mes amis argentins, parce que j'ai beaucoup d'amis qui sont fans de l'Argentine, qui sont fans surtout de Léo Messi, et les Argentins vont beaucoup souffrir. Lorsque je dis les Argentins vont beaucoup souffrir, parce que c'est une équipe qui joue de la possession. Et c'est ce qu'ils ont fait avec la France, en menant 1-0, ils n'allaient pas cacher. Ils n'ont pas été cachés dans leur camp. Ils ont continué avec leur même philosophie. Monsieur Lafuente, de Lafuente, c'est quelqu'un qui est très pragmatique et il a continué son jeu de possession. C'est quelque chose qui est vraiment dur. Vous êtes mené au score et vous êtes à la recherche du ballon, Giotto, et vous ne trouvez pas le ballon. Vous êtes mené au score et vous aimeriez bien avoir le ballon pour faire soit un contre-attaque ou encore pour faire un en face de jeu. Mais malheureusement, l'équipe qui est en face, c'est une équipe de possession qui croit dans le jeu de possession et qui va pas vous laisser le ballon.
0: Oui.
1: Donc, et je pense que peut-être les équipes, ils étaient pas peut-être préparés à cela. Et bon, parce que le football de nos jours, comment il est, bon, lorsque je marque avant, on prend un but, j'essaie de faire un bloc très bas, et puis je suis vers les contre-attaques. Mais pour l'Espagne, c'est vraiment différent. Bien qu'il soit, bien qu'il mène au score, il continue toujours avec ce jeu de possession. Et là, c'est vraiment important d'avoir un milieu de terrain ou encore des milieux de terrain qui soient vraiment actifs et qui peut rentrer dans leur jeu. Lorsque je dis qu'il peut rentrer dans leur jeu, lorsque vous avez les temps forts, c'est-à-dire que vous allez faire aussi le maximum d'efforts de faire des conservations de balles, et d'attaquer et de respecter et vos alignements. Parce que le football espagnol, c'est quoi? C'est un football de la même manière de Luis Enrique, qui est un adepte de ça. C'est un football, c'est un football de repressing. Lorsque je dis c'est un football de repressing, la personne qui a la balle Guito, il y a trois Espagnols qui le couvrent. Okay, donc là, si vous n'avez pas la tête, si vous n'avez pas la concentration, si vous n'avez pas la tête à cela, lorsque vous avez le ballon, et d'ailleurs, ils ne font pas un bloc bas. Ils font un pressing très haut. Donc là, lorsque vous allez perdre le ballon, eh bien, vous risquez de prendre et un ou encore deux buts. Donc, c'est ça le football espagnol. Bon, il faut dire que pour la finale dimanche, je le mets et 60-40, 60 pour les Espagnols. Et 40 pour
0: les Argentins.
1: Et bon, j'espère qu'il y aura un très grand Messi. Bon, je l'espère très bien qu'il y aura un très grand Messi. Et s'il y aura un très grand et Messi, je pense que la tendance pourrait changer. Mais Monsieur de la Fuente et Guito, il ne va pas trahir sa philosophie comme Monsieur Tuchel.
0: Bon.
1: Ok, Monsieur Tuchel. Et lui, il a trahi sa peut-être philosophie parce que c'est pas quelqu'un qui est vraiment défensif, qui ne croit pas dans un football défensif. Mais de la même manière qu'il a fait aux Mexicains et dans ce match, il a fait un bloc bas et il a fait un repli défensif très bas et pour opérer par contre-attaque. Mais attention, et l'Argentine, c'est l'Argentine, c'est pas les Mexicains. Donc, vous voyez que lorsque vous verrouillez, permettez-moi de dire ça, votre milieu de terrain, mais attention, il y a des Argentins comme Enzo et McAllister qui ont vraiment des tirs de très loin, des tirs de loin. Donc, et c'est ce qui est arrivé lorsque le milieu est bloqué, lorsque les ailes ont bloqué. Donc, eh bien, McAllister, alors, et Enzo, et qu'est-ce qu'il a fait? Ben, il a tenté un tir de loin. Et c'est ce qui a donné l'égalisation.
0: James,
1: donc, là,
0: James,
1: ça.
0: James, on voit que James est un recruteur. Hein. C'est quelqu'un qui a une loupe et puis il cible. Il a toujours la cible dans un match de foot. Il voit tout sur le terrain. James Bick, c'est pour ça qu'on t'aime. Hein. On te dit de
1: ah,
0: continuer
1: merci.
0: Quand même. Bonne continuation, comme on dit. Je sais qu'il y a des gens qui sont dans la provocation, qui sont dans le débat sur ce mot de continuité, continuation. Non, on va te dire, soit les deux. Bonne continuité, bonne continuation. On fait pas attention. On dit, ouais, il faut pas dire bonne continuation, surtout aux professionnels. Bon, même si on se connaît, on va dire les deux. Bonne continuité, bonne continuation. James Lee, quand même, parce que tu fais un excellent boulot. Et puis, termine vraiment cette soirée magnifique avec les moins de 14 ans et les moins de 15 ans, les moins de 17 ans. C'est ce que tu me disais. En Haïti, quand même. Et puis, grâce à toi, on a pu suivre quand même un match. On n'a pas suivi, mais avoir quelques commentaires comme quoi la vie se poursuit en Haïti. Contrairement à des gens qui pensent qu'Haïti c'est les armes, c'est les bandits, c'est l'insécurité, c'est la misère, mais il y a le foot aussi. Il faut dire qu'on aime bien aussi le foot en Haïti. Merci beaucoup, James Vick.
1: Merci Guillotto, vraiment un plaisir et hâte de vous revoir pour la semaine prochaine. Peut-être je donnerai peut-être ce que j'ai pu voir de la finale entre la France pardonnez-moi, entre l'Espagne et l'Argentine et aussi la petite finale entre l'Angleterre. Merci, à bientôt.
0: Monsieur Lapsus, il est révélateur. Tu es français, toi. Merci, okay. Cher ami. Merci beaucoup. Merci. Merci, c'est l'excellent James Wick qui est avec nous sur CPM 14-10 à Montréal. On dit un gros merci à James Wick pour cet excellent boulot. On va prendre le président du regroupement Jeunesse en Action. D'ailleurs, c'est lui qui m'appelle. Non, on va faire la pause là tout de suite sur notre radio CPM 14-10 à Montréal. C'est un 609 qui m'appelle. C'est peut-être tout ça, peut-être James Wick. On va prendre l'appel de James Wick dans un instant. On fait la pause sur votre radio CPM 14-10 à Montréal. On sera avec Esdras Métayer du regroupement Jeunesse en Action dans un instant.
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0: Football, football, football. Sur CPM à 1410, c'est Montréal. Ah, si je dis football, football, football, football, vous allez dire, ah non, Guillaume, on va penser à T-Will. Ah oui, mais T-Will faisait de la radio aussi. Mais le président, il ne connaît pas T-Will. T-Will, c'est quelqu'un qui a travaillé à Radio Classique, hein, en Haïti. Ça, c'est pour je parle déjà de la génération de ma génération qui ont écouté T-Will. Président Esdras Métayer, merci beaucoup d'être avec nous sur CPM à 1410 Montréal. Football, football, football, au regroupement Jeunesse en Action, comme disait T-Will sur Radio Classique. Es-tu là avec nous?
7: Oui, bonjour, bonjour, cher Guillotto. Je suis là. Est-ce que vous m'entendez bien?
0: Oui, c'est très bien. Comme si j'étais au regroupement Jeunesse en Action.
7: Parfait. Bon, bonne nouvelle alors.
0: Mais oui, très bon. Ah, ça c'est bon, j'aime le tempo, j'aime la spontanéité. Ah, ben, c'est bon ça. Ah, et il n'est pas président du regroupement Jeunesse en Action pour rien. Alors justement, c'est la fin de la semaine du regroupement Jeunesse en Action. C'est la fin de la semaine du football, mais c'est aussi la fin de la semaine du regroupement Jeunesse en Action. Et c'est vous qui allez dire aux auditeurs, aux auditrices, pourquoi? Parce que depuis le début du mois, on vous écoute sur CPM 1410 à Montréal, on vous écoute justement sur la Coupe du Monde. Mais qui l'aurait cru? Et là, on va boucler la boucle, hein?
7: Oui, ben tout à fait. Vous savez, la Coupe du Monde, c'est quelque chose qui nous tient à cœur. Et on me dit que l'émission de Guillotto, c'est une émission qui a beaucoup de fans du Brésil, d'Argentine, de la France. Bon, en plus des belles équipes qu'on a eues dans ce tournoi, dans cette mondiale, mais là, on a une belle finale, l'Espagne et l'Argentine. Je pense que c'est une finale à vivre, puis nous, on va avoir une belle diffusion sur des écrans géants. On va être sur le parc Henri Bourassa, il y aura des jeux pour les enfants, de l'animation. C'est un projet qui est financé par la Ville de Montréal pour faire la diffusion, pour permettre aux familles de pouvoir vivre la Coupe du Monde. Et il y aura également de barbecue. Beaucoup de choses vont passer là-bas, Guillotto, ça va être vraiment un événement super intéressant pour terminer la Coupe du Monde à Montréal-Nord. Ce dimanche, à partir de 1h, on va commencer avec l'animation et le public est invité.
0: Alors, ce qu'il nous faut, c'est surtout l'adresse du parc, hein, parce que c'est important. Je sais que bon, il y a beaucoup de gens qui ils le savent, le parc Henri Bourassa. Mais un petit mot, ce sera pas de trop pour qu'il y ait beaucoup plus de gens. Et là, parce qu'on a une grosse capacité, hein. Si on est de 1500 entre 500, ben, on va pas exagérer, ne tombons pas dans l'exagération quand même. Mais on peut s'attendre à avoir près de 300, 400 personnes là-bas. Il y aura assez de place, hein, puis pour l'adresse aussi, il faut nous donner l'adresse. Pourquoi pour inviter d'autres gens des quartiers les plus proches pour qu'ils aillent aussi faire la fête? Parce que quand même, cette finale, ça va être une fête entre nous tous, hein.
7: Oui, ben, dès qu'on est à l'extérieur, c'est ça l'avantage. L'inconvénient, si en cas de pluie, nous, on va avoir des chapiteaux qu'on va installer là-bas. Mais l'avantage, on est à l'extérieur, on peut prendre beaucoup plus de monde que si on était à l'intérieur. Fait que oui, l'adresse du parc, c'est tellement grand, le parc Henri Bourassa. Il y a l'école secondaire Henri Bourassa du côté Maurice Duplessis. Puis vous pouvez passer par cet endroit pour arriver au parc, mais nous, on est plus proche du pavillon Henri Bourassa. Donc, si vous écrivez dans Google le pavillon du parc Henri Bourassa, l'adresse c'est 6100 Rue Pascal, 6100 Rue Pascal. Donc, on est vraiment dans Rue Pascal entre Désy et Roland. Donc nous sommes vraiment sur le, à côté du pavillon. Il y a un gros terrain de soccer. On est vraiment proche du terrain de soccer.
0: Mmh. En tout cas, moi, si on me demande des conseils, quand même, là, je peux commencer par donner des conseils parce que je sais que généralement, les gens qui vont venir là, il y a des gens qui iront en voiture, mais d'autres aussi, pour la plupart, sans doute en autobus. Donc, il y a le 49, vous pouvez, quand même, c'est vraiment si vous prenez l'autobus 49, moi je dis toujours le 49, mais ici les gens disent la 49, moi je sais pas pourquoi, bon, peut-être que sans doute pour la ligne, mais quand même, il y a un autobus qui va vous amener là vraiment au coin Désir-Roland. Si vous prenez l'autobus 49 et vous demandez au chauffeur quand même de vous déposer au coin de Henri Bourassa pour aller au parc Henri Bourassa, très certainement vous n'avez pas manqué vraiment l'adresse, et puis vous n'avez pas manqué aussi cette activité. C'est pour les deux, hein. Il y aura le match de classement et le match de finale, c'est ça?
7: Oui, tout à fait. On n'oublie pas nos chers Français et Anglais qui vont se battre. Moi, j'ai appuyé l'Argentine, puis là, je suis confortable. Je vais pouvoir m'amuser dans ce match-là. Hein. Oui. Mais les fans de la France et de l'Angleterre peuvent venir ce samedi aussi pour regarder la petite finale ou le match de classement pour la troisième place. Ouais.
0: Oui, même si c'est sans enjeu, même ça donnera peut-être que c'est tous les 4 ans qu'on a ça, et peut-être qu'on verra, il y a certains joueurs qu'on ne verra pas durant la prochaine Coupe du Monde en 2030, hein, mais il faut profiter de cette occasion quand même. C'est vraiment un cadeau, hein, un cadeau de pouvoir voir entre nous sur écran géant, surtout c'est l'été, il fait chaud, donc allez vous retrouver là-bas, il y aura vraiment du barbecue, il y aura de tout, et il y aura des amis, des enfants, tout le monde est invité. Donc allez vous retrouver en famille ensemble pour vraiment profiter de cette occasion en or massif, comme on dit, une occasion vraiment qui vous a été offerte sur un plateau d'argent. Alors on n'oublie pas aussi non plus ce concours. C'est à ce moment-là qu'on va profiter de ce match de finale. C'est avant ou après la finale, la remise de $500?
7: Pardon?
0: Je dis, est-ce que la remise des $500, c'est avant ou après la finale?
7: Ce dimanche.
0: Oui, c'est avant.
7: Ce dimanche. Après la
0: finale?
7: On va le mettre après la finale.
0: Après la finale.
7: Ouais.
0: Ce sera plus beau. J'ai compris.
7: Donc, continuez à faire de bons pronostics.
0: Oui.
7: Là, on a les deux derniers matchs qui restent. Ce sont des belles équipes. Puis, ils nous ont fait vivre quand même une autre Coupe du Monde cette année. La France avait très bien joué. Puis, arrivé devant l'Espagne, l'équipe a été déboulée. Je ne sais pas ce qui est arrivé.
0: Tout le monde est d'accord sur cette question.
7: L'Argentine aussi. Vous savez, l'Argentine... Alors, l'Angleterre, bien entendu. L'Angleterre avait joué un très bon match face à l'Argentine. C'est juste qu'elle n'est pas en mesure de recevoir cette puissance de football sud-américaine.
0: On va voir cette puissance face à l'Espagne.
7: Le directeur de l'organisme, il le dit, il n'y a aucune équipe qui peut supporter cette puissance de l'Argentine cette année.
0: Bon, il n'a pas tort, le président du regroupement Estras Mestayer, notre président, il n'a pas tort, parce que ce que j'aime surtout dans cette équipe d'Argentine, c'est qu'une équipe qui peut être menée au score et revenir au score. Il y a très peu d'équipes, j'en connais pas en tout cas, qui puissent faire ça, faire mener au score, même 2-0 et même 1-0. À part le match du Sénégal contre quelle formation c'était, la Hollande, quelle formation, je sais pas. Il y a eu tellement de matchs, je peux me perdre, mais à chaque fois que l'Argentine quand même est menée au score. Il fut un temps, est-ce que tu sais quelle équipe qui était comme l'Argentine dans le temps?
7: C'était l'Allemagne?
0: C'était le Brésil. Tu marques un premier, un deuxième. N'ayez pas peur. Le Brésil va revenir dans le match. Mais le Brésil n'est plus l'ombre de ce qu'il était, en tout cas, pour moi-même. Même si c'est peut-être pas pour d'autres. En tout cas, quelqu'un qui suit le football et qui voit ça. Mais vraiment, cette équipe argentine me rappelle un petit peu quand même, tout de même, cette équipe du Brésil. Mais l'Argentine, tout de même, a eu toujours de très bonnes formations, un très bon collectif. Ça me rappelle les Canidia, hein. 1986, ouais. Même si on disait que c'était la main de Dieu de Diego Maradona, mais c'était une grande formation d'Argentine, l'Argentine des années 80, 86. Messi a fait mieux en gagnant deux Coupes du Monde. Est-ce qu'ils ont gagné deux? Est-ce qu'il a gagné deux Coupes du Monde dessus? Non, il a gagné celle.
7: Il va le gagner, celui-là.
0: Sur le terrain de foot. Non, mais c'est parce que Maradona, mine de rien, parce qu'on est dans la génération des années 90, ils oublient que dans les années 80, début 90, qu'il y avait un Diego Maradona qui avait refaire tout de même un peu à la Messi, peut-être sans doute mieux que ça, je sais pas, moi je suis un peu dans la provocation aussi. En 86, une Coupe du Monde à l'Argentine, en 90, ils étaient encore en finale, comme l'est aussi Messi cette année 2026. Les gens ont tendance à oublier, ils sont quand même tout de même ringards, hein, d'oublier un certain Diego Maradona. Je ne fais pas d'opposition entre Messi et Maradona. Argentin est argentin, moi-même, je ne suis pas moi-même argentin. Donc, qu'est-ce que je viens de faire? Qu'est-ce que je viens faire dans cette opposition entre Maradona et Messi? Tout simplement, je suis un fan de foot et je voulais relater cela pour les fans de foot qui ont tendance à oublier Diego Maradona. Tu fais un petit commentaire, Président, non?
7: Bon, c'est intéressant de t'écouter. Je vois que tu es bien allumé et tu peux vraiment bien orienter. Tu fais ça bien comme leader d'opinion, hein, pour bien diriger le public. Et surtout, moi, tu sais que j'ai un discours un peu fanatique là quand même, parce que il y a un Brésilien, mon collègue de travail, oui. Et puis il a suivi, mais avant il a dit bon, moi je vais supporter toutes les autres équipes. Puis, quand il n'y aura personne à supporter, je vais supporter l'Argentine. Mais il m'avait dit dans le match Argentine-Angleterre, il va supporter l'Argentine. Aujourd'hui, il m'a dit, ton Argentine va champion.
0: Bon, on va voir ça, on va voir ça, que le meilleur gagne, en tout cas.
7: Oui, que le meilleur gagne. Ouais, alors, on attend tout le monde ce samedi à compter de 13h et ce dimanche à minuit.

0: Les gens doivent amener leurs chaises, c'est ça, non?
1: La ville nous donnera à peu près 200 chaises.
0: Oh, d'accord. Ah,
1: Puis
0: c'est bon.
1: après, je pense s'il y a du monde qui veut le marcher avec leurs chaises, parce que quand même, si on est 5, 600 ou plus, parce qu'on s'attend à ce que plusieurs personnes vont faire le déplacement, peut-être, oui, s'il y a l'option, là, si vous venez en voiture, vous pouvez amener votre chaise.
0: Ah ben
1: C'est une
0: d'accord.
1: bonne idée. Mais
0: Ah
1: on
0: ben.
1: va avoir quelques pour les gens qui arrivent plus tôt.
0: Bon, c'est la petite finale samedi, et puis la grande finale c'est dimanche. Mais d'ici là, on va se reparler quand même tout de même demain, et puis encore demain pour voir si c'est encore. Mais 200, 300 personnes, quand même, c'est bon. En tout cas, président, on va se reparler demain justement pour cette ambiance sportive, cette ambiance de football, ce match de cette petite finale, ce match de classement entre la France et l'Angleterre, et puis l'Argentine et l'Espagne c'est dimanche. Et puis mon petit doigt m'a dit que il y a quelqu'un qui vient de me parler, je crois, du côté de l'Albiceleste, hein, l'Argentine, c'est le nom de l'Argentine. Bon, l'Argentine,
1: Exactement.
0: Albiceleste et la Rora. Voilà. Merci beaucoup,
1: Okay.
0: président.
1: Merci, cher. D'accord,
0: Ah,
1: bye.
0: bye bye. Voilà, donc il était avec nous sur votre radio. C'est pas ma carte dit Samuel. Il y a ce concours du groupement Jeunesse en Action. Il y a ce concours aussi de C'est pas ma carte dit Montréal organisé par moi. Je pronostique pour gagner gros avec nous, avec notre salon BLP. Wilson va nous aider. Il y a le pasteur Caillou qui nous a promis son aide aussi. À Claire Mott qui nous promet son aide. André Amise, qui d'autre, Méli Mélo, tous ces gens-là. Michel Jean. Et ils nous promettent tous notre aide pour terminer en beauté ce mondial avec vous, auditeurs, auditrices de CEPAM 1410 Montréal. Croyez-moi, vous allez avoir vraiment un beau cadeau de CEPAM 1410 Montréal. Un beau, très beau cadeau, un geste venant de moi surtout. Je me dis quand même, il faut que je pense au public de CEPAM 1410 Montréal. Tout de même, hein, quand même, il faut donner un petit cadeau à nos auditeurs, à nos auditrices de CEPAM 1410 à Montréal. Transcom aussi, on va essayer de voir Paul Gazman, il ne peut pas dire non. Clément ne peut pas dire non. Pasteur Caillot et tous ces gens-là, Michel Jean. Et puis Méli Mélo. Mettre tout le monde dans le panier pour offrir un très beau cadeau. Peut-être qu'on fera ça en direct sur CEPAM 1410 à Montréal, lundi. Un gros cadeau pour les auditeurs et les auditrices de CEPAM 1410 à Montréal. Bon, il est 23, n'oublie pas non plus que c'est le festival de musique créole internationale. J'insiste, c'est parce qu'on n'a pas un spot du festival musique créole sur CEPAM 1410 Montréal, pourquoi on ne parle pas du festival musique créole internationale? Voilà, il y a non pas des gens qui ont des spots, ouais, il y a des gens qui ont des spots, il y a des gens qui n'ont pas de spots sur la radio, mais comme nous sommes le pouvoir de la musique ici, hein, à Montréal, hein, de votre musique, de la vôtre, c'est la musique tropicale, même si c'est vrai, nous diffusons, non, nous ne faisons pas d'aparté, il n'y a pas d'aparté de musical sur CEPAM 1410 Montréal, toute la musique mondiale sur votre radio, mais tout de même, particulièrement la nôtre. La musique tropicale. Ouais, j'ai même pas dit du compas. Bon, allez, en parlant de compas, on va écouter un peu de 20 succès sur votre radio. C'est pas M1410 à Montréal. Ah, non, nous sommes dans ça. Hein. On épaule les gens. C'est pas M1410 Montréal qui fait ça. Qui donne le pouvoir à vous tous et qui donne le pouvoir cet après-midi à un certain et 20 succès sur le 1410.

Allez, c'est pas ma calosis à Montréal, hein, et 20 succès, on va l'écouter un petit peu. Puis je fais un coucou à notre cher Leslie Condé, hein, Leslie Condé qui est partout. Demain, on va voir la nouvelle du web avec Leslie Condé sur votre radio, c'est pas ma calosis 10 Montréal. On va voir la nouvelle du web demain sur votre radio, c'est pas ma 14-10 Montréal. Alors, le Festival Musique Créole Internationale. Il y a aussi la Nuit d'Afrique, hein, avec notre cher ami. Hein. Ouais, il est le backup du Tabou Combo. Et le backup du Tabou Combo, Leslie Condé. Le Tabou Combo à la place des spectacles le 18 juillet. Entre-temps, il y a la Musique Créole Internationale aussi. Hein. Voici 20 succès.

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1: bonjour.
0: En direct de Mablango avec David Chinelli. Bon après-midi, David Chinelli.
1: Comment... On est là, on est présent. Et vous, maître, comment que ça va?
0: Moi, ça va toujours bien, même quand ça va mal, David. Alors.
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Adorable Père Céleste, en Jésus-Christ, nous voici humblement prosternés devant toi. Pour te dire merci pour tes bienfaits envers nous. Merci pour ta protection. Merci pour ton soutien, ton amour qui nous réconforte de jour en jour. Merci pour le sacrifice de ton fils Jésus-Christ, lui qui a donné sa vie pour faire de nous tes enfants. Seigneur, pardonne nos péchés, et comme tu l'as dit dans ta parole, si nous confessons nos péchés, tu es fidèle et juste pour nous les pardonner et pour nous purifier de toute iniquité. Je prie, Seigneur, que tu puisses, dans ta grâce infinie, faire une provision particulière pour chaque auditeur, chaque auditrice qui écoute l'émission de ce soir. Tu es le seul à pouvoir dire une parole qui puisse toucher, consoler, délivrer chaque personne à l'écoute. Je te prie, Seigneur, pour ceux qui sont à l'hôpital, ceux qui sont en prison, ceux qui sont retenus sous l'emprise du diable. Je prie pour Haïti. Je demande, Seigneur, que tu puisses jeter un regard sur les enfants qui n'ont pas de quoi à apaiser leur faim, sur les jeunes qui ont terminé leurs études, mais qui ne sont pas en mesure de trouver du travail, pour les malades qui n'arrivent pas à trouver un endroit pour se faire soigner. Seigneur, touche les cœurs des dirigeants de ce pays, afin qu'ils puissent comprendre, ou plutôt qu'ils puissent prendre des mesures qui soient de nature à améliorer la misère dans ce pays. Je prie surtout pour ceux qui ne te connaissent pas encore, que tu puisses toucher leur cœur, afin qu'ils puissent réaliser que la magie et le vaudou ne peuvent pas donner le salut. Mais seulement toi, Seigneur, ton fils Jésus-Christ, peut nous donner le salut. Merci pour l'émission Le Monde à venir, une émission qui se veut un instrument pour proclamer ta parole en élevant et dignement et hautement le nom de ton fils Jésus-Christ. Enlève-nous toute tentation de vouloir présenter nos idées, nos opinions, mais permets plutôt, Seigneur, que nos réflexions, nos idées, nos pensées soient convergées vers toi, afin que ceux qui nous écoutent partout à travers le monde puissent être convaincus à salut. Donne à ton serviteur en arrière du micro un mot pour consoler ceux qui sont affligés, pour soutenir ceux qui sont branchés et calmer le cœur de ceux qui sont troublés. Merci encore une fois pour tous ceux qui, par leur prière, permettent que l'émission continue son chemin sur les ondes de cette station de radio. Que les chants qui seront joués, ta parole que nous aurons à lire et méditer, permettent que tout soit fait pour la gloire de ton nom et pour l'édification de tes enfants. Qu'il en soit ainsi au nom de ton fils Jésus-Christ qui vit dans l'unité avec toi et le Saint-Esprit dans tous les siècles des siècles. Amen.

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Il est 18h07 minutes. Sur cette note combien positive, nous débutons l'émission Le Monde à venir. Nous sommes ici jusqu'à 20h afin de vous présenter l'émission Le Monde à venir. Je suis votre serviteur, le pasteur Garnel Augustin, et je vous remercie d'être à l'écoute. Merci d'avoir pris le temps pour écouter votre émission. Je vous remercie d'avoir accepté mon invitation pour passer 2 heures en ma compagnie, pour partager la parole de Dieu, les prouesses de Dieu, et essayer et ensemble de comprendre comment nous pouvons nous conduire pour plaire à Dieu selon sa parole. Je remercie ceux qui nous écoutent au-delà des frontières, au moyen de l'Internet. Merci à ceux qui nous écoutent dans leur voiture ou dans leur salle à manger, hein, dans leur cuisine, ceux qui ont terminé la semaine de travail, c'est-à-dire ceux qui sont en congé demain. Alors, je vous souhaite déjà une bonne fin de semaine, et ceux qui, comme moi, doivent continuer le boulot demain. Alors, la semaine continue pour nous. Nous disons merci à notre Seigneur Sauveur Jésus-Christ de nous avoir protégés au cours de cette semaine. J'ai reçu plusieurs commentaires assez positifs concernant l'émission de la semaine dernière, où nous avons regardé les chiffres dans la Bible. Et nous avons conclu que si nous utilisons normalement les chiffres pour préciser la quantité dans la mentalité biblique, eh bien les chiffres peuvent désigner 3 réalités nettement différentes, nettement distinctes, à savoir la quantité, le symbole et le message gématrique. En d'autres termes, les chiffres dans la Bible enseignent une réalité beaucoup plus profonde que juste une valeur quantitative. Et nous avons vu la signification symbolique de certains chiffres ou certains nombres dans la Bible. Et nous avons mis l'emphase plus particulièrement sur le chiffre 2 pour faire ressortir cette dualité incontestée et incontestable, à savoir qu'il existe 2 camps, ou si vous préférez 2 royaumes, le royaume de Dieu et le royaume de Satan. Ou bien vous appartenez au royaume de Dieu, ou bien vous appartenez au royaume de Satan. 2 Corinthiens chapitre 6, le verset 15 va nous parler de Christ ou Bélial. Bélial, c'est ce roi, le roi de l'enfer, hein, qui a l'aspect extérieur séduisant et au maintien gracieux, et qui passe pour l'esprit le plus dissolu, le plus crapuleux, le plus vicieux. Hein, Bélial, c'est le dieu de la révolte et l'anarchie, le prince de la tromperie, le chef des mauvais esprits. Alors, dans 2 Corinthiens chapitre 6, l'apôtre Paul fait ressortir clairement à tous ceux qui veulent l'entendre que c'est ou bien Christ ou bien Bélial. Dans Matthieu chapitre 25, hein, verset 32, 33, eh bien, on voit encore cette dualité. C'est ou bien vous êtes une brebis ou bien vous êtes un bouc. Jésus a fait cette remarque lorsque, au verset 12, eh bien, il parle que au dernier jour, eh bien, il va mettre à sa droite les brebis et les boucs à sa gauche. Et il va dire aux brebis, ben, entrez, vous qui êtes bénis de mon Père, prenez possession du royaume qui vous a été préparé dès la fondation du monde. Alors qu'au verset 41, il nous dit, il dira à ceux qui seront à sa gauche, c'est-à-dire les boucs, retirez-vous de moi, maudits, allez dans le feu éternel qui a été préparé pour vous, le diable, pour vous, pour le diable enfin, et pour ses anges. Alors, ou bien vous êtes une brebis dans le royaume de Dieu, ou bien vous êtes un bouc dans le royaume de Satan. Je sais qu'aujourd'hui, il y a beaucoup de boucs dans les églises. Hein. Je vous en ai mentionné quelques-uns la semaine dernière. Hein. Il y a des boucs qui chantent dans les chorales, hein, qui dirigent des réunions de prière. Il y a des diacboucs. Il y a des évangélistes boucs, etc., etc. Mais ce que je comprends, c'est que quand on joue Capvini, et je ne sais pas trop loin, côté que Maître Jardin prend le vini, il prend tout le bouc et il l'a séparé avec Bouibio. Alors, j'aimerais ce soir que vous fassiez partie des brebis, c'est-à-dire de ceux qui acceptent le Seigneur Jésus comme ce Seigneur et Sauveur. Dans 2 Corinthiens chapitre 6, l'apôtre Paul va parler de lumière et ténèbres. Ou bien vous faites partie de la lumière, vous êtes une lumière, ou bien vous êtes ténèbres. Et j'ai pris le temps la semaine dernière de vous faire comprendre qu'il n'y a pas de juste milieu, qu'il n'y a pas, on ne peut pas être l'un et l'autre. En d'autres termes, on ne peut pas être une lumière et ténèbres en même temps. On ne peut pas être une brebis et un bouc en même temps. On ne peut pas être pour Christ et pour Bélial en même temps. C'est un petit peu cette même réalité que nous trouvons dans Matthieu chapitre 25, lorsque la Bible nous parle de 2 destinées. C'est le ciel ou l'enfer. Et 2 destinées après la vie sur la terre. Je crois que c'est Charles Spurgeon qui disait « Ce que tu décides aujourd'hui déterminera ce que tu seras dans l'éternité de Dieu. » La façon que tu mènes ta vie aujourd'hui déterminera où tu passeras ton éternité. Dans le domaine spirituel, la neutralité n'existe pas. Hein, c'est ou bien là, ou bien pas là. Ou bien en dedans, ou bien en dehors. C'est ou bien ça, ou bien c'est pas ça. C'est pour cela que je vous ai dit la semaine dernière, ne pas choisir, c'est choisir.
Et ne pas choisir d'accepter Jésus-Christ comme Seigneur et Sauveur, c'est choisir de rester dans le camp du diable. Et on a regardé aussi justice et l'iniquité. Je vous ai expliqué que le mot justice signifie marcher dans la droiture, faire ce qui est bien. Alors, lorsque l'apôtre Paul parle de justice et d'iniquité, eh bien, il parle de celui qui marche dans la droiture, qui n'a pas la même destinée que celui qui marche dans l'iniquité. En d'autres termes, quelqu'un qui accepte de vivre avec une épouse, telle que la Bible enseigne, ne peut pas aller au même endroit que quelqu'un qui vit avec trois femmes. Hein, si vous mentez à tour de bras, vous ne pouvez pas avoir la même destinée que quelqu'un qui vit dans la vérité. Nous pouvons faire partie peut-être de la même congrégation, nous pouvons chanter dans la même chorale, mais nous n'avons pas la même destinée. Nous pouvons peut-être nous asseoir sur le même banc à l'école. Nous pouvons peut-être participer dans des mêmes activités religieuses, mais nous avons des destinées différentes si eh bien, on ne respecte pas la parole de Dieu. Jésus va parler de deux maîtres, Matthieu chapitre 6 verset 24. Aucun homme ne peut servir deux maîtres, car toujours il haïra l'un et aimera l'autre. On ne peut servir à la fois Dieu et Mammon, selon Matthieu chapitre 6, le verset 24. Dieu et Mammon, deux maîtres. Matthieu 7 va parler de deux chemins, le chemin étroit et le chemin large. Deux portes, une porte large et une porte étroite. Le Deutéronome chapitre 30 va parler de deux vies, la vie ou la mort. Donc ce qui me fait comprendre qu'il y a deux types de gens qui circulent dans la rue de Montréal. Ceux qui vivent et ceux qui sont morts spirituellement. Je parle toujours de la mort spirituelle. Ceux qui vivent et ceux qui sont morts. Si vous n'êtes pas en Christ, même si vous respirez, même si vous avez un bon emploi, même si vous avez une bonne éducation, eh bien, si vous n'êtes pas en Christ, vous êtes un cadavre ambulant. C'est la Bible qui le dit. Vous êtes mort spirituellement. Et Matthieu chapitre 25 va aussi parler de ou bien vous êtes béni ou bien vous êtes maudit. Ou bien vous êtes béni ou bien vous êtes maudit. J'espère que ces paroles, chers amis, vous ont interpellé à comprendre l'importance de choisir. L'importance de choisir le camp de Jésus-Christ, l'importance de marcher avec Dieu, l'importance de reconnaître la vérité biblique, cette réalité spirituelle, parce qu'on ne peut pas s'en sortir, on ne peut pas s'en échapper. Ou bien, on accepte Jésus comme Seigneur et Sauveur, et puis à ce moment-là, on sera heureux dans le monde à venir, et bien, ou bien on refuse Jésus-Christ, et puis on sera malheureux dans l'éternité. C'est la Bible qui l'enseigne, ce n'est pas moi, votre serviteur. Que vous voulez l'accepter ou non, que vous êtes d'accord avec moi ou pas, eh bien, ce sont les enseignements et tout à fait que nous trouvons dans la Bible. C'est pour cela que je vous donne toujours les références, afin que vous puissiez vous-même les regarder, afin que vous puissiez vous-même les lire et comprendre cette réalité spirituelle. Alors aujourd'hui, j'ai un autre sujet que je vais regarder avec vous, mais il y a une anecdote du grand philosophe Socrate, le grand philosophe Socrate, et qui, un jour, quelqu'un vint trouver Socrate et lui dit « Il faut que je te raconte comment ton ami s'est conduit. » « Alors, un instant, dit le sage Socrate, as-tu passé ce que tu as à me dire à travers les trois passoires ?»« Quelle passoire ?» répondit son ami. « Eh bien, la première, c'est celle de la vérité. L'as-tu vue par toi-même ou te l'a-t-on raconté ?»« Non, non, non, je l'ai entendu raconter. » »« Bien, répond Socrate, mais sans doute, l'as-tu fait passer à travers la seconde passoire, celle de la bonté. Si ce que tu veux me raconter n'est pas tout à fait vrai, c'est au moins quelque chose de bon. Non, au contraire, répondit son ami. Alors, Socrate lui répondit, essayons encore la troisième passoire. Voyons s'il est utile de me raconter ce que tu as envie de me dire. Utile? Bah, pas précisément, répondit son ami. Alors, et Socrate lui dit en souriant, si ce que tu as à me dire n'est ni vrai, ni bon, ni utile, je préfère ne pas le savoir. Et quant à toi, je te conseille de l'oublier. Alors, voilà une autre façon d'exprimer la pensée disant, si ce que tu as à dire est moins beau que le silence, alors tais-toi. C'est très explicite, cette anecdote du grand philosophe Socrate. Si ce que tu as entendu n'est ni vrai, ni bon, ni utile, la meilleure chose est de se taire. Je crois que c'est très malveillant de vulgariser des choses sans approfondir la vérité de ce que l'on atteste. Jésus a fait une recommandation à ses disciples qui est différente de celle de Socrate, mais qui a une grande, grande, grande valeur spirituelle. Dans Matthieu chapitre 18, Jésus s'est assis avec ses disciples et leur dit, « Écoute, si ton frère a péché, c'est-à-dire s'il a fait quelque chose reprochable, va et reprends-le entre toi et lui seul. S'il t'écoute, tu as gagné ton frère. »
Mais s'il ne t'écoute pas, prends avec toi une ou deux personnes afin que toute l'affaire se règle sur la déclaration de deux ou de trois témoins. Voyez, la leçon que Jésus voulait enseigner à ses disciples, c'est de s'assurer de la véracité de ce qu'on entend sur l'attestation de deux ou de trois témoins. Quelqu'un qui agit contrairement à cette recommandation de Jésus est animé d'un esprit diabolique ou d'une volonté malhonnête de faire mal à quelqu'un, ce qui, dans l'ensemble, revient au même. C'est votre serviteur, pasteur Garnel Augustin. C'est l'émission Le Monde à venir. L'émission aujourd'hui, je vais regarder quelque chose assez particulier avec vous. Et c'est parce que j'ai rencontré la semaine dernière une jeune dame qui m'a raconté quelque chose qui m'a fait frémir. Elle me dit qu'elle a rencontré un jeune homme qui lui a promis de passer le reste de ses jours avec elle. Dans sa faiblesse, elle a cédé au jeune homme au point d'être enceinte. C'est à ce moment que tout a commencé. Ses parents l'ont mis dehors. Elle a dû arrêter ses études pour trouver un emploi dans une manufacture afin de payer son loyer. À l'église qu'elle fréquentait, bien, les gens la regardaient tellement drôle qu'elle a dû abandonner l'église. Et le pire dans tout cela, c'est que le jeune homme l'a abandonnée. Ses amis du cercle religieux l'ont abandonnée. Elle a perdu la foi en Dieu parce qu'elle sent que même Dieu l'a abandonnée. Elle me dit, mais pasteur, je ne peux plus me regarder dans un miroir parce que ce n'est pas ce que j'attendais pour mon avenir. Et dès mon jeune âge, je désirais fonder une famille avec mon mari, avoir un bon emploi et servir Dieu. Hélas, tout a chambardé pour elle. Elle me dit qu'elle ne croit plus à cette déclaration dans Jérémie chapitre 29, le verset 11, « Car je connais les projets que j'ai formés sur vous, dit l'Éternel, projets de paix et non de malheur, afin de vous donner un avenir et de l'espérance. » Elle me dit, « Pasteur, je me considère comme un échec. » Elle m'a raconté des choses personnelles que je ne pourrais pas partager en ondes, mais franchement, son témoignage m'a laissé perplexe. Et si nous voulons vraiment réfléchir sur la vie et regarder sincèrement ce qui se passe en nous et ce qui se passe autour de nous, eh bien, il faut admettre que nous avons, chacun de nous, en quelque part, fait face à des situations qui nous poussent à dire que nous avons échoué. Peut-être c'est au niveau de l'éducation de nos enfants que nous avons l'impression que nous n'avons pas tout à fait accompli ce que nous voulions accomplir. Peut-être c'est au niveau de la vie et de couple. Nous pensons que l'échec de notre mariage est dû au fait que nous n'avons pas été à la hauteur de la situation. Peut-être c'est sur le plan professionnel, relationnel, sur le plan amical. Mais d'une manière ou d'une autre, nous avons tous quelque chose qui nous pousse à réfléchir et à questionner les résultats obtenus et nous disons que nous avons échoué. Ce que je voulais vous dire ce soir, et c'est exactement ce que j'ai dit à cette jeune dame, échouer ne fait pas de vous un échec. Échouer ne fait pas de vous un échec. Ce n'est pas parce que vous n'avez pas réussi un aspect de votre vie que vous êtes un échec. Ce n'est pas parce que vous n'avez pas réalisé certains rêves de votre vie et que vous êtes un échec. En autant que vous avez le souffle de vie, chers amis, tout n'est pas fini. Il y a de l'espoir. Vous pouvez toujours continuer votre éducation, même si vous êtes une mère monoparentale. Vous pouvez toujours refaire votre vie, même si vous avez fait de la prison. Sur le plan spirituel, c'est encore vrai. Nous servons un Dieu qui accorde toujours une autre chance à ses enfants. Si Dieu n'accordait pas une autre chance à ses enfants, moi-même personnellement, je ne serais pas ici aujourd'hui parce que j'ai fait des choses qui ont déplu à Dieu. Mais il m'a accordé une autre chance. Qui que vous soyez, quelle que soit la nature du péché qui vous terrasse, Dieu veut recommencer avec vous. Et à travers la Bible, nous avons plusieurs serviteurs qui ont déçu Dieu, mais il leur a donné une autre chance. Dans le livre des Juges, nous lisons l'histoire d'un homme que Dieu a élevé en dignité. Son nom est Samson. Après avoir livré le peuple d'Israël dans les mains des Philistins pendant 40 ans, eh bien, l'Éternel a confié à Samson une mission spéciale. Selon Juges, chapitre 13, verset 5, et la Bible nous dit, « Ce sera lui, c'est-à-dire Samson, qui commencera à sauver Israël de la main des Philistins. » Nazaréen depuis le ventre de sa mère, Dieu a donné une force extraordinaire à Samson, au point de tuer 10 000 hommes avec une mâchoire d'âne. Selon Juges, chapitre 15, le verset 16. L'Éternel a choisi Samson, il l'a utilisé d'une façon exceptionnelle. Il fut juge en Israël au temps des Philistins pendant 20 ans. Mais parvenu à l'âge adulte, Samson s'est révélé très contrasté dans son comportement. Et la parole de Dieu nous laisse le soin de discerner entre ce qu'il fait quand l'Esprit le saisit
et ce qu'il est capable de faire lorsqu'il cède à ses convoitises charnelles. Chers amis, laissez-moi vous dire une chose, c'est que la force du serviteur, de la servante de Dieu, est liée à l'activité de l'Esprit de Dieu en lui. La force de Samson était liée à l'activité de l'Esprit de Dieu en lui. Quand Samson descend à Timna, un jeune lion rougissant, c'est la figure de Satan, hein, vient à sa rencontre. Et la Bible nous dit dans Juges chapitre 14, verset 6, l'Esprit de l'Éternel le saisit. Et il le déchira comme on déchire un chevreau, quoiqu'il n'eût rien dans sa main. Et plus loin, quand il découvre que sa femme a révélé le sens de son énigme aux Philistins, l'Esprit de Dieu le saisit. Et le fait qu'il ait été saisi par l'Esprit de Dieu, la Bible nous dit, il tue 30 hommes et donne leurs vêtements à ceux qui ont pu expliquer l'énigme, selon Juges chapitre 14, verset 19. L'expérience de Samson nous porte à comprendre que la force du chrétien est lorsqu'il est guidé par l'Esprit de Dieu. Ce n'est pas votre position dans l'Église qui détermine votre capacité.

Pour les femmes, il a désobéi à la voix de l'Éternel et cela a fait en sorte qu'il s'est retrouvé entre les mains de ses ennemis qui ont percé ses deux yeux. Samson a perdu son onction, il a perdu sa vision. Et c'est généralement ce qui arrive. Lorsqu'on perd son onction, on perd sa vision. Le péché non confessé prive le croyant de toute énergie spirituelle. La parole nous enjoint de fuir les convoitises charnelles. Elles font la guerre à l'âme, selon 2 Timothée chapitre 2, le verset 22. En fait, Samson n'a pas mis sa vie en accord avec le don qui lui a été confié. Il cède à ses passions et cultive la terrible illusion qu'il pourra encore se dégager. Dans Juges chapitre 16, le verset 20, il va dire « Je m'en tirerai comme les autres fois et je me dégagerai. » Il ne savait pas, nous dit la Bible, que l'Éternel s'était retiré de lui. Il fera finalement la terrible expérience qu'il ne peut rien faire sans la présence de Dieu. Qu'il n'a plus aucune ressource pour échapper à l'ennemi parce que l'Éternel s'est retiré de lui. Et c'est le plus grand malheur qui peut arriver à quelqu'un lorsque l'Éternel se retire de cette personne-là. L'Éternel s'est retiré de lui. Il a perdu la force liée à son Nazaréat. Il est désormais un pauvre prisonnier aveugle, objet de dérision pour les Philistins. Condamné à tourner sans fin à la meule à Gaza, théâtre dans le passé de l'une des démonstrations de sa force. Est-il besoin de dire qu'un croyant peut tomber dans le même état et que cette scène si dramatique peut s'appliquer aussi à l'Église, hélas? Mais laissez-moi vous dire une chose, et c'est là le message que j'ai pour vous ce soir. Il n'est jamais trop tard pour se tourner vers Dieu. Il n'est jamais, jamais trop tard pour se tourner vers Dieu. La Bible va nous dire, si vous me cherchez, vous me trouverez. Dans sa grande misère, Samson crie et Dieu entend. Et c'est ce que Asaph va nous dire dans le psaume 52, verset 15. Invoque-moi au jour de la détresse, je te délivrerai et tu me glorifieras. Pas un côté que péché cap traîné, que mes bons dieux pas assez puissants pour le retirer. Dieu prend toujours plaisir à user de grâce envers celui qui se répand. Et il le relève. 1 Samuel chapitre 2, verset 8, la Bible nous dit, de la poussière il retire le pauvre. Du fumier, il relève l'indigent pour les faire asseoir avec les grands et il leur donne en partage un trône de gloire. Vous voyez, j'aime beaucoup ce verset, pour les faire asseoir, c'est-à-dire pour faire asseoir le pauvre et l'indigent avec les grands. Voyez, si aujourd'hui on vous considère comme un indigent, comme un pauvre, la Bible nous dit que l'Éternel, Dieu, a le pouvoir de relever les indigents et les pauvres pour les faire asseoir avec les grands. Et il leur donne en partage un trône de gloire. Job va nous dire au chapitre 5, le verset 11, « Il relève les humbles et délivre les affligés. » L'Éternel relève encore ceux qui sont courbés. Si vous avez fait des expériences mauvaises dans cette vie, si vous sentez peut-être que votre vie est un échec, mais je viens vous dire ce soir, échouer ce n'est pas un échec. Samson avait échoué à la tâche que le Seigneur lui avait confiée. Mais il s'est tourné vers Dieu. Et l'Éternel a reconnu la voix de Samson et il l'a délivré de sa détresse. Samson va dire à l'Éternel, que mon âme meure avec les Philistins. Et il en sera ainsi. Dieu se sert de cet homme brisé, à la faiblesse maintenant si apparente. Samson en a fini avec lui-même, mais il n'est plus esclave de l'ennemi qu'il avait lié. Chers amis, laissez-moi vous dire que Dieu met toujours sa présence à la disposition de ses enfants conscients de leur situation et qui crient à lui. Il est prêt pour les délivrer. Dieu met sa force à la disposition de Samson et il lui accorde de remporter au moment de sa mort un grand triomphe sur ses ennemis qui étaient aussi ceux du peuple de Dieu. Chers amis, il n'est jamais trop tard pour Dieu. Mais je viens vous dire que Dieu est capable de vous restaurer. Il est capable de vous relever là où vous êtes. Il est capable de vous transformer. Il est capable de changer la situation que vous connaissez. Il est capable de faire de vous quelqu'un qui va mettre à côté des grands. Parce que de la poussière, il retire le pauvre. Du fumier, il relève l'indigent. Pour les faire tous les deux, le pauvre et l'indigent, asseoir avec les grands. Ce que j'aimerais vous dire ce soir, c'est de ne pas traiter le péché avec légèreté. La vigilance est de rigueur tout au long de notre vie. La grâce et la puissance divine sont indispensables pour mener à bien notre course. Et en particulier pour être gardé de pactiser avec ce monde séducteur. Demandons au Seigneur de nous aider à rester vrais devant lui. Et je dis bien à rester vrais devant lui parce que c'est lui qui nous connaît.
Nous pouvons peut-être essayer de tromper des amis, essayer de tromper

tromper des gens, de tromper des pasteurs. Ou... Essayons de rester vrais devant Dieu parce qu'il nous connaît. Il nous connaît. Veillons et prions, car nos ennemis visibles ou invisibles sont toujours prêts à nous lier, à saisir l'occasion qui leur est offerte durant ces heures où nous ne sommes pas sur nos gardes. Donc restons sur nos gardes, luttons contre le péché, luttons contre l'adversité, ne jamais prendre avec légèreté le péché. Retenons les conséquences tragiques pour Samson et pour tout le peuple de Dieu. Un manque de vigilance et de fermeté peut amener l'enfant de Dieu dans des situations très catastrophiques. Mais il y a l'espoir parce que Dieu est toujours là. Et il y a des dangers constants pour tout enfant de Dieu qui vit dans ce monde ennemi et trompeur. Chers amis, chers frères et sœurs, nous avons besoin au plus haut point du secours continuel de celui qui seul a le pouvoir de nous garder sans que nous trébuchions et de nous placer irréprochables devant sa gloire avec abondance de joie. C'est l'Éternel des armées, c'est lui qui nous donne la force, c'est lui qui nous soutient. Lorsque dans les moments sombres, les choses paraissent difficiles pour nous, eh bien il est toujours là.

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Votre serviteur Pasteur Garnel Augustin, vous écoutez l'émission Le Monde à venir. Nous sommes là jusqu'à 20h. Et le thème de l'émission d'aujourd'hui, c'est échouer ne fait pas de vous un échec. Échouer ne fait pas de vous un échec. C'est le thème de l'émission d'aujourd'hui. Et nous avons vu le cas de quelqu'un que Dieu a restauré après une chute. L'histoire de Samson est particulièrement dramatique. Il y a de brillantes perspectives au début de sa vie. Mais très vite, son manque de vigilance va le conduire à céder aux tentations que l'ennemi sème sur son chemin. Et ce Nazaréen va descendre, entre guillemets, spirituellement, et sa vie deviendra une tragédie. Et Samson est un homme que Dieu avait tout particulièrement béni, mais qui dilapide les privilèges qui lui ont été confiés. Le plus grave problème de Samson, c'est qu'il a oublié son appel et chercha plutôt à satisfaire ses passions. Malheureusement, nous avons beaucoup de Samson qui courent les rues de Montréal. Nous avons beaucoup de gens qui ont oublié leur appel et qui cherchent plutôt à satisfaire leurs passions dans le monde évangélique. Je crois que c'est C.S. Lewis qui disait « De tous les maux, M-A-U-X, qui nous souillent, eh bien l'orgueil est le plus grand. » Fin de citation. De tous les maux qui nous souillent, l'orgueil est le plus grand. Le fait de ne pas reconnaître sa position, eh bien, peut amener le chrétien à être privé de la grâce de Dieu. Cet épisode dramatique dans la vie de Samson rappelle l'activité constante de Satan à l'égard des croyants. Mais Dieu garde toujours, je dis bien, Dieu garde toujours le contrôle des événements. Et il faut vous rappeler de ceci. Dieu garde toujours le contrôle des événements. Il n'y a pas un endroit que vous pouvez aller, que vous pouvez descendre, que le péché peut vous amener, que Dieu n'est pas en mesure d'aller vous chercher. Nous avons l'histoire de l'enfant prodigue qui était descendu le plus bas qu'il pouvait descendre. Mais son père était là. Son père était là, n'est-ce pas, pour le recevoir lorsqu'il est revenu à son père. Et Dieu garde toujours le contrôle des événements. Même dans le cas si douloureux de Samson, bien, sa fin ne sera et certes pas celle que l'adversaire aurait choisi pour lui. L'adversaire aurait choisi une fin tragique. Mais l'éternel Dieu a accordé une dernière victoire à Samson. Et sa mort entraînera celle de plus de 3000 Philistins. Il y a aussi le cas de David. Dieu lui-même appela David un homme selon son cœur. David a toujours cherché à connaître la parfaite volonté de Dieu et le moment opportun pour agir. C'est ce qui faisait sa force. Les directives de Dieu étaient absolument essentielles pour David. Et quand David attaquait ses ennemis, il était absolument sûr de gagner, car c'était toujours selon la volonté de Dieu et dans le temps de Dieu. David ne s'appuyait pas sur son expérience pour agir. Quelles que soient les circonstances, eh bien, il consultait le Seigneur pour connaître sa volonté. David était un prophète. Un musicien très talentueux. Il était un adorateur. Un adorateur hors pair et un homme consacré. Et Dieu lui-même a déclaré qu'il trouva en David un homme selon son cœur. Mais malheureusement, il y a un côté sombre dans la vie de David. Il y a 3 épisodes dans la vie de David où il a commis des fautes graves et a péché contre le Seigneur. Ses actions ont eu de sérieuses conséquences. Mais comme c'est écrit dans 1 Corinthiens chapitre 10 verset 6, ces choses sont arrivées pour nous servir d'exemple, afin que nous n'ayons pas de mauvais désirs comme ils en ont eu. Ce qui s'est passé à Samson, à David et à d'autres serviteurs de Dieu, dans leur faiblesse, dans leur chute, et qui ont retourné vers Dieu, et Dieu les a acceptés, bien, ça nous sert d'exemple. Et David a fait preuve de négligence avec l'âge de l'Éternel. Selon 2 Samuel chapitre 6 verset 6, et la conséquence, eh bien, c'était la mort d'Uza. Dans 1 Chroniques chapitre 21, David a procédé au dénombrement de ses soldats. Et 1 Chroniques chapitre 21, le verset 1er nous dit que c'est Satan qui excita David à faire ce dénombrement. Et les conséquences, 70 000 hommes furent frappés par l'ange du Seigneur et moururent. Eh bien, le troisième acte malheureux que David a posé, eh bien, c'est le péché d'adultère qu'il a commis avec Bathsheba. Et le meurtre de son mari Uri était un péché horrible devant le Seigneur. Uri fut tué dans la bataille parce que David avait ordonné à Joab de le mettre au plus fort du combat. Et même si ce n'était pas David lui-même qui avait tué Uri, c'était comme s'il l'avait fait personnellement parce que
c'est lui qui avait ordonné qu'on mette Uri en avant. Et quelles sont les conséquences? Depuis ce jour, la vie de la famille de David fut troublée par de nombreux problèmes. Les conséquences du péché, même s'il y a le pardon à cause de la vraie repentance, devraient nous rendre plus prudents dans le ministère. Je vais reprendre ceci. Les conséquences du péché, même s'il y a le pardon à cause de la vraie repentance, devraient nous rendre plus prudents dans le ministère. Parce que Dieu a pardonné David à cause de sa vraie et profonde repentance, mais il ne pouvait en aucune façon éviter les terribles conséquences de ses péchés. Nous sommes bouleversés par les problèmes que David a connus, au point de se poser la question, comment un homme comme David a pu tomber si bas? Comment un homme, selon le cœur de Dieu, a pu tomber si bas? Cela nous montre que nous, surtout les hommes de Dieu, les ministres, les femmes de Dieu, les servantes de Dieu, nous devons être très prudents dans notre marche avec Dieu, de toujours agir selon sa parole. Et dans le psaume 111, verset 10, nous lisons, « La crainte de l'Éternel est le commencement de la sagesse. Tous ceux qui l'observent ont une raison saine, sa gloire subsiste à jamais. » David a échoué, mais sa vie n'était pas un échec. Le Seigneur l'a restauré, et c'est ce qui compte. Le Seigneur l'a restauré, et c'est ce qui compte. Donc le Seigneur est toujours là pour nous restaurer. Il est toujours là pour renouveler sa relation avec lui, en autant que nous reconnaissons nos fautes, en autant que nous reconnaissons nos transgressions, en autant que nous lui demandons pardon pour nos péchés et que nous voulons revenir à lui. Le cas de David est un cas assez particulier, où le Seigneur l'a reconnu comme étant l'homme selon son cœur. Samson est un cas aussi extraordinaire, un homme que le Seigneur a élevé, et puis il est tombé aussi bas, mais le Seigneur l'a restauré. Celui qui tire encore mon attention se trouve dans le Nouveau Testament. C'est le cas de l'apôtre Pierre. Il faut dire, chers amis, qu'il y a plusieurs autres serviteurs dans la Bible qui ont échoué, mais dont leur vie n'était pas un échec. Pierre en est un. Satan avait conscience que Pierre aurait un impact puissant sur la formation de l'église naissante et il tenta à multiples reprises de le disqualifier. Pendant le dernier souper qu'ils partageaient ensemble, Jésus adressa des avertissements à Pierre et lui dit qu'il allait être soumis à un test. « Simon, Simon, Satan vous a réclamé pour vous cribler comme le froment, mais j'ai prié pour vous, Simon, afin que votre foi ne vous manque pas, et quand vous serez revenu à moi, fortifiez vos frères. » Luc chapitre 22, verset 31-32. Pierre gonfla sa poitrine, releva la tête et répondit, « Je suis prêt à aller en prison et à mourir. » Seulement quelques heures plus tard, l'épreuve du scribe commença. Alors que Pierre se tenait dehors près du feu, à quelques pas de l'endroit où Jésus avait été battu et interrogé, une petite servante lui demanda s'il était un des disciples de Jésus. « Femme, je ne connais pas cet homme, » répondit-il. « Voyez, une petite servante. » Ce n'était pas un soldat, ce n'était pas un scribe ou un pharisien, ce n'était pas un dignitaire. Une simple servante qui avait peut-être en main un balai pour nettoyer la maison, ou peut-être, je ne sais pas moi, une cuvette pour apporter de l'eau pour ses maîtres. Alors devant cette petite servante inoffensive, Pierre a déclaré, « Je ne connais pas celui dont tu parles. » Il a renié le maître. Pierre était là quand Jésus a déclaré dans Matthieu chapitre 10, verset 32-33, « C'est pourquoi quiconque me confessera devant les hommes, je le confesserai aussi devant mon Père qui est dans les cieux. Mais quiconque me réunira devant les hommes, je le réunirai aussi devant mon Père qui est dans les cieux. » Pierre était au courant de cela. Il savait qu'en réuniant Jésus-Christ, eh bien, il courait le risque d'être réuni par Jésus-Christ devant son Père qui est dans les cieux. Renier le maître, c'est le plus bas coup que Jésus pouvait recevoir. Mais savez-vous une chose? Lorsque le coq chanta pour lui rappeler les paroles prononcées par Jésus, à savoir, avant le chant du coq, tu auras déclaré trois fois de ne pas me connaître, la Bible nous dit que Pierre sortit et pleura amèrement. Voilà ce qui fait la différence entre le vrai serviteur de Dieu et celui qui est un disciple de Satan couvert en habit d'un chrétien. Pierre n'a pas fait comme Saül qui disait « J'ai péché, honore-moi ». Mais il a pleuré amèrement. Il a reconnu son offense et s'en est repenti. Oui, Pierre était complètement anéanti d'avoir eu la faiblesse de renier Jésus trois fois de suite. Mais la lumière de l'amour de Dieu lui rappela les paroles prononcées par Jésus. « Quand tu seras revenu à moi, affermis tes frères. » Et après sa résurrection, Jésus posa trois fois cette question à Pierre. « Pierre, m'aimes-tu ? »
Après chaque affirmation positive de Pierre, Jésus lui ordonna, « Nourris mes brebis, prends soin de mon troupeau, nourris mes brebis. » Et Pierre fit exactement ce que Jésus lui avait demandé et passa le reste de sa vie à poursuivre sa mission, et cette mission qui est de nourrir le peuple de Dieu, cette mission apostolique. Laissez-moi vous poser une question. Vous est-il arrivé de faire des erreurs, de commettre des péchés tels que vous vous sentiez disqualifié pour le service de Dieu? Avez-vous eu l'impression d'être assis sur le banc de touche après avoir commis trop d'erreurs techniques? Mais non, chers amis, vous n'êtes pas disqualifiés. Jésus ne vous a pas mis au rebut. Vous avez toujours du prix aux yeux de Dieu. Échouer ne fait pas de vous un échec. Il y a encore de la place au pied de la croix, là où la grâce coule. Comme c'est arrivé à David, comme c'est arrivé à Samson, comme c'est arrivé à Pierre et à tant d'autres. Eh bien, quand vous tombez, Jésus vous appelle à vous repentir, à changer d'attitude. Et vous assure de son amour. Hein? Il vous assure de son amour. Il vous assure de son amour infini. Hein? Cet amour qui a permis qu'il aille sur les bois infâmes du calvaire afin de donner sa vie pour vous. Il est là. Il vous attend. Hein? Il vous attend. Ses bras sont ouverts. Et il attend que vous veniez à lui. Et il ne va jamais vous abandonner. C'est lui qui a dit de sa parole, « Je serai avec vous tous les jours jusqu'à la fin du monde. » Comme cela est arrivé à Samson, à David, à Pierre et à d'autres serviteurs. Lorsque vous bronchez, Jésus vous appelle à vous repentir, à changer d'attitude et vous assure son amour. Il vous renvoie au milieu du jeu pour affermir tous vos frères et vos sœurs, pour les encourager. Est-ce que vous entendez sa voix? Jésus murmure maintenant, m'aimes-tu? Va et occupe-toi de mes brebis. C'est ce qu'il attend de vous. Si vous avez bronché, si vous avez fait des erreurs dans le passé, mais il est là. Il est là. Il veut vous accueillir. Il veut vous prendre avec lui. Parce que pour Dieu, échouer, ce n'est pas un échec. Il veut vous donner la main. Il veut recommencer avec vous. Notre Dieu, le Dieu que nous servons, est un Dieu de recommencement. Il ne vous laissera pas. Et tout seul, il ne vous abandonnera pas. C'est cette chanson que je vous invite à écouter présentement. L'IPAP quitte au seul. Et au retour de la pause, nous allons continuer avec notre émission. Échouer, mais ne fais pas de vous un échec. Il va quitter vous seul.

Nous sommes de retour à l'émission Le Monde à venir. Nous saluons tous ceux qui viennent de se joindre à nous et nous vous disons merci d'être à l'écoute. Merci d'avoir pris le temps pour nous écouter et nous vous prions de nous faire part de vos commentaires à l'adresse suivante garnel.augustin@lemondeavenir.org. garnel.augustin@lemondeavenir.org. Faites-nous part de vos commentaires, faites-nous part de vos requêtes de prière et nous allons prendre plaisir pour vous répondre et aussi pour prier pour vous, pour présenter vos requêtes de prière dans devant le Seigneur. Je salue tous ceux qui nous écoutent à travers les différentes rues de Montréal. Psaume 46 est un psaume assez intéressant. Ce psaume est écrit par les fils de Corée. Hein, très souvent, il y en a plusieurs qui pensent que c'est David qui a écrit ce psaume, non? Ce sont les fils de Corée qui ont écrit ce psaume, et c'est un cantique qui nous fait comprendre la présence de Dieu dans les moments de détresse. Lorsque nous traversons des moments de détresse, eh bien, ce psaume nous fait comprendre que nous pouvons toujours compter sur Dieu. C'est un psaume qui exprime la confiance en Dieu dans les moments d'instabilité et d'insécurité. La puissance qui nous rend capable de faire face aux incertitudes et aux épreuves de la vie se trouve en Dieu. Et le mot refuge que nous trouvons au verset 2, Dieu est pour nous un refuge. Ce mot refuge nous parle de la possibilité de demeurer à l'abri des dangers. Et ce mot met aussi l'accent sur le fait que Dieu représente notre véritable sécurité au sein des tempêtes de la vie. Et il y a personne qui est exempt des tempêtes de la vie. Il y a personne qui est exempt des difficultés. Mais le refuge que nous avons en Dieu, eh bien, nous donne une certaine certitude lorsque nous faisons face aux tempêtes, lorsque nous faisons face aux difficultés. Eh bien, nous pouvons toujours compter sur ce refuge. Non seulement il est un refuge, il est aussi un appui et un secours qui ne manque jamais dans la détresse. Dieu est pour nous un refuge et un appui, un secours qui ne manque jamais dans la détresse. Il est pour nous un refuge et aussi un appui. Le mot appui nous parle du pouvoir que Dieu exerce lorsque nous combattons nos ennemis. Et ce mot aussi fait référence à son énergie qui œuvre puissamment en nous et nous permet de surmonter les obstacles de la vie. Très souvent, nous considérons qu'un ami peut être notre appui. Eh bien, lorsque nous sommes en face à des difficultés et que nous nous référons à cet ami-là, ben nous nous rendons compte que c'est un appui faible. C'est un appui qui n'est pas capable de nous soutenir. C'est un appui très souvent qui nous fait défaut ou très souvent et qui nous déçoit. Par contre, l'appui que Dieu nous offre, c'est un appui qui nous renforce et c'est un appui qui nous permet de surmonter les obstacles de la vie. Il est un roc séculaire, un rocher en qui nous pouvons toujours nous confier. C'est pourquoi que j'aime beaucoup ce psaume. Et lorsque j'apprends que Dieu est pour moi un refuge et un appui, il est aussi un secours qui ne manque jamais dans la détresse. Ça veut dire, lorsque je suis dans les moments de détresse, je peux aller trouver Dieu et il va être mon secours. Alors, je suis sans crainte quand la terre est bouleversée. Et lorsque les montagnes chancèlent au cœur des mers, et lorsque les flots de la mer mugissent et écument, se soulèvent jusqu'à faire trembler les montagnes, je peux me rassurer parce que le résultat final, eh bien, est que ce secours-là ne manque jamais dans la détresse. Dieu se tient à la disposition de son peuple et il veut que nous l'invoquions pour obtenir son aide, et ce, quel que soit le besoin. Il est à la hauteur de toute situation et il ne nous abandonne jamais. Et c'est pourquoi nous n'avons rien à craindre. Hein, il dit, c'est pourquoi nous sommes sans crainte quand la terre est bouleversée. Cela ne veut pas dire que nous n'allons pas avoir certaines, je dirais, émotions. Hein, nous allons peut-être recevoir une nouvelle qui va nous décevoir et cette déception va refléter sur notre visage. Ça peut arriver. Mais par contre, nous n'aurons aucune crainte parce que Dieu est celui qui nous garde. Dieu est celui qui nous protège. Dieu est notre refuge et il est aussi notre appui. Non seulement il est notre refuge, mais il est aussi notre appui. Pas n'importe quel appui, mais un appui qui ne va jamais nous laisser tomber. Donc, chers amis, je vous invite à vous confier en ce Dieu. Je vous invite à donner votre cœur à ce Dieu. Ce Dieu qui est un refuge et aussi un appui. Et cela ne veut pas dire que la détresse ne va pas arriver. Cela ne veut pas dire que vous ne ferez pas face à des situations difficiles. Mais je vous dis que lorsque vous confiez en Dieu, eh bien, il est un fleuve dont le courant
réjouissent la cité de Dieu. Le fleuve de Dieu représente le cours continu de sa grâce. C'est un fleuve de grâce. La grâce de Dieu est un fleuve qui coule pour ses enfants. Non seulement ce fleuve représente le cours continu de sa grâce, mais il représente aussi le cours continu de sa gloire et de sa puissance au milieu de son peuple fidèle. Au milieu de son peuple qui observe ses commandements, au milieu de son peuple qui respecte sa parole. Ce fleuve, source de vie pure, prend sa source en Dieu le Père, en Dieu le Fils et aussi en Dieu le Saint-Esprit. Le fleuve coule du trône de Dieu et rafraîchit constamment les croyants. Tant que nous observons la parole de Dieu, tant que nous observons et nous respectons la parole de Dieu. La bénédiction, chers amis, la plus significative de ce fleuve est qu'il permet à Dieu de se manifester au sein de son peuple. Il dit au verset 6, c'est plutôt au verset 8, « L'Éternel des armées est avec nous. Le Dieu de Jacob est pour nous une haute retraite. » Au verset 11, il dit « Arrêtez et sachez que je suis Dieu. » Arrêtez. Le terme hébreu peut aussi se traduire par « laisser aller ». C'est-à-dire, arrêtez de vous accrocher à des choses qui vous empêchent d'exalter Dieu et de lui donner la place qui lui revient dans votre vie. Arrêtez de vous battre. Arrêtez de vous tracasser. Arrêtez de vous casser la tête. Mais sachez que l'Éternel est Dieu. Et c'est lui qui peut vous aider. Non seulement il est Dieu, mais il domine sur les nations et il domine sur la terre. Il est l'Éternel des armées, c'est-à-dire l'Éternel qui combat pour nous. Ce Dieu est avec nous. Le Dieu de Jacob est pour nous une haute retraite. Quelle assurance, quelle grâce, quel espoir, quel privilège de savoir que le Dieu de Jacob est pour nous une haute retraite. Donc c'est avec assurance que nous pouvons dire comme le serviteur, il me poussait pour me faire tomber, mais l'Éternel m'a secouru. Il est notre secours, il est notre appui, il est notre grâce, il est notre refuge, le refuge, l'appui, le secours qui ne manque jamais dans la détresse. Il n'y a aucune montagne qui peut résister devant sa puissance. Il n'y a aucune montagne qui peut se tenir devant lui. C'est pour cela que je vais jouer pour vous ce cantique. Il n'y a pas de montagne qui peut résister devant la puissance de Dieu.

0: Nous sommes de retour à l'émission Le Monde à venir. Vous venez d'écouter la chanson. Il n'y a pas de montagne qui peut résister contre la puissance de Dieu. C'est-à-dire, il n'y a pas de problème que notre Dieu ne peut pas résoudre. Il n'y a pas de situation trop difficile qu'il ne peut pas transformer, qu'il ne peut pas rendre facile. Le mot impossible n'existe pas dans le vocabulaire de Dieu. Tout est possible à lui et tout est possible aussi à celui qui croit, selon ce que nous dit sa parole. 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Merci d'être là avec nous et nous vous remercions vraiment pour votre fidélité à l'émission Le Monde à venir en ce jeudi 26 février de l'année 2026. Nous sommes déjà rendus à la fin du deuxième mois de l'année 2026. L'année court vraiment rapidement. Dans quelques jours, ce sera la fin du deuxième mois de cette année. Une année très froide jusqu'ici. Beaucoup de neige et puis le froid nous a vraiment frappé cette année. Alors, merci encore une fois d'être là et je profite aussi pour saluer les membres de l'Église Baptiste Nouvelle-Jérusalem qui sont très nombreux à nous écouter jeudi après jeudi et aussi qui prient pour que l'émission Le Monde à venir puisse avoir un impact positif sur la communauté, sur les gens qui nous écoutent, que vous puissiez sortir avec quelque chose spécial, une parole qui transforme votre vie, un mot du Seigneur qui vous aide à surmonter, à faire face à tous les maux, M-A-U-X, de la vie. Alors, merci à l'Église Baptiste Nouvelle-Jérusalem, merci à tous mes collaborateurs à l'Église, le pasteur Daniel Eliassin, les différents autres pasteurs de l'Église, les différents comités administratifs, exécutifs, les comités protocoles, sont accueil, comité de dames, des hommes, la jeunesse, les aînés, etc., etc. Je vous remercie vraiment pour votre collaboration. Si vous n'êtes pas encore venu nous voir, nous visiter, eh bien, je vous lance cette invitation. Nous sommes au 9977 Boulevard Saint-Michel, à Montréal-Nord. On est tout près de Sauvé, sur Saint-Michel, entre Sauvé et Fleury. Alors, vous allez vraiment être accueilli vraiment d'une façon spéciale et je suis sûr que vous allez écouter, entendre une parole, une prédication qui va vous aider dans votre marche spirituelle. Et merci encore une fois d'être là et nous allons, après cette petite pause, revenir avec l'émission en vous parlant d'une situation assez particulière et assez importante que nous lisons dans l'Évangile selon Saint-Marc. Alors, restez à l'écoute et on se retrouve de l'autre côté de la pause. Que le Seigneur vous bénisse.
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J'aimerais ce soir regarder avec vous un passage dans l'Évangile selon saint Marc, chapitre 8, du verset 14 au verset 24. C'est l'histoire d'un père de famille, un père qui avait son enfant qui était malade et il ne pouvait... En fait, c'est Marc chapitre 9, Marc chapitre 9, verset 14. À partir du verset 14, ce père qui avait son enfant qui était malade, qui était possédé d'un esprit démoniaque, et ce père se présenta devant les disciples de Jésus. Les disciples n'ont pas pu résoudre le problème de son fils. Alors, le père est allé voir Jésus, qui lui, quand même, a résolu le problème. Alors, je vais lire le passage pour vous et nous allons prendre quelques minutes pour méditer ce passage. Naturellement, je n'aurai pas le temps dans une émission de faire l'exégèse de ce texte, mais je vais plutôt regarder avec vous quelques leçons que nous pouvons apprendre de ce Père et aussi comment est-ce que nous pouvons nous confier en Jésus, celui qui est capable de nous délivrer. Et il est notre force, il est notre appui, il est notre secours qui ne manque jamais dans la détresse. Alors, ce Père faisait face à une détresse, faisait face à une situation difficile. Il a rencontré Jésus et Jésus l'a délivré. Jésus a transformé sa vie, je peux dire, parce que il a résolu le problème que ce père présenta devant lui. Laissez-moi lire pour vous ce passage dans Marc chapitre 9 à partir du verset 14. Je sais que c'est un passage que vous connaissez très bien, mais pour le bénéfice de ceux qui ne lisent pas trop souvent leur Bible, je vais faire cette lecture pour vous dans Marc chapitre 9. Et à partir du verset 14, nous lisons ceci. Lorsqu'ils furent arrivés près des disciples, ils virent autour d'eux une grande foule et des scribes qui discutaient avec eux. Dès que la foule vit Jésus, elle fut surprise et on accourut pour le saluer. Il leur demanda, « Sur quoi discutez-vous avec eux ?» Et un homme de la foule lui répondit, « Maître, j'ai amené auprès de toi mon fils, qui est possédé d'un esprit muet. En quelque lieu qu'il le saisisse, il le jette par terre. L'enfant écume, grince des dents et devient tout raide. J'ai prié tes disciples de chasser l'esprit et ils n'ont pas pu. Race incrédule, leur dit Jésus, jusque à quand serai-je avec vous? Jusque à quand vous supporterai-je? Amenez-le-moi. On le lui amena. Et aussitôt que l'enfant vit Jésus, l'esprit l'agita avec violence. Il tomba par terre et se roulait en écumant. Jésus demanda au père, « Combien y a-t-il de temps que cela lui arrive ?»« Depuis son enfance, » répondit-il. Et souvent, l'esprit l'a jeté dans le feu et dans l'eau pour le faire périr. Mais si tu peux quelque chose, viens à notre secours. Aie compassion de nous. » Jésus lui dit, « Si tu peux, tout est possible à celui qui croit. Tout est possible à celui qui croit. Aussitôt, le père de l'enfant s'écria, « Je crois. Viens au secours de mon incrédulité. » Jésus, voyant accourir la foule, menaça l'esprit impur et lui dit, « Esprit muet et sourd, je te l'ordonne, sors de cet enfant et n'y rentre plus. » Et il sortit en poussant des cris et en l'agitant avec une grande violence. L'enfant devint comme mort, de sorte que plusieurs disaient qu'il était mort. Mais Jésus, l'ayant pris par la main, le fit lever et il se tint debout. Parole du Seigneur. Ce passage dans Marc nous met en face d'une réalité, très très importante et une réalité que nous confrontons très souvent dans nos églises, dans notre vie de ministère. C'est que lorsque ce père amena son enfant auprès des disciples, eh bien, les disciples n'ont pas pu résoudre le problème de ce père. Et là, son enfant était malade, son enfant était agité par un esprit muet, mais les disciples étaient incapables de faire quelque chose pour lui. Alors, au verset 18, le père dit à Jésus, « J'ai prié tes disciples de chasser l'esprit, et ils n'ont pas pu. J'ai amené mon garçon auprès de tes disciples, j'ai amené mon garçon auprès de ses frères et sœurs qui prient matin, midi et soir. J'ai amené mon garçon auprès de ces gens qui sont auprès de toi chaque jour et qui écoutent ton enseignement. Mais ils n'ont pas pu chasser le mauvais esprit. »
Savez-vous, il y a certains problèmes dont vous faites face, il y a certaines difficultés que vous avez. Si vous attendez que ce soit un ami, si vous attendez que ce soit un frère, si vous attendez que ce soit un pasteur, un diacre qui réponde à ce problème-là, eh bien, vous allez attendre très longtemps. Il y a des difficultés que c'est seulement le Seigneur Jésus qui peut faire quelque chose. Ce que j'aime avec ce père de famille, c'est sa ténacité. Alors, remarquez qu'en dépit du fait qu'il n'a pu trouver satisfaction auprès des disciples, cela ne lui a pas découragé. Les disciples n'ont pas pu résoudre le problème, mais il restait là quand même. Il attendait la venue de Jésus. Il a attendu jusqu'à l'arrivée du maître et lui présente la situation. Vous savez, même si vous êtes déçu de l'attitude des membres de l'Église, mais il ne faut pas être découragé. Et attends, attends, parce que à un certain moment, Jésus lui-même va faire son apparition. Jésus lui-même va frapper à votre porte. Jésus lui-même va vous poser la question. Mais de quoi s'agit-il? C'est quoi ton problème, mon frère? C'est quoi ton problème, mon disciple? C'est quoi ton problème? Et à ce moment-là, lorsque vous allez exposer le problème à Jésus, eh bien, il va le résoudre. Et il va le résoudre. Ce monsieur est très intelligent. Il réalise que son seul espoir, c'est Jésus. Il réalise que s'il s'en va, mais il va toujours rester avec son problème. S'il s'en va, son enfant va toujours rester malade. S'il s'en va, eh bien, il va perdre sa chance de rencontrer Jésus. Il était un homme patient, et très souvent, ce qui nous porte à ne pas recevoir les bénédictions de Dieu, c'est notre impatience. Nous attendons une journée, 2 jours, 3 jours, une semaine, 2 semaines, eh bien là, nous commençons par nous impatienter. Et nous faisons des choses qui sont contraires à la parole de Dieu pour essayer de trouver la solution nous-mêmes. Mais dans le cas de ce père, eh bien, il attendait l'arrivée de Jésus. Il lui a exposé le problème et Jésus a réagi pour lui. Ce qui m'intrigue un peu dans ce passage, c'est que Jésus disait aux disciples qu'ils étaient incrédules. D'ailleurs, Matthieu, qui a rapporté cette même rencontre de cet homme avec Jésus, il disait dans Matthieu chapitre 17, le verset 17, que Jésus disait à ses disciples, race incrédule et perverse. Jusque à quand serai-je avec vous? Jusque à quand vous supporterai-je? Incrédule et perverse. Ce texte reflète l'opinion qu'a Jésus des disciples et des églises qui n'accomplissent pas leur ministère envers les autres, selon la véritable puissance du royaume de Dieu. Les capacités de délivrer ceux qui sont opprimés par Satan ou ses démons est la preuve d'un manque de foi, de compréhension et d'autorité spirituelle. D'ailleurs, Jésus va leur dire, si vous aviez de la foi comme un grain de sénevé, vous diriez à cette montagne, transporte-toi d'ici là, et elle se transporterait. Rien ne vous serait impossible si vous aviez de la foi. Donc, les capacités de délivrer ceux qui sont opprimés par Satan ou par des démons est la preuve de manque de foi, de manque de compréhension et aussi de manque d'autorité spirituelle. Le dessein du Saint-Esprit, en rapportant les récits des versets 14 et 21 dans Matthieu chapitre 17, eh bien, met l'accent non seulement sur le fait que Jésus chasse les démons, mais également et peut-être surtout sur le fait qu'il désire que ses disciples fassent la même chose par la foi. Hein, c'est pour cela qu'il nous a dit, ben, si vous avez de la foi, comme un grain de sénevé, vous diriez à cette montagne, transporte-toi d'ici là, et la montagne devrait obéir. La foi. Rien ne vous serait impossible, nous dit Jésus. Jésus commente souvent sur la nature de la vraie foi. On parle ici de la vraie foi. Il parle d'une foi qui peut transporter les montagnes, une foi qui peut produire des miracles, une foi qui peut guérir et accomplir des grandes choses pour Dieu. Mais quelle est donc cette foi dont Jésus parle? Et la vraie foi est une foi efficace qui produit des résultats. C'est une foi qui transporte les montagnes. La vraie foi n'est pas une confiance dans un processus mental, mais une foi qui serait une force ou une puissance. C'est une foi en Dieu. Et la vraie foi est une œuvre de Dieu dans le cœur des chrétiens. Cette foi implique une prise de conscience que Dieu accorde à notre cœur et qui nous donne la conviction que nos prières sont exaucées. Et l'auteur va dire que cette foi nous permet de croire, de voir même les choses qui ne sont même pas encore réalisées. Donc cette foi est créée dans nos cœurs par le Saint-Esprit. Nous ne pouvons pas la produire par notre propre intelligence. Nous ne pouvons pas la produire par notre propre capacité physique ou notre propre capacité intellectuelle. Mais c'est Dieu même qui va produire cette foi en nous.
La vraie foi est un don de Dieu. Il est important que nous nous approchions de Dieu, que nous nous approchions de sa parole et que nous approfondissions notre engagement et notre confiance en lui. C'est ça qui va nous permettre d'avoir cette foi. C'est ça qui va augmenter cette foi. C'est ça qui va nous permettre de produire des fruits de cette foi-là. La proximité et notre obéissance à sa parole sont la source et le secret de la foi. Il y a personne qui peut avoir une foi solide, une vraie foi, sans obéir à la parole de Dieu, sans se rapprocher de Dieu, sans mener une vie en obéissance à la parole de Dieu, sans mener une vie conforme selon la volonté de Dieu. Il dit, si vous avez la foi, eh bien, rien ne vous serait impossible. Imaginez, si vous et moi, nous avions vraiment la foi, eh bien, rien ne nous serait impossible. Nous aurions pu réaliser de grandes choses pour le Seigneur. Au verset 19, de Marc chapitre 9, eh bien, Jésus a fait cette déclaration. Il dit, amenez-le-moi. Amenez-le-moi, amenez-le-moi. Quelle autorité, quelle autorité. Amenez-le-moi, amenez-le-moi. Les disciples ne peuvent rien faire, amenez-le-moi. Il y a personne qui peut résoudre votre problème, ben apportez-le à Jésus. Il y a personne qui peut vous aider, ben allez voir Jésus. Mettez vos fardeaux au pied de la croix, remettez-les à Jésus, amenez-le-moi. Lorsque les disciples étaient dans le désert avec la foule, ils commençaient à se faire tard. Jésus disait aux disciples de donner à manger à la foule. Les disciples disaient, mais c'est impossible, Jésus. On est dans un lieu désert, il se fait tard, on n'a pas de la nourriture. Comment est-ce qu'on va faire pour donner la nourriture à ces gens-là? L'envoie-les. Jésus a dit, non, ils n'ont pas besoin de s'en aller. Amenez-les-moi. Amenez-les-moi. C'est ça. Ce que le Seigneur nous dit ce soir. Ce soir, là où vous m'écoutez, je vais vous faire comprendre que le secours de Dieu est assez grand, assez puissant, assez fort pour aller chercher le problème que vous avez, quelle que soit la nature du problème. Amenez-le-moi. Mes disciples ne pouvaient rien faire. Les scribes et la foule n'étaient pas en mesure de résoudre le problème. Mais amenez-le-moi. C'est ce que Jésus veut vous dire ce soir. Le problème qui vous empêche de dormir, amenez-le à Jésus. La maladie pour laquelle les médecins disent qu'il n'y a pas de solution, Jésus vous dit, amenez-la à moi. Dans Matthieu chapitre 11, verset 28, Jésus dit, venez à moi vous tous qui êtes fatigués et chargés, je vous donnerai du repos. Chrétiens à l'église peuvent ne pas être en mesure de résoudre votre problème. Les médecins peuvent ne pas être en mesure de résoudre votre maladie, de guérir votre maladie. Et les avocats peuvent ne pas être en mesure de trouver la solution à votre dossier. Mais Jésus est capable. Il dit à l'église de Philadelphie dans Apocalypse chapitre 3, le verset 7, « Je suis celui qui a la clé de David, celui qui ouvre et personne ne fermera, et celui qui ferme et personne n'ouvrira. » J'aime beaucoup cette chanson de l'auteur qui nous dit « Cherche l'appui du maître, soumets-lui tout ton être, alors tu pourras être partout plus que vainqueur. » Amenez-le-moi. Mets tes fardeaux au pied du maître. Mets tes fardeaux au pied de la croix. Et vous allez voir comment il va résoudre le problème. Et vous allez voir comment il va intervenir d'une façon miraculeuse pour vous.

C'était avec le frère Jean-Claude Philippe, la chanson Laisse-la tous tes soucis. Laisse-la tous tes soucis, laisse-les aux pieds de Jésus. Lui seul peut t'aider, lui seul peut te délivrer, lui seul peut te secourir. C'est pour cela que le psalmiste nous dit dans le psaume 46, et Dieu est pour nous un refuge et un appui, un secours qui ne manque jamais dans la détresse. Il est notre secours. Notre secours est dans le nom de l'Éternel. Le secours de chacun de vous, vous qui m'écoutez ce soir, là où vous êtes, est dans le nom de l'Éternel. Si vous traversez un moment difficile, si vous connaissez une situation qui vous empêche de dormir, si vous avez peut-être un mari qui vous terrasse, une épouse qui vous menace ou des enfants qui n'obéissent pas, ou peut-être vous êtes à la recherche d'un emploi, ou vous êtes à la recherche d'une réponse à une situation que vous connaissez. Eh bien, le secours est dans le nom de l'Éternel. Il est notre secours, notre délivrance et notre espoir.

0: Nous disons merci à tous les gens, à tous nos amis, à tous les auditeurs qui nous écoutent jeudi après jeudi. Et nous vous remercions beaucoup pour votre fidélité et aussi merci d'avoir pris le temps de prier pour nous parce que c'est ça qu'on a besoin. On a vraiment besoin de la prière parce que sans la prière, nous ne pouvons rien faire. Alors, comme on avait commencé la semaine dernière, une très belle chronique qui parlait être parent. Et comme on disait la semaine dernière, être parent, le fait de mettre au monde des enfants, oui, on met au monde des enfants, mais ça ne suffit pas. Être parent, il y a beaucoup de responsabilités qui viennent, qui accompagnent le rôle d'être parent. Donc, on avait parlé de plusieurs choses. Entre autres, on avait dit que le parent a pour responsabilité d'exercer son autorité justement pour mieux encadrer son enfant. Et même la Bible, c'est un livre qui comporte toutes choses. Même la Bible nous enseigne à cet égard, la Bible nous dit, instruit l'enfant selon la voie qu'il doit suivre, et quand il sera vieux, il ne s'en détournera pas. Alors, c'est quelque chose qui donne un petit peu de difficulté quand on parle de discipline, quand on parle d'exercer l'autorité auprès de l'enfant. On avait parlé un petit peu la semaine dernière, quand on parle des enfants rois, on a certaines personnes, certains gens qui disent, ben l'enfant, il faut laisser l'enfant grandir, il faut laisser l'enfant vivre, mais l'enfant, c'est comme une petite plante. Quand la plante commence à grandir, mais si on voit la plante penche d'un côté ou de l'autre, ben il faut mettre un petit bâton quand on cultive des choses chez nous, il faut mettre un petit bâton pour bien corer, pour bien garder, pour que la plante puisse grandir droitement. Mais c'est la même chose avec nos enfants. C'est depuis le berceau, il faut commencer à discipliner l'enfant. On va voir, peut-être j'aurai pas le temps de tout vous expliquer ça aujourd'hui, mais on peut voir ça soit la semaine prochaine, comment qu'il faut à chaque étape de la vie de l'enfant, il faut exercer de la discipline, il faut discipliner l'enfant. Et quand on parle de discipline, souvent les gens ils pensent la discipline c'est seulement enfermer l'enfant dans une chambre ou donner une fessée à l'enfant. Ben la discipline c'est quoi? Quand on parle de discipliner l'enfant, la discipline sert à modifier le comportement de votre enfant. La discipline ne vise pas nécessairement à punir l'enfant, ni à le forcer à obéir et à suivre des ordres. La discipline aide les enfants à apprendre et établir des limites. Alors, c'est très important pour que l'enfant connaisse quelles sont ses limites. Et la seule façon que l'enfant va reconnaître ses limites, c'est en disciplinant. En le disciplinant. Donc, la discipline est juste, une discipline juste et saine peut aider votre enfant à devenir un adulte mature sur le plan émotionnel et social. Donc, un enfant ne peut pas grandir sans discipline. La discipline positive repose sur la confiance, l'amour, le soutien et le respect. Et il y a une chose qui tient une grande place dans la discipline, c'est la communication. Elle doit correspondre à l'âge et à l'étape du développement de l'enfant. Alors, nous allons voir à chaque âge, à chaque étape, mais il y a une façon de discipliner l'enfant. C'est-à-dire, on ne va pas discipliner un enfant qui a, mettons, un an de la même façon qu'on va discipliner un adolescent, mettons, de 13 à 18 ans, etc. Donc, quand on utilise la discipline, pour élever un enfant, il faut de la patience. Certaines étapes du développement nécessitent une discipline plus ciblée. Les repas, l'apprentissage de la propreté et le coucher requièrent tous une méthode de discipline créative. Une discipline efficace signifie d'enseigner des choses à votre enfant avec un respect mutuel. Elle devrait être faite de manière ferme, juste, raisonnable et uniforme. Il peut être stressant d'élever des enfants. Les parents pourraient devoir prendre une pause pour ne pas s'emporter. Et souvent, quand on regarde des nouvelles, on voit souvent des parents qui s'emportent jusqu'à tuer l'enfant. Il y a le phénomène, là, les enfants qu'on secoue jusqu'à ce que l'enfant meure. Donc, souvent, quand on est en colère, ce n'est pas le bon moment pour utiliser de la discipline. Il faut choisir son moment. Comme on dit en bon créole, ben, on nous prend souffle, prend gazou égal, comme Timounio dit. Souvent, quand on est en colère, on n'exerce pas une bonne discipline et la discipline à ce moment-là ne donne pas les résultats escomptés. Donc, en plus de la discipline, il y a aussi le renforcement positif qu'on doit utiliser. C'est quoi le renforcement positif? Le renforcement positif est un type de discipline très efficace. Il peut être plus efficace que les punitions. Le renforcement positif peut être profitable à la fois aux parents et aux enfants. Le renforcement positif sert à encourager un comportement souhaité. Si vous voulez que votre enfant agisse de façon appropriée, remarquez ses bons comportements et complimentez-le. Souvent, en tant que parent, l'erreur qu'on commet, on critique tout le temps l'enfant. À chaque fois que l'enfant fait quelque chose qui est mauvaise ou qui n'est pas selon les normes, on le critique. Mais quand l'enfant fait quelque chose de bien, on l'ignore. Donc, en tant que parent, ça fait partie aussi de la discipline quand on encourage votre enfant quand l'enfant fait quelque chose de bien. Les compliments pour un bon comportement sont une forme de renforcement positif et peuvent encourager un bon comportement à l'avenir. D'autre part, les punitions sont une réaction au mauvais comportement. Donc, quand on donne une punition, il faut que l'enfant reconnaisse qu'on lui donne cette punition-là parce qu'il avait un mauvais comportement ou il avait fait une bêtise. Parfois, les punitions sont nécessaires. Cependant, les punitions excessives peuvent faire en sorte que votre enfant se sente plus anxieux ou impuissant ou provoque sa colère. Conseil sur la discipline de votre enfant. Quand on parle des bébés, on va dire, mais Sœur Jacqueline, on parle d'un bébé, on ne parle pas, on ne peut pas discipliner un bébé. Oui, il faut commencer à discipliner l'enfant dès le berceau. Les bébés répondent favorablement aux horaires et à la routine. Une fois que votre bébé n'est plus un nouveau-né, vous pouvez l'aider à mieux tolérer la frustration en ne le prenant pas immédiatement quand il pleure. Des fois, on développe un mauvais comportement chez le bébé sans le savoir. Quand un bébé pleure, par exemple, si vous avez donné le bain à votre bébé, vous lui avez donné son boire, les couches sont sèches et propres, donc, vous mettez le bébé dans son lit, dans sa bassinette, quand il pleure. Mais il faut, parfois, il faut laisser pleurer le bébé. Et l'erreur qu'on commet, c'est que à la minute que le bébé pleure, tout le monde court pour prendre le bébé. Donc, c'est un mauvais comportement qu'on est en train d'instaurer chez le bébé. Dans les mois qui suivront, laissez votre bébé s'endormir seul. Cela l'encouragera à se calmer lui-même. Et je vois certains parents ou j'entends certains parents qui disent que le bébé dort dans le même lit conjugal jusqu'à l'âge de 2 à 3 ans. Mais il ne faut pas faire ça, chers amis. Donc, il faut apprendre au bébé, par exemple, si le bébé est malade ou le bébé a la colique, on peut prendre le bébé, on la secoue, on lui donne son bras, on va le calmer, mais on met le bébé dans son lit. Et souvent, on peut même mettre le bébé, si l'enfant est malade ou le bébé est malade, on peut mettre le lit du bébé dans sa chambre pour un certain temps, justement pour être plus proche du bébé. Donc, le fait de mettre le bébé, de coucher le bébé à côté de vous, dans le lit conjugal, c'est une très, très mauvaise habitude. Et je vous encourage, si vous le faites, si vous êtes une des mères, je sais souvent ça ne fait pas l'affaire du père, mais ce sont les mères qui se sont tellement attachées au bébé, donc le bébé prend la place du conjoint. Et souvent, même si les maris sont silencieux, ils ne disent rien, cela peut causer une certaine frustration. Donc, chers amis, il faut faire attention, il faut apprendre au bébé à dormir dans son lit. Donc, c'est une des disciplines qu'il faut commencer à donner à son enfant dès son jeune âge. Et ensuite, quand votre enfant commence de 1 à 2 ans, c'est à ce moment que votre enfant commencera à agir selon sa volonté. Soyez patient. La discipline à cette étape de la vie peut aider à garder votre enfant en sécurité. Elle peut aussi limiter les agressions physiques ou verbales. Étant donné que votre enfant n'est pas assez mature pour comprendre de simples indications verbales, vous devrez accompagner vos mots de gestes. Souvent, à l'âge de 1 à 2 ans, l'enfant ne comprend pas toutes les disciplines, toutes les choses verbales que vous lui dites. Mais souvent, quand vous parlez à l'enfant, il faut accompagner votre communication avec des gestes, d'une façon pour aider à comprendre l'enfant, le message que vous voulez lui passer. Par exemple, si votre enfant touche à un objet fragile sur la tablette, dites-lui fermement non. Redirigez ensuite votre enfant vers une autre pièce ou un autre objet. Restez avec votre enfant pour qu'il n'ait pas peur d'être abandonné. Donc, chers amis, ce sont des gestes très simples, souvent qu'on peut juger de banal, mais selon l'âge de l'enfant, qui peuvent avoir un impact positif sur le comportement de l'enfant. Par exemple, on va prendre un enfant à 3 ans. Cette étape est appelée l'âge terrible pour une bonne raison. Votre enfant se bat pour avoir son indépendance. Je parle en connaissance de cause parce que j'ai mon petit-fils qui a 2 ans et demi. Mais vous devrez le voir comment qu'il agit. Il agit comme un petit coq. Il veut avoir sa place. Et souvent, l'enfant à cet âge-là devient très frustré quand il se rend compte de ses limites. C'est ce qu'on appelle des crises de colère. Encore une fois, ici, la patience est de mise. Aidez votre enfant en montant de l'empathie pour ses efforts. Supervisez-le et établissez des limites. Des indications verbales ne suffisent pas à elles seules. Faites suivre chaque indication verbale par un changement de lieu ou un exemple de ce qui est acceptable. Quand vous dites à l'enfant non, ne faites pas ci ou ne faites pas ça, mais il faut diriger l'enfant, il faut dire à l'enfant, par exemple, au lieu de faire ci, il faut faire ça, ou au lieu d'agir de telle façon, il faut agir d'une autre façon. Il faut guider l'enfant étape par étape. Mais, chers amis, encore une fois, il faut être très patient. D'ailleurs, c'est ça, être parent, c'est de s'armer de patience. Alors, on va se laisser là-dessus pour aujourd'hui. La semaine prochaine, on va continuer avec la discipline et on va voir d'autres étapes qui vont nous amener jusqu'à l'âge de l'adolescence, qui est une étape très critique dans la vie de l'enfant. D'ici là, chers amis, que le Seigneur vous bénisse et à jeudi prochain.
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2: C'était la charmante voix de la sœur Jacqueline Augustin qui nous a présenté sa chronique. Elle nous a adressé aujourd'hui une chronique assez intéressante sur le rôle des parents. Alors, j'espère que ces propos vous ont quand même interpellé à prendre en charge la responsabilité que vous avez en tant que père de famille ou en tant que mère de famille. Je, encore une fois, vous remercie pour votre présence et votre fidélité à l'émission Le Monde à venir. Nous sommes sur les ondes de cette station chaque jeudi de 18h à 20h et nous sommes très honorés par votre présence et nous sommes aussi très content pour les témoignages que nous recevons régulièrement et à le fait que cette émission touche le cœur de plusieurs personnes et pour les aider dans leur marche spirituelle à comprendre la parole de Dieu, pour les aider à se positionner par rapport au plan que Dieu lui-même a préparé pour l'humanité. Il est présentement 19h43 et nous sommes aujourd'hui le jeudi 26 février de l'année de grâce 2026. Je sais qu'il y en a plusieurs qui sont très déçus jusqu'ici, qui s'attendaient quand même à des nouvelles beaucoup plus intéressantes au cours de ce début d'année. On regarde ce qui se passe autour de nous, donc cela ne va pas trop bien. Et on regarde dans nos foyers, cela ne va pas si bien que ça. On regarde dans les églises, cela ne va pas aussi bien que ça. Mais qu'à cela ne tienne, nous continuons à vivre, nous continuons à espérer, nous continuons à garder nos yeux fixés sur Dieu, car c'est lui qui est notre guide. C'est lui qui est notre soutien, c'est lui qui est notre force, et c'est lui qui nous donne le courage de surmonter les difficultés, les épreuves et les obstacles qui se présentent devant nous. Et aujourd'hui, au cours de l'émission, nous avons regardé quelques sujets très intéressants. D'abord, le fait de commettre une erreur ou le fait d'échouer quelque part ne signifie pas qu'on est un échec. Et Dieu ne nous a pas créés pour être un échec, il nous a créés pour avoir la victoire. Il nous a créés pour avoir une vie et pleine, entière et satisfaisante. Mais l'ennemi de nos âmes essaie toujours de nous guider sur un chemin et contraire à celui que Dieu a tracé pour nous. Il essaie toujours de nous déranger, il essaie toujours d'intervenir en sorte que nous puissions connaître des moments difficiles dans cette vie. Mais nous pouvons toujours compter sur Dieu, parce qu'il est un Dieu d'une autre chance. Il n'est pas seulement le Dieu d'une seconde chance, parce qu'il ne donne plus que de chance. Hein? Il est le Dieu d'une autre chance. Il l'a fait pour plusieurs serviteurs dans la Bible. Il continue à le faire encore aujourd'hui, et il le fera pour vous. Si vous avez connu un moment difficile, si vous avez échoué quelque part, il n'est jamais trop tard. Il n'est jamais, jamais trop tard. Oui. Donc, on peut toujours recommencer avec Dieu. Samson a fait une erreur, mais quand même, le Seigneur lui a donné quand même une possibilité de se reprendre. Il peut vous donner une possibilité de vous reprendre, et il veut le faire. Donc ce soir, ayez vos yeux fixés sur lui, ayez vos yeux fixés sur celui qui est qui donne l'espoir à ceux qui sont sans espoir, qui donne la force à ceux qui sont en défaillance et qui remonte le moral de ceux qui sont troublés. C'est votre serviteur, le pasteur Garnel Augustin et le pasteur de l'église baptiste Nouvelle-Jérusalem, situé au 99-77 boulevard Saint-Michel à Montréal-Nord. Alors, je vous invite toujours à venir nous visiter, à venir adorer le Seigneur avec nous, à venir prier le Seigneur. Nos cultes d'adoration débutent chaque dimanche à compter de 11h du matin jusqu'à 12h30, 1h. Et un accueil chaleureux vous attend, et des mots de bienvenue spéciaux vous attendent à l'église baptiste Nouvelle Jérusalem. Encore une fois, c'est au 99-77 boulevard Saint-Michel. C'est tout près de Sauvé, au coin entre Sauvé et Fleury, sur le boulevard Saint-Michel. Alors, nous vous attendons. Venez nous voir, venez nous rencontrer, et je suis sûr que vous allez quand même sortir avec une bénédiction spéciale. Comme moi, vous avez sûrement regardé ou assisté ou entendu les propos de Monsieur Donald Trump lors de sa présentation devant le Congrès mardi soir. Donc, et les nouvelles quand même ne sont toujours pas aussi bonnes qu'on s'attendait aux États-Unis sur le plan économique ou sur le plan politique, même la politique extérieure. Les États-Unis fait quand même couler beaucoup d'encre dans le monde entier. Alors, on reste toujours avec l'espoir, comme je vous dis, on reste toujours avec l'espoir. Lorsqu'on regarde ce qui se passe ailleurs, regardez ce qui se passe à Cuba, où un gouvernement essaie d'étrangler un peuple. Le peuple cubain est en train d'être étranglé par des mesures de quelqu'un, d'un gouvernement. Alors, ça fait mal. Donc, regarde la guerre qui se passe en Ukraine. Et ça continue toujours. Regarde la possibilité d'une guerre contre l'Iran. Est présentement poursuivie par les Américains. Alors, on se demande où on s'en va. On se demande où on s'en va. Mais ceux qui ont étudié la Bible, ceux qui connaissent la parole de Dieu, savent que nous approchons les jours de la fin. Nous approchons des jours où la Bible a prédit que Jésus-Christ allait faire son retour. Il va revenir pour chercher son Église. Il va revenir pour chercher son peuple afin de déclencher une autre étape dans le plan de Dieu. Et il va revenir pour chercher son peuple, pour chercher ses enfants, pour chercher ceux qui ont mis leur confiance en lui. Alors, j'espère que vous l'avez fait. Si vous ne l'avez pas encore fait, il n'est pas trop tard. Et donnez votre vie au Seigneur, donnez votre vie à Jésus-Christ, et ainsi vous pouvez quand même avoir la vie éternelle. Il est 19h et maintenant 48 minutes. Nous approchons déjà la fin de l'émission d'aujourd'hui et nous espérons que l'émission vous a plu et nous vous invitons à rester sur les ondes du 14-10 CPAM pour la suite de la programmation et nous vous donnons rendez-vous à la semaine prochaine, espérant que vous allez être toujours des nôtres pour écouter votre émission de prédilection, l'émission Le Monde à venir. C'était votre serviteur, le pasteur Garnel Augustin de l'église baptiste Nouvelle-Jérusalem et la sœur Jacqueline Augustin, et nous vous donnons rendez-vous à la semaine prochaine, si Dieu le

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